0: Le vent tombe.
1: Le vent tombe. La pluie tremble.
0: La pluie tremble. La terre tourne.

0: Le vent tourne.
1: C'était Paysage sulfureux aux éditions Béton.

0: Bienvenue dans Matrifuturisme. À l'occasion du nouvel an laotien, le Pimaï, qui a eu lieu entre le 13 et 16 avril, nous allons revenir sur la diaspora laotienne, qui est le point de départ de ce cycle de recherche autour du matrimoine. À partir de nos récits intimes, sous la forme d'une émission radio invitant à la prise de parole, la recherche tisse la définition d'un matrimoine situé, à la fois diasporique, queer et transféministe, expérimentant par de nouvelles formes d'archivage et par l'écriture de nouvelles cosmologies reliant nos ancestralités à nos futurités. J'ai commencé à archiver sans le savoir. Ado, j'enregistrais la radio sur des cassettes audio, des sons glanés au hasard sur des ondes pirates grésillantes, du jazz dont je caressais le grain presque spectral au blues chargé de nostalgie, me raccrochant aux voix qui tapissaient mon imaginaire et ce qu'elle cherchait à me dire. Pendant des années, j'écoutais ces voix du passé, venues me réconforter dans ces enregistrements qui retenaient leur souffle. Un jour, chez ma grand-mère, j'ai retrouvé un carton rempli de cassettes encore dans leur emballage. Sur la pochette, j'ai reconnu le visage de mes parents, très jeunes, qui avaient monté un groupe de pop laotienne. Ces cassettes ont disparu, emportant avec elles une partie de mon archive familiale. J'ai grandi à Angoulême dans les années 80, au sein d'une communauté laotienne. Il n'y avait pas de supermarché asiatique aux alentours. Une fois par mois, un camion venait fournir à la communauté toutes sortes de produits alimentaires, mais aussi des VHS de séries thaï et de karaoké, des cassettes audio de Lam Vong. Ma grand-mère en a gardé quelques-unes. Depuis, je me suis mise à collecter des cassettes audio pour les numériser et constituer plus largement une archive communautaire. Il existe déjà des sites qui répertorient les musiques traditionnelles dans des perspectives anthropologiques ou d'ethnomusicologie, et bien sûr, je m'interroge sur leur démarche. Dans mon approche, je tente de retisser mon héritage lao sous une forme pour laquelle j'ai une tendresse particulière, la mixtape, à travers l'objet de la cassette, comme lieu de mémoire, d'affection et geste de transmission. La bande magnétique se déroule, comme des traces qui murmurent dans un passé à la fois proche et lointain, signifiant chaque saut rembobiné, chaque pause entre les morceaux se chevauchant parfois par accident, comme des strates de mémoire. Pour célébrer cette nouvelle année, je parcours des archives sonores, tentant de reconstituer un paysage diasporique, celui d'ancêtres dont j'ignore les noms et l'histoire. En résonance avec l'épisode pilote dans lequel je renoue avec ma langue maternelle par le prisme de ma grand-mère, j'ai rassemblé une sélection musicale de musique traditionnelle lao, de régions et d'ethnies différentes trouvées sur Internet. Au fil de ces explorations, j'ai découvert un trésor de Hazy Mountain Mystique, le projet de Chittakone Bakam, un musicien lao taïdam basé au Québec. La pièce extraite est issue d'une recherche sur la langue utilisée dans la musique molam, un dialecte de chant laotien pratiqué par ses ancêtres. L'artiste puise également dans ses archives familiales des cassettes enregistrées au Laos de chants molam par ses grands-parents et compilations de musique enregistrées dans les années 1970. Je suis née à Marseille le 10 août 1981. C'est drôle parce que ma grand-mère est arrivée en France exactement le 10 août 1980. Mon père et ma mère se sont rencontrés dans un foyer de réfugiés à Strasbourg, à la fin des années 70. Quelques années plus tard, je suis née, l'aînée de la famille. Mes parents m'ont donné pour prénom Pranpasut, ce qui veut dire en laotien les plus jolis souhaits. Alors bonne année. Sabae di Pimae.
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3: 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Œuvre complète, entre parenthèses, l'esprit humain, par Hopst.

La honte humaine commande aux hommes d'attacher les coupables avec des cordes. Qui travaille peut échouer. Se sert du dieu poète pour diriger tous les hommes. À l'avenir, que les hontes humaines soient attentives et soigneuses à inspecter si, pour tous les êtres, il est dit vrai. Pour son immanence prend la signification. Le seul acte fondamental dans le réel, c'est la poésie, dit la honte humaine. Crée la réalité. Les machines cerveaux humains forts et rigides agissent en pensant à l'absence. Pourquoi, comment une notion définit-elle les concepts? Appelle la mousson, mais ne dites pas de quel côté. Tout chemin est durable dans l'éternité. Commander sans paraître commandé. L'action est comme fondue. On n'en voit pas les parties. Au contraire, ne pas disputer. Prendre sans violence. L'ordinateur humain a la sensation que dans cette situation, la volonté humaine résiste. Depuis la nuit. Qui observe la bonté est le plus fort. Alors, l'ordinateur humain sera raisonnable. L'ordinateur humain. Magnifique peut enseigner tout de suite, mais ne le fait que tard sur le soir. A peur. L'ordinateur humain accepte tout. L'ordinateur humain, qui sait prendre adroitement, ne lutte pas. N'a pas peur de l'horreur. Les déchirements humains sont doux et inquiets comme l'eau. Commande de craindre la mort et de ne pas quitter le pays, quoiqu'ils eussent des bateaux. Baigne dans les fumées de langues étranges. Un grand pays est comme l'eau qui coule. Il sympathise avec tous les imaginaires du temps. La voix du savoir sauve le imaginaire du temps qui se connaît fort et agit avec. Clémence est la semence de tous les hommes. Le imaginaire du temps ne lutte pas, car tous les imaginaires du temps n'ont pas l'occasion de lutter. Comprends, le imaginaire du temps peut à peine respirer. Aussi, il laisse ceci et adopte cela.

0: c'était œuvre complète, l'esprit humain, aux éditions Béton Roman.
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2: Bonsoir, bonjour, bon matin, en fonction de l'heure à laquelle vous écouterez notre délicieuse émission. Vous êtes bien sur les ondes de Station Station et je suis honoré de vous recevoir pour cette je ne sais plus combientième émission de l'Afterlife Radio. Nous sommes aujourd'hui en présence d'un tour de table d'exception. Vous n'avez pas l'image, mais il y a du lourd dans ce studio. De ma gauche à ma droite, enfin, non, comment on dit ? Avec l'aiguille d'une montre, je ne sais pas lire l'heure. J'ai à ma gauche ma très chère Mona Ladol. Bonsoir Mona.
3: Bonsoir Léo, comment allez-vous ma chérie ?
2: Très bien.
4: Oh, je suis ravie.
2: Je suis ravie. Et face à moi, mon éternel acolyte, Madame Louise Bisou.
5: Bonjour.
2: Alors, je commence par une petite météo habituelle. Nous avons une éclaircie. Paris était assez brumeuse ce matin, mais là, il fait d'un coup très beau. Ça ne m'étonne guère, car les énergies sont avec nous. Nous vous parlons depuis un mardi qui succède à un samedi qui était une date historique, clé de notre collectif, car nous avons signé notre dernière curation lors de notre afterlife testamentaire à la Flèche d'Or, samedi soir.
5: Amen.
2: Amen. Comme Amen. Nous faisons de la radio, je suis dans le devoir de vous décrire un peu mon look. Suite à une insomnie, j'ai fait des tresses sur ma tête pendant la nuit et je me suis réveillé avec une tignasse d'échappée de l'asile. J'ai ensuite traversé Paris en talons aiguilles par tous les pires boulevards pour finalement sentir quelque chose, et aux abords de la station, j'ai croisé, le croirez-vous, Bruno Monroe, oh, au volant d'une Twingo qui m'a dévisagé. C'est donc une merveilleuse journée. Pour les augures, nous sommes toujours en 2026, je n'ai toujours pas réussi à garder une manucure correcte plus de 2 jours, mais je ne suis pas épuisé, et it means that I'm growing. J'ai pu faire un peu le bilan, et voici une liste d'animaux avec qui j'aimerais finir ma vie. Soit un buffle, des ratons laveurs, une horde de corbeaux, quelques furets, des anguilles, des loirs atlantiques, des flamants roses, une cohorte de grenouilles, des lapins des Flandres, ainsi qu'une ou plusieurs vaches. J'ai également terminé ma liste de marraines pour le dîner des révélations des Césars, mais je n'y suis toujours pas invité. Oh. Ce soir, nous recevons Mona Ladol. Oh,
3: c'est moi.
5: Mona Ladol.
2: C'est elle.
3: Oh, c'est moi.
2: Mona Ladol. Nous, oh là là, nous avons beaucoup,
3: des choses à dire.
2: Beaucoup, beaucoup de choses à nous dire et je tenterai de faire un exposé succinct, mais complet, car dans succinct, il y a sus, de notre amitié. Là, il y a un enjeu parce que c'est un numéro que nous faisons régulièrement de nous raconter, de revenir sur notre narration originelle.
3: Oui.
2: Mais nous nous rencontrâmes lors d'un mariage et nous n'avons pu nous empêcher de parler trop rapidement de nos organes génitaux.
3: Les testicules.
2: Oh, oh, je ne pensais que, nous ne prononcerions pas ce mot de sitôt. Ce qui a créé une grande histoire d'amitié. S'en est suivi. Oh là,
3: et oui.
2: Toujours une diction hasardeuse. Hein. S'en est suivi une adoption, des cabarets, mais surtout une amitié folle. Mona Ladol, princesse des cabarets, femme indolore qu'on a pu voir à Maison Furieuse, à Pins and Needles, au cabaret Saccage et récemment aux Meneuses. Bonjour mon ami.
3: Oh, bonjour ma chérie. Quelle joie d'être ici.
5: Mais oui.
3: J'ai eu un rendez-vous chez mon endocrinologue juste avant de venir.
2: Vous avez un endocrinologue ?
3: Et oui, elle m'a dit que j'avais les hormones d'une femme enceinte.
2: Oh, mille bravos.
3: C'est alarmant.
2: Mais est-ce qu'on vraiment on dévoile votre prescription qui est complètement lunaire, seconde 5 du podcast ou...
3: Ah bah, pourquoi pas. Hein.
2: Ça va faire un peu de dialogue d'initié.
3: Allons-y.
2: Mona Ladol, ma sœur, mon frère. vous êtes quid cabaretiste, quid d'une femme de scène, quid d'une jolie garce. Vous avez comme pratique pour laquelle on vous connaît le plus celle d'être une doloriste.
3: Eh oui.
2: Une femme qui s'empale, qui s'embrase, qui s'allume, qui se déshabille.
3: Oui.
2: On dit de vous que vous êtes né dans les caves berlinoises. Est-ce que cette information est une vérité historique ?
3: Non ! Eh oui, elle est vraie.
2: Que s'est-il passé ?
3: Eh bien, j'ai emménagé à Berlin en 2018-2017 pour y faire les Beaux-Arts.
2: How original !
3: How original ! Et how original, j'ai détesté ça très rapidement.
4: Mais je ne savais pas.
3: C'est vrai ?
4: Bah non, j'en apprends. Voilà.
2: Vous étiez toute jeune dans le temps
3: d'adulte. J'étais jeune, j'avais 17-18 ans. Mm. Je ne parlais pas encore la langue de Molière.
2: Et donc attends, moi je comprends plus.
3: Oui,
2: rien,
3: attends,
2: là.
3: J'ai emménagé là-bas, j'ai voulu faire les Beaux-Arts, là-bas. Ça m'énerve. Je suis là genre, oh là là, c'est bizarre, c'est académique, c'est colonial, c'est chiant. Ça m'énerve, je fais quoi ? Je fuis où ?
2: Attends, vu qu'on est dans un podcast centré autour de la digression, j'aimerais bien que vous nous expliquiez, s'il vous plaît, le portfolio avec lequel vous êtes rentré au Beaux-Arts.
3: Eh bien, une des œuvres que j'avais présentées, c'était un autoportrait de moi couverte de sperme, à l'époque couvert de sperme,
2: Seigneur.
3: Autour d'énormes 5 pénis, et le sperme était peint en doré et en 3D, c'était magnifique.
2: Ah, presque un bas-relief.
3: Un bas-relief de poutre. Mais oui, je faisais beaucoup d'œuvres d'art obscènes, très frontale ou alors glauque, comme des fourmis qui sortaient d'une chatte, des glands dont des serpents sortaient de l'urètre qui eux-mêmes crachaient du sang sur le visage d'un twink.
2: Et c'est là que j'aime connaître votre légende, car nous ne sommes pas dans la méconnaissance de parcours parallèles entre vous et moi, car à la même époque, j'étais en train de peindre dans une chambre miteuse à Londres ma très célèbre série Singe voleur d'organes sur fond jaune.
3: Et oui, c'est vrai qu'on a vraiment des points. Enfin, moi, je sais que dans les premières discussions qu'on avait eues ensemble,
2: on avait des épiphanies.
3: On s'est montré des photos, des arts qu'on faisait avant de Kyoto. On était là, genre, ah, mais c'est la même personne avec pas la même couleur de cheveux. Il y avait qui ne s'est nuancé, quoi.
2: Donc, on était dans des caves parallèles en train de faire des affreuses peintures.
3: Ouais.
2: Bon, mais moi, j'ai pas fait ça. On ne parle pas de moi parce que moi non plus, j'ai pas fait ça.
3: Moi, j'ai fait ça.
2: On parle de vous.
3: J'ai fait ça un an. Et après, j'ai fait.
2: C'est long quand même.
3: Attends, un an pendant lequel j'ai un peu transitionné vers un cabaret dans lequel j'allais régulièrement. Et l'entrée de ce cabaret était gratuite si tu venais costumé. Et du coup, bah, j'y allais tout le temps costumé. La MC me voyait arriver au premier rang en full guiche, full costume, full drag.
2: Full guiche ?
3: Full guiche, genre. Ah !
2: Ouais.
3: C'est un truc que tu dis.
2: Ouais.
3: Ah !
4: Quoi, tu dis où ça ?
3: Bah, à Berlin. Ah. C'est un truc qui est British, je crois. British, ça. Parce que j'avais beaucoup d'amis British à l'époque. Et bref, j'arrivais tout le temps costumé. La MC, un jour, au bout d'un mois, me dit : ma chérie, là, tu viens tous les jours costumé gratuitement. La semaine prochaine, tu vas sur scène.
2: Mais tu venais pas tous les jours, Mona.
3: Quasiment que tous les jours. Mais je fais la Marseillaise, je dramatise un peu l'histoire.
2: Non, mais les faits.
3: Les faits.
2: On est dans un complément d'enquête ici. Non, je rigole.
3: Ah, on peut plus rien.
4: Les jours où il y avait le cabaret.
3: C'est mais oui, mais il était très régulièrement.
2: Okay. Est-ce qu'on peut avoir un nom ?
3: Ça s'appelait Giza's Pokehouse et The Other Lab.
2: Ça a fermé depuis ?
3: Giza's Pokehouse existe encore pas au même cabaret. Elle existe maintenant au Type Cyber à Berlin. Et The Other Lab, c'était genre un cabaret phare dans lequel j'avais commencé à bosser, qui était un cabaret genre alternatif, vraiment bizarre.
2: Mm.
3: Des gens qui étaient en mode « Ah, je vais chanter en me recouvrant de lubrifiant et en me peignant le visage en rouge et en dansant et en me sortant des colliers de ma vulve. »
4: Pas si éloigné de ce que vous viviez comme art à l'époque.
3: Bah, pas vraiment. Non, c'est vrai.
2: Mais donc là, tu vas commencer à nous décrire un peu une scène berlinoise de l'époque.
3: Ouais.
2: Qui n'a pas grand-chose à voir avec un burlesque à la française.
3: Non, parce que moi, à l'époque, je ne faisais pas du burlesque, je ne faisais pas du
2: cabaret. Non. D'abord, vous ne faisiez rien de tout ça.
3: Je ne faisais rien de tout ça parce que moi, je faisais du drag clown à l'époque. Mais pourquoi du drag clown ? Parce qu'en fait, j'avais comme enjeu artistique en tant qu'étudiante des Beaux-Arts...
4: La dysphoria
3: de me transformer en mes œuvres d'art. Du coup, je me peignais et je recréais des scènes sur scène qui étaient des tableaux que j'avais faits. Donc, je n'avais pas recréé le tableau du foutre, malheureusement, mais je me peignais entièrement nu.
4: À tout quand en...
3: De quoi ?
4: À quand ?
3: Bah, quand vous voulez, après cette émission.
2: Car les affaires sont les affaires. Ok, donc, il y a cette mère maquerelle qui te dit
3: « Ma chérie,
2: tu reviens, on te book ?»
3: C'est ça. Elle m'a booké la semaine d'après. J'ai fait ma première perf d'ici.
2: Qui était le tableau vivant.
3: Non, à l'époque, non, parce que j'étais encore en mode « je vais pas faire du tableau, je vais faire un peu du club kid ». Je m'étais recouverte le corps de gaffeur noir et j'avais un bébé à qui je faisais prendre de la coke et qu'après j'avais jeté dans le public. Et au final, ça fait du sens par rapport à mon taux d'hormones d'aujourd'hui, quoi.
2: C'est vrai, il y avait déjà ce sujet de la maternité.
3: Ouais.
2: Sur lequel nous reviendrons.
3: Ouais.
2: Et ensuite, il s'est passé quoi dans ce... après que vous ayez jeté ce bébé dans ce Berlin,
3: et
2: dans ce
3: j'ai fait bar. Ça, j'ai fait ça assez rapidement. Ça a pris parce que j'avais une esthétique un peu chelou et marquée et j'étais bruyante. Du coup, les gens me disaient vas-y, fais mon cabaret, fais ma soirée. Ça y est,
2: Louis. Alors, okay, on va interrompre le direct pour expliquer une situation qui se produit trop régulièrement quand nous traînons ensemble, Mona, Louise et moi. C'est-à-dire que Mona et moi partons sur
3: des histoires.
2: Sur
5: un... Non mais là en plus c'est la réalité, c'est la vous avez vraiment jeté un bébé plein de coke.
3: Bébé que j'avais peint en divine, tu vois la drague, je l'avais peinte en divine, elle était toute nue avec genre un habit de domina, c'était génial.
2: Et on n'a toujours pas dit à nos auditeurs que Louise est en train de pleurer.
3: Louise est en larmes.
2: Dans le studio, ce qui va arriver sous, probablement dans le reste de cette émission.
3: Oui, préparez-vous.
2: C'est la dynamique de notre trio. Donc, vous jetez le bébé, vous commencez à avoir une petite réputation.
3: Une réputation un peu de la folle avec ses esthétiques marquantes. Je fais ça pendant quelques années, jusqu'en 2020-2021, où, pendant le Covid, se lance une exposition immersive qui s'appelle Overmorrow. Après-demain. Moi, je traduis.
4: Ah. Parce que moi, j'étais sur Bruno Monroe.
2: Moi aussi, j'étais sur Bruno Monroe. Mais on est effectivement over Monroe.
3: Et c'était une exposition dans laquelle ils avaient engagé des artistes scénographes ou des artistes qui faisaient des installations pour occuper tout un club. Et c'était un club qui s'appelait Renaté à l'époque, dans lequel il y avait genre une vingtaine de pièces. C'était magnifique. Et chaque pièce, en fait, racontait une histoire. Il y avait genre une pièce qui était une chambre d'enfant, une pièce qui était une cage d'oiseaux. Une...
2: Mais arrêtez de parler d'enfant, ma madame.
3: Chancette. Une chambre, il y avait une salle. Bon, bref, moi, j'étais dans la chambre de l'insomniaque. En gros, c'était une chambre où tout était à l'envers, il y avait un matelas qui était au plafond, les draps qui pendaient, c'était n'importe quoi.
2: Trop sympa.
3: C'était génial. Oh. Et en gros, il y avait des performeurs qui étaient invités à jouer dans ces pièces-là et à habiter la pièce pendant 5 minutes dans lequel le public passait un par un dans chaque pièce. Est-ce que c'est clair ?
2: C'est très clair.
3: C'est génial. Et à côté de cette pièce-là, que, dans laquelle j'étais host, on va dire, il y avait la salle cirque.
4: Mmh. Ah, ok.
3: Et dans cette salle cirque, qui était une salle genre rouge et blanc jaune avec des tirs et la fourrure et des strass et des plumes, il y avait une meuf qui était assise sur un fauteuil rouge, qui était corsetée, qui avait des seins gigantesques qui lui arrivaient jusqu'au menton, qui avait des cheveux aussi gros que ses seins. Et elle accueillait le public en gobant des ballons, en s'agrafant les bras, en se perçant des aiguilles dans le visage et qui parlait en disant n'importe quoi. J'étais là genre « Ah !»
2: Une femme intéressante.
3: Une femme très intéressante. Mmh. Elle pissait le sein en étant magnifique. J'étais là genre « Putain !» Cunty, ma mabou. Et du coup, je vais la voir et je lui dis bonjour madame, vous êtes qui? Tu vois, genre vraiment, genre, vous êtes qui? Qu'est-ce que vous faites? Moi, j'étais encore clown à l'époque.
2: Dans la salle.
3: Dans la salle, j'étais une princesse folle.
2: Ah oui. Ça.
3: Et je lui dis bonjour madame, qu'est-ce que vous faites? Et elle me regarde. Et imagine, t'as l'image un peu, genre vieille madame loyale, maquée comme papos, couverte de sang. Et elle me regarde et elle me dit. Ah, je m'appelle Giulietta Ladol et j'adore les grosses quéquettes et les grosses foufounes.
4: C'est pas vrai.
3: Et elle me dit ça. Et j'étais là, genre. Oh là là.
2: T'as 18 ans et demi ce jour-là.
3: J'ai 20 ans. Et j'étais là, genre, waouh, la dinguerie. Et du coup, de fil en aiguille, on est devenus meilleurs amis. On a bu des coups. Elle est venue chez moi très régulièrement. Et tous les week-ends où elle venait chez moi. Elle me disait, bon, bah, ce week-end-là, je t'apprends à t'agrafer. Ce week-end prochain, je t'apprends à t'aiguiller. Ce week-end prochain, je t'apprends à mettre des costumes. À comment créer ton corps, naninana. Et en gros, cette meuf-là, en un mois, elle m'a.
2: Attends, là, tu viens de balancer que des mots au hasard.
3: Ben non.
2: Non, mais si on ne connaît, si on connaît pas ta pratique, on n'y comprend rien. Hasard,
3: mais oui,
2: t'agrafer, aiguiller et créer ton corps, on va tout préciser.
3: Cette meuf-là, en gros, elle pratiquait ce qu'on appelle le freak show et ou le. Sideshow. Le sideshow, en gros, c'est genre faire de son corps quelque chose de spectaculaire.
4: Okay.
3: À l'époque où le cirque devenait genre ultra connu dans les années 1850, il y avait des petites caravanes, sideshow, le spectacle d'à côté, dans lesquelles il y avait des personnes qui avalaient des épées, qui s'agrafaient le corps avec des agrafeuses murales, qui se perçaient le corps dans le but de montrer les limites du corps, mais aussi des limites d'empathie du public. Voilà. Et cette meuf-là, c'était ça qu'elle faisait.
4: Ok.
3: Et c'est ça qu'elle m'a appris à faire. Elle m'a appris à me faire saigner, à faire des saignées médiévales.
2: Par amitié et reconnaissance d'une femme envers l'autre.
3: Oui, c'est ça. Mais aussi en mode genre, ah, je sens que ça peut plaire à la gosse, tu vois. Mm-hmm. Ça peut faire un truc.
2: Et cette femme s'appelait donc
3: Giulietta Ladol.
2: Giulietta Ladol.
3: Dans le mois qui a suivi cet apprentissage, ma foi, très rapide et très fou de César du Freak Show et du Side Show, on a fait un duo ensemble. dans lequel on faisait un espèce de dîner entre meufs qui virait au cauchemar, où le vin qu'on servait finissait en seringue à travers le visage, les clubs qu'on s'allumait en briquet finissaient en feu qu'on crachait, les cartes auxquelles on jouait finissaient agrafées sur notre corps. Il faut savoir qu'en loge, pendant qu'on se préparait, moi je lui disais, mais tu sais, moi j'ai commencé un peu seul, j'ai pas vraiment de mère de scène, je cherche une personne, enfin moi je m'appelle Mona, j'ai envie de faire du cabaret, j'aimerais bien un nom de famille, tu vois, peut-être que toi tu songerais peut-être à m'adopter. Et elle me dit, ah écoute, faut que j'y réfléchisse, faut que j'y songe. Et après du coup, ce duo-là, dans la demi-heure où on s'est séparés, elle m'envoie un message en me disant, mais bien sûr que je vais t'adopter. Et du coup, bah, j'ai pris non seulement le nom, mais j'ai aussi pris genre, l'héritage de la famille Liadol, de Giulietta Liadol, parce qu'elle a arrêté de performer, elle, il y a quelques années. Du coup, je porte un peu l'héritage du freak show, beau, séduisant.
2: C'était la première de sa lignée, elle ou
3: Ouais, c'était okay. La première de sa lignée.
2: Donc ça, t'as repris sa pratique à
3: j'ai
2: elle.
3: J'ai repris sa pratique à elle, mais aussi sa façon de faire, parce qu'elle, elle le faisait pas en mode « Ah, ça fait peur! Ah, c'est glauque, c'est gore !» Elle le faisait en mode « Je suis sublime. Pendant que je le fais, vous avez envie de m'embrasser alors que j'ai des aiguilles dans le visage. » Elle faisait ça.
5: Ce que vous faites finalement.
3: Chose que je fais aujourd'hui.
5: Oui.
3: Et l'histoire que j'aime bien raconter moi à chaque fois, c'est que elle m'a appris à le faire, mais elle m'a pas appris à bien le faire. Parce qu'elle, elle m'a appris à le faire en buvant de la vodka avant d'aller sur scène, mélangée à des anticoagulants et en me massant la peau pour que je pisse le sang et s'assurer que les aiguilles tranchent ma peau quand je les enlève. Mais j'ai rencontré d'autres personnes qui ensuite m'ont appris à prendre soin de mon corps, cicatriser, désinfecter. Voilà.
5: Ok. Pas mal.
3: Sympa.
5: J'ai une toute petite question avant qu'on continue et tout. En fait, on a commencé par votre parcours quand vous arrivez dans les caves de Berlin et tout, mais qu'est-ce qui, en fait, je voulais savoir qu'est-ce qui vous a amené à ça, enfin, aux Beaux-Arts et tout. C'était juste, enfin, parce que vous êtes quand même arrivé avec une idée de quand même performer, enfin, genre, et tout.
3: Oui, comment je suis arrivé à Berlin? Genre, enfin, pourquoi les Beaux-Arts?
5: Oui, oui. Puis genre, même, est-ce que vous aviez déjà genre une idée d'héritage, genre de?
3: Du tout.
5: Ok.
3: Moi, de base, je voulais être artiste peintre. Je voulais être genre artiste visuel.
5: Ok, d'accord.
3: Et Berlin. Pourquoi Berlin? À la fois parce que Berlin, j'avais fait un échange. Dans mon bac, pour y aller, j'avais bien aimé la ville, mais aussi un peu par hasard chanceux, dans le sens où, quand j'ai passé mon bac, j'ai loupé toutes les auditions, pas parce que j'ai postulé, mais parce que j'ai oublié de postuler, et la seule école qui me restait à laquelle je pouvais postuler temporellement, c'était Berlin. Et c'est la seule qui m'a prise.
5: J'adore.
3: Ah ouais, vraiment, genre un move.
5: Bah, comme la vie, c'est tout le temps comme ça, mais...
3: Oui, des fois, hein.
2: Tout le temps.
3: H24. 7 jours sur 7.
2: Donc, la Juju...
3: La Juju, oh, elle me manque.
2: La Juju t'apprend tes trucs, et là, tu commences un peu à voler de tes propres ailes et à te faire booker en ton nom propre,
3: ouais.
2: C'est ça?
3: Ouais.
2: Et du coup, tu développes une pratique d'abord à Berlin. Mm-hmm. Alors, comment ça se passe un peu ces premières années de métier de cabarettiste, showgirl?
3: Ça se fait assez rapidement, en vrai. Et ça se fait aussi rapidement d'un point de vue de l'apprentissage. Parce qu'en fait, j'ai eu la chance d'être entouré d'anciens très jeunes. Genre, quand j'avais genre 22 ans, j'avais des personnes qui avaient 40 ans qui faisaient ça depuis que j'avais leur âge, tu vois.
2: Alinéa, est-ce que ça, cette rapidité, elle s'est faite parce qu'à l'époque, il y avait une scène et une économie hyper propice, ou parce que vraiment, tu as eu grave du cul?
3: Un peu les deux. Ça s'est fait un peu par les deux. Parce que je pense, en ayant cette esthétique qui était déjà affirmée, de l'héritage du cirque, l'héritage du clown, les esthétiques vraiment poussées jusqu'à la peinture entre les doigts, vraiment le rapport de taille, je sais que ça marchait. Et l'héritage de Giulietta a beaucoup aidé à ça, à faire un freak show un peu particulier. Mais aussi parce que Berlin, à l'époque, ça foisonnait de gigs. Ça foisonnait de gigs. Ah, il y a une photo qui se fait prendre par Louise. Oh là là. Ça foisonnait de gigs et... je ne saurais pas te dire. Je pense que c'est vraiment genre un peu un truc de coïncidence.
2: Et du coup, t'as rapidement commencé à bosser comme ça à plein temps?
3: Ouais, très rapidement.
2: Ça,
3: en vrai,
2: dès que je faisais... Ça n'a jamais été une passion sur le côté qui est la manière dont plein de gens commencent, tu vois, en mode activité du soir, quoi.
3: Non.
2: Non,
3: non, non, non. J'ai commencé... Enfin, je pense que dès mes 19 ans, je me faisais de la thune assez pour grailler, quoi.
2: Et du coup, là, il se passe combien de temps t'es resté à Berlin en tout?
3: Je suis resté à Berlin de mes 18 à mes 23.
2: Ouais. Donc presque 5 ans.
3: Ouais, 5-6 ans environ.
2: Où t'as développé ta pratique et un petit nom là-bas.
3: Ouais, c'est ça.
2: Si tu devais un peu résumer ces années et des éléments marquants de ton parcours là-bas, tu nous en dirais quoi ?
3: Moi, je dirais, dans les événements marquants, il y avait faire partie du collectif Venus Boys, qui était genre un collectif de drag king et alternatif, dans lequel il n'y avait aucune queen, et c'était vraiment en mode genre drag alternatif, et on était une centaine, et on faisait des spectacles dans des théâtres.
2: Un syndicat.
3: Ouais. Et vraiment, c'était syndiqué en mode, genre, c'était des premiers collectifs qui commençaient à se rassembler en mode, ok, on va poser des tarifs, ok, on va poser des conditions de travail dans les lieux et les personnes qui nous engagent. Donc, il y a eu ce collectif, moi, qui a été grave marquant dans...
2: Qui étaient des gens allemands ou des gens assez internationaux ?
3: Que des gens internationaux, que des personnes expats.
2: Ok.
3: Et après, il y a eu House of Lunacy, qui était le collectif dans lequel j'ai du coup rencontré Giulietta, qui était un collectif de soirées immersives cabarets, qui faisait genre des cabarets dînatoires, des soirées clubs. Dans lequel ils engageaient genre une cinquantaine de performeurs de tous les backgrounds, de toutes les pratiques. Et c'était formidable. Enfin, moi, j'ai beaucoup appris comme ça dans ces soirées-là qui duraient de 9h du soir à 9h du matin où il y avait de la perf pendant 12h non-stop. Et du coup, genre, moi qui avais 20 ans, je me baladais là-dedans en mode « Ouh là là, qu'est-ce qu'elles font les dames, tu vois ?» Et du coup, je voyais les costumes, je voyais les façons de faire, les façons de parler, les façons de bosser. Donc c'est un peu ça pour moi, je crois, les deux choses marquantes dans Berlin.
2: Et t'as commencé après à travailler un peu à l'international
5: aussi.
3: Ouais, j'ai commencé à bosser à l'international quand j'ai commencé à rejoindre le cirque queer.
2: Ah, donc bien plus tard. Ah,
3: okay. Ouais. Mais
6: bien plus tard, en même temps, on est dans ces années... Fin...
3: On est en 2023-2022.
6: Ah bah oui, c'était il n'y a pas si longtemps finalement. Ouais.
2: Parce qu'en fait, à ce moment-là, t'as des ancrages quand même avec la scène française parisienne ou pas?
3: Non.
2: Comment ce truc-là se remet un peu dans les tuyaux?
3: Ça s'est fait en fait en commençant à bosser avec le cirque queer, du coup la compagnie de cirque dans laquelle je bosse, en commençant à faire des allers-retours en France-Allemagne. En gros, je descendais en France pour faire une résidence.
2: Tu les connaissais d'où, les gens ?
3: Par hasard, par Instagram. Okay. Ils m'ont trouvé sur Instagram. Ils étaient là, genre, hey, on aime bien ce que tu fais, tu veux nous rejoindre ? J'étais là, genre, ok. Et de là, sont venus plein d'allers-retours pour moi. Et j'étais là, genre, bon, bah, tant qu'à faire, autant si je passe par Paris, autant réseauter. Si je passe dans le sud de la France, autant réseauter. Et du coup, en fait, quand je faisais un aller en France, je m'arrêtais dans des villes sur le chemin. Et pareil pour le retour. Et c'est là, non seulement que j'ai commencé à faire ces contacts-là un peu de réseautage en France, mais aussi que j'ai commencé à y prendre goût. Parce que je crois qu'en fait, si tu veux bosser international, il faut aussi que tu aies envie. Ça se fait rarement un peu par hasard, il faut qu'il y ait vraiment un enclin de « Ah, j'ai envie de le faire » et il faut trouver les trucs. Et du coup, quand j'ai commencé à vraiment m'installer en France avec le cirque, donc il y a 2 ans que j'ai emménagé, j'avais déjà mon réseau français. Donc j'avais la sécurité berlinoise et j'avais un réseau français que j'avais commencé à faire avec les allers-retours. Et après, quand je me suis emménagé en France, à Paris, j'avais envie de garder ce contact avec Berlin. Du coup, je faisais encore des allers-retours tous les 2 derniers mois de l'année en mode, bon, bah, je passe 2 mois à Berlin. Et j'étais là, genre, bon, bah, quitte à faire ces allers-retours, autant m'arrêter en Suisse, autant m'arrêter en Belgique, autant m'arrêter quelque part en Allemagne. Et de là sont venus, en fait, des réseautages. Et je crois le fait que c'est un truc que j'ai beaucoup communiqué aussi, que je bosse à l'international, sont venus des gens qui étaient en mode, ah, mais t'es une meuf trans qui fait du freak show et du cabaret, mais viens, on t'engage pour là-bas. J'ai aussi beaucoup communiqué là-dessus. Je pense que ça a beaucoup aidé au fait que... la carrière internationale paye, quoi. Oh là là.
2: On va prendre le temps de revenir, bien sûr, sur toutes tes aventures françaises et internationales. Tu nous as proposé, enfin, on t'a demandé et tu as répondu à l'exercice de nous faire une petite playlist de ce qui t'accompagne en ce moment ou de chansons que tu as envie d'entendre avec nous à l'antenne. Je ne sais pas si elles sont dans l'ordre, mais est-ce qu'il y en a une qui te semblerait la plus appropriée ?
3: La première, elle est bien. La première, elle est parfaite.
2: Ok, donc on va écouter Micheline, The French Remix de Sad Salamanders. Et ensuite, on continuera cette délicieuse conversation avec Mona Ladol et Louise Bizou.

0: génial cette musique.
1: Oh Mona, c'était un supplice.
0: Ah, génial.
1: Mais qu'est-ce que c'est que cette horreur?
0: Je sais pas, je l'ai entendue par hasard en cherchant des musiques pour performer. Elle m'a marqué. Le fait qu'elle dise tu es sublime, Micheline. L'héritage du cabaret.
1: Je ne sais même pas comment décrire ce genre de musique. C'est du jazz.
0: Un peu.
1: Qu'est-ce que c'est? Qu'est-ce que c'est, Louise Bisou?
2: Alors, non, moi, je ne suis pas experte. Hein. Bah, là, on est sur de la musique de cabaret, presque, non?
0: Enfin, genre vibes. Ouais, vibe, mais un peu rock.
2: Oui, c'est un peu du rock et tout. Genre, il y a les démarqueurs rock et tout. Oui, c'est de la musique off.
1: C'est indescriptible.
0: Mais voilà,
2: non, c'est pas indescriptible, ça arrive très souvent. En fait, je crois que ça peut. Non, mais c'est genre.
0: Tu vois, ça fait sens par rapport à ce qu'on racontait, tu vois. On essaie de décrire des choses, mais c'est indescriptible. À la fois, ça a plein de codes, à la fois, ça n'en a aucun.
2: Oui.
1: Mais toi, vraiment, t'aimes trop ce genre d'esthétique de musique un peu musette comme ça.
0: Ah ouais.
1: Musette endiablée, là.
0: Ouais, musette endiablée, mais genre. Ah, oh là là, on est un peu foufou quand même. Tu vois. C'est ça que j'aime bien, moi.
1: Non, mais j'aime bien ton goût pour des choses que moi je trouve très ringardes, mais que tu me donnes tort.
0: Mais ouais.
1: T'es en mode non, je vais le faire.
0: Je te jure, ça va marcher.
1: Non, mais vraiment, quand on se retrouve avec Mona dans des contextes, soit où je vais la voir jouer, soit où on doit créer des trucs ensemble, à chaque fois je suis en mode non, mais elle va pas faire passer cette affreuse valse avec des trompettes lunaires et une voix dans le fond et tout. Et toujours, toujours elle y arrive, vraiment. Je vous rends vos fleurs.
0: Bah, merci beaucoup.
1: Je vous en prie. Donc, Mona.
0: Oui,
1: on va revenir sur... C'est vraiment ta biographie, ce soir, dans le Grand Échiquier. On va revenir sur le moment où, après toutes ces années de développement de tes skills et de ta pratique, tu reviens à Paris, tu t'installes. Et j'aimerais qu'on parle un peu de ce qui se passe avec la Maison Furieuse, la Furieuse Baraque, voilà, un peu ce... Qu'est-ce que c'est? Qu'est-ce que ça te dit de toi? Qu'est-ce que ça raconte de ton travail, de comment tu le fais, de un peu ce que tu mets dedans, voilà.
0: Eh bien, oui, parlons de Maison Furieuse. Maison Furieuse, c'est une boîte de production de cabaret, mais aussi d'artistes, qui est tenue du coup par Faustine, aka Faustine Furieuse, qui est aussi ma sœur. Et cette boîte de prod, elle est née il y a quasiment 2 ans, je crois.
1: Retour.
0: Un peu à mon retour, c'était des discussions qu'on avait beaucoup avec Faustine, où genre moi quand je faisais mes allers-retours en France à Paris, j'étais là genre ah putain, j'ai envie de monter mon truc. Elle était là genre moi j'ai envie de d'avoir ma boîte de prod aussi, tu vois. Et on s'est un peu mises toutes les deux le feu au cul, et ça lui a tellement mis le feu au cul à Faustine qu'elle a monté cette boîte de prod Maison Furieuse, qui un peu se réapproprie les moyens de production pour les artistes de la marge.
1: Et toi, t'as toujours eu envie de monter tes shows, ou c'est un peu ce partenariat avec Faustine qui a donné cette envie et qui a rendu ça concret
0: Moi, c'est un truc que j'ai toujours fait et voulu faire, mais j'ai pas pu toujours bien le faire, parce qu'en fait, quand tu montes tes shows de cabaret, en fait, tu finis par tout faire. Enfin, tu fais ta prod, tu fais ta com, tu fais tes costumes, naninana, enfin, t'as la multiple casquette. Et d'avoir commencé à bosser avec Faustine, en fait, ça m'a permis, moi, de scinder le travail et de vraiment pouvoir me concentrer sur l'artistique et du coup, de laisser une vraie place existante, en fait, à la production. Et du coup, en fait, à la mise en œuvre des moyens de création pour que le spectacle et les idées deviennent réelles, quoi. Et c'était un des enjeux que Faustine avait et qu'on partage ensemble avec elle, qui était en fait de donner ça au milieu du cabaret, qui est un métier, un endroit assez esselé en fait, en vrai.
1: Oui, et aussi où souvent les gens qu'on voit autour de nous et tes collègues, j'ai l'impression qu'elles témoignent régulièrement d'un manque de structuration un peu de ce milieu, en tout cas des conditions de travail de ce milieu.
0: Bien sûr, ouais.
1: Et donc là, vous avez un peu fait en sorte de vous donner les moyens de le faire comme vous l'entendiez.
0: Comme il se doit.
1: Ouais.
0: Comme il se doit.
1: Et donc, tu as proposé plusieurs formats avec Maison Furieuse.
0: C'est ça. J'ai proposé... la première chose qu'on avait proposée ensemble, je crois que c'était Cabaret Saccage. V'là à l'époque, quand Faustine bossait à la prod du Consulat Voltaire et que moi, je faisais la programmation du Consulat Voltaire, j'étais là genre, bon, bah, tant qu'à faire. Quitte à arriver à Paris, autant faire venir toutes les copines de Berlin et faire un cabaret.
1: Donc ça, c'était ton premier format à Paris,
0: ouais.
1: Où tu faisais grave vivre un axe Paris-Berlin dans les invités.
0: Ouais, ouais. C'est ça. Et au début, tu étais genre, bon, allez, c'est moi qui le fais tout. Et Faustine était là genre, bah non, attends, je vais t'aider, je vais faire la prod. Et c'est de là un peu que les choses sont nées. L'autre chose qu'on a faite, dans laquelle bah, vous faites toutes les deux parties.
2: C'est vrai.
0: Bah oui, hein.
1: C'est vrai.
0: Il y a le cabaret Furieuse, qui est un peu le cabaret... Non, qui est le cabaret manifeste de Maison Furieuse, qui est un cabaret qui parle de l'intimité des artistes dans leur loge. Et aussi des besoins des artistes, enfin de tout ce dont on parle.
1: Et c'est surtout un cabaret de création.
0: Ouais.
1: Ce qui est peut-être un peu différent d'autres formats de cabaret. Mmh. Quoique, j'ai l'impression qu'avec un peu toutes nos copines à l'heure actuelle, il y a aussi une résurgence de ça, de cabaret de création, mais qui est vraiment très goûteuse. Ouais. Où on n'engage pas des artistes pour des numéros qui viennent performer, mais plutôt on essaie de répéter et de créer sur des temps spécifiques un spectacle unique, ensemble, qui s'avère plutôt des modes de théâtre. Quoi.
0: C'est ça, et aussi sortir les artistes de leur mode de fonctionnement, enfin du mode de fonctionnement du cabaret actuel, qui est t'es un artiste, t'as un numéro, t'as un produit, tu le fais, basta, ciao. Et là, l'enjeu, c'était en mode, bah, au fait, t'es un artiste, expérimente, on te donne genre un mois de direction artistique où genre il y a Mona qui est là pour t'aider à discuter, où il y a des moments de répétition qui sont calés, on essaie de réfléchir à des trucs, on essaie de faire du sens un peu dans la globalité du cabaret, pour un peu genre se reprendre un peu se réapproprier plutôt les codes du monde institutionnel et du coup le confort aussi qui va avec dans le spectacle vivant, quoi.
1: Donc Saccage,
0: Furieuse.
1: Pins.
0: Il y a Pins and Needles.
1: Ça, c'est quoi ce format un peu?
0: Ça, c'est un cabaret freak show néo-traditionnel.
1: Ouais.
0: Qui est né en 2021 à Berlin, à l'époque. C'est là qu'il est né. Et quand j'ai emménagé à Paris, bah, il est revenu. En même temps que Maison Furieuse est revenu. Parce que j'étais là, genre, tant qu'à faire, autant implanter ce cabaret aussi en France.
1: Et Pins, ça a encore lieu, enfin, vous continuez grave les Pins and Needles.
0: Là, on fait une pause.
1: Une petite pause.
0: On fait une petite pause.
1: Ok, on a des exclus ce soir.
0: Bah, on a fait une petite pause parce qu'on est encore en train de voir où est-ce qu'on va être, en fait. Mm. On essaie de voir si on reprend la saison au cirque ou pas, si on reprend la saison ailleurs ou pas. On est un peu en flottement parce qu'en réalité, les espaces qu'accueille le cabaret, eux aussi, ils se précarisent et du coup, ils ne peuvent pas accueillir tout le monde non plus, tu vois. Du coup, on est encore un peu en flottement et en pause, ce qui n'est pas plus mal, car j'ai peut-être besoin de faire une sieste.
1: Ah,
0: ah ouais.
1: Est-ce que tu veux qu'on parle de la fatigue? Parce que c'est un vrai truc, hein.
0: Non, c'est un vrai truc, Nojaïd. Mais là, j'arrive sur la fin, vous êtes une de mes dernières choses, et après, je fais une grosse sieste.
1: Ah oui.
0: En mars. Super. En mars, j'arrête.
2: Nous, on est une de tes dernières choses, tu veux dire, en tant que radio, là?
0: Ouais, je crois.
2: Ah, j'adore.
1: J'adore.
0: Ouais.
1: C'est bien la première fois que je t'entends dire que tu vas mettre du temps pour te reposer. Ouais. Mais c'est bien quelque chose qui m'a toujours inquiété à ton contact. Ton niveau de fatigue et de... Ouais.
0: De résilience à la fatigue aussi. Hein.
1: Non, c'est du déni à ce niveau-là.
0: Oui, c'est du déni à la fatigue. Mais bref, pour reprendre le sujet sur Pins and Needles... non, Pins and Needles, pour moi, l'enjeu, c'était aussi de faire rencontrer des artistes genre anciens. Genre des vieux artistes, genre Missy Macabre, genre La Morte, qui ont fait v'là le cabaret avant nous, et de les faire rencontrer des artistes d'aujourd'hui, qui sont un peu plus jeunes, pour que vraiment il y ait ce sens, non seulement d'héritage, mais aussi de partage de savoir, et de enfin oui, de partage de savoir, quoi. Et l'enjeu aussi un peu plus politique pour moi avec Pins, c'était de questionner, en fait, si les freak shows de v'là l'époque existent encore ou pas, et de faire un peu des freak shows contemporains qui... fond de ce cabaret, un miroir du monde actuel.
1: Tu t'y retrouves avec... Non, mais tu parles de... Là tu me lances des grandes perches sur ta place dans l'état du monde. T'es contente de l'endroit où t'en es? T'es contente des scènes dans lesquelles... et de l'état des scènes aussi, tu vois. Je parle autant artistiquement que économiquement, que dans les moyens de production... est-ce que tu t'y retrouves, tu t'y accommodes? Parle-moi un peu de ton rapport à cet écosystème.
0: Moi, là, plus ça va, je crois que je m'en suis rendu compte là, il y a quelques mois, dans les 6 derniers mois, on va dire, que l'écosystème dans lequel je travaille et j'existe, il est bâtard, dans le sens neutre du terme. Genre, il a plein de facettes différentes. Il existe en institution, il existe en cave, il existe en cabaret trad, il existe dans des théâtres, autant bien que dans des espèces de trucs expérimentaux ultra queer.
2: Dans les musées.
0: Ouais. Dans tout. Je sais pas pourquoi, mais je fais ça. Et ça, moi, ça me plaît énormément parce que du coup ça me permet de non seulement découvrir des nouvelles façons de faire, mais aussi de découvrir en fait comment mon art peut exister ici et là. Et pour moi, ça fait beaucoup de sens en tant qu'artiste, non seulement trans, mais surtout qui a une pratique de cabaret un peu bizarre, qui est celle de se foutre à poil et de saigner. D'exister dans cet endroit-là, moi, ça m'excite de ouf parce que j'ai l'impression de mettre un pied dans la porte pour tout ce dont on parlait avec Maison Furieuse, qui est genre d'accéder à la façon de faire de l'institution, de réactualiser les frics shows contemporains. Pour moi, il y a un truc de sens politique qui se fait dans les milieux dans lesquels j'existe, mais il y a aussi le fait que ça brûle au bout d'un moment d'exister de partout, de courir de partout, de voyager autant. Ça fatigue. Ça fatigue, mais ça paye d'un point de vue de ce que ça symbolise pour moi, tu vois. De ce que ça raconte pour genre la petite moi qui voulait faire les beaux-arts, qui a arrêté les beaux-arts pour commencer à faire la folle en cave et qui aujourd'hui finit par bosser en institution, à présenter ça genre au TNS, à être là genre « Ah là là !» Ça vous parle, alors que je fais des trucs que j'adore faire, que je pensais pas possible de faire exister dans ces endroits-là, quoi. Donc ouais, ça m'excite de ouf. Mais à la fois, il y a une part d'inquiétude de... quand je vais en institution, ça marche,

0: différentes, mais pour des raisons similaires, et d'essayer de trouver ma place en même temps là-dedans, c'est de la contorsion des fois.
1: Et t'as l'impression que... Enfin là, on fait des projections, je suis pas sûr de où va cette question précisément, mais que c'est... que tu vas trouver des moyens, des ressources et des idées pour continuer une trajectoire dans ça, ou que ce milieu finira par casser les gens qui le font.
0: Moi, je pense que l'institution va finir par casser dans pas long. Moi, my vision, c'est que l'institution, elle va se casser la gueule dans pas long.
2: Quand tu parles d'institution, c'est tu parles des... Oh,
0: des milieux subventionnés.
2: Oui, oui, des milieux subventionnés, pardon. Concrètement, ça correspond à quoi, par exemple, genre à Paris, qui prend cette place-là, genre dans le cabaret
0: Dans le cabaret, je dirais Madame Arthur, par exemple.
2: Ok, d'accord, je vois.
0: Mais je parle pas uniquement de cabaret. Ils l'ont été à un moment. Et justement, ils le sont plus là, je crois. Oh, je sais pas.
1: Je crois pas. Ah ouais. Je crois que c'est vraiment qu'un lieu privé.
2: Ça m'a l'air très privé.
1: Ouais.
0: Ok. Mais non, il y a... C'était quoi la question ?
1: Non, sur...
2: Non, mais je voulais savoir, c'était quoi...
0: Quel endroit je parle,
2: genre ? Quand tu parlais ouais, de milieu institutionnel et tout, genre, c'est quand t'es invité et qu'il y a, genre, en gros, tout est produit, t'as pas de trucs à prendre en charge, toi.
0: Oui, genre les scènes nationales, les gros théâtres.
2: Super. Waouh.
0: Moi, je pense que ça va.
1: Avec le cirque, plutôt avec le cirque queer, plutôt vous marchez dans ce circuit.
0: Un peu, ouais. Et à la fois, non, parce qu'on arrive à se rendre adaptable pour des structures qui n'ont pas cette thune-là, tu vois. Enfin, il y a une force d'adaptabilité que le monde nous force à avoir en tant qu'artiste, en tant que collectif aussi, tu vois, j'ai l'impression.
1: Et j'ai l'impression que sur les... Déjà, dans ton corps de métier, j'ai l'impression que vous êtes rare à pouvoir... Pouvoir travailler dans différents espaces, il y a quand même... Arrête-moi si je me trompe, hein, mais de ce que j'observe, quand même une segmentation des gens, et vous êtes rare à pouvoir toucher de l'argent public dans le cabaret. Il y a une sub qui vient d'arriver il y a pas trop longtemps, mais c'est les débuts, ça concerne une poignée de gens.
0: Ouais.
1: Et rares sont les cabarettistes qui travaillent dans les théâtres publics, si je ne m'abuse.
0: Rare, mais ça change doucement. Enfin, le cabaret devient à la mode, du coup, de plus en plus, les théâtres sont en mode « Venez, faites du cabaret chez nous !»
1: Oui.
0: Tu vois ? Genre, le théâtre de la Croix-Rousse...
2: S'il y a cette tendance-là, qu'est-ce qui te fait dire que, genre, toi, c'est les institutions, elles vont... Enfin...
0: Parce qu'il n'y a plus d'argent.
2: Ah oui, oui.
0: Parce que l'argent, il disparaît, du coup, ils ne vont plus pouvoir programmer, ils ne vont plus pouvoir inviter du public, ils ne vont plus pouvoir payer leur équipe. Du coup, moi, c'est un peu ça que je vois. Et en parallèle, je vois le cabaret et son histoire... Et en fait, on sait relativement inventer de la thune et inventer de l'emploi comme ça, tu vois. Donc, il y a un truc où, je sais pas, j'ai un peu du mal à me projeter dans le futur, à part le fait qu'il y a des choses qui vont se casser la gueule et que nous, on va rester résiliente, tu vois. Et à la fois, il y a ce truc dont tu parles, des subventions qui viennent au cabaret, le cabaret qui prend la spotlight, nous qui venons de plus en plus en institution, qui nous montrons, qui devenons un peu à la mode, no shade. Et à la fois, je sais que ça ne va pas durer non plus, tu vois.
1: Oui, ce qui n'est aussi pas plus mal au vu de l'histoire de cette discipline, parce que ce n'est vraiment pas une discipline qui est...
2: Qui est censée être, genre, oui, pour le... Enfin, ce que vous alliez dire, pardon.
1: Enfin, sur la santé mentale et physique des artistes, ça, on peut s'en inquiéter, mais sur le purisme de la discipline, c'est quand même jamais un art qui a bénéficié d'or.
0: Non, c'est un art qui n'a jamais bénéficié d'or, mais là, je pense que... Enfin, ce qui est intéressant avec cette subvention, c'est que comme on prend des plateformes plus grandes, notre voix, elle est amplifiée, on nous entend plus. Et comme le cabaret abrite tellement d'identités marginalisées, bah là, on peut essayer de porter des discours un peu plus forts, tu vois. Mais en vrai, c'est compliqué aussi. Parce que bah, du coup, ça fait peur aux gens qui nous accueillent. Et à la fois, bah, on va pas très bien, du coup, on n'arrive pas très bien à parler. Je sais pas, là, je m'en mêle les
1: pinceaux. Non, pas du tout. Je propose qu'on écoute une autre chanson à toi, enfin une chanson de ta playlist.
0: Et, oui.
1: Et ensuite, on parlera plus précisément de ton processus de création et des numéros que tu as proposés ou que tu proposes régulièrement sur les scènes.
0: Mais quelle musique on va écouter ? On est un peu dans une ambiance un peu tristoun quand même.
1: Non, pas du tout.
0: Non, mais j'ai des musiques un peu tristoun.
1: Ah bah, pars dans le
0: on va mettre. Alors. Celle-ci là. Je l'ai dit ou pas ?
1: Oui.
0: On va mettre Heroes de David Bowie.
2: Ah ouais, ok.
0: Elle me fait beaucoup penser à Berlin.
1: Ah.
0: On l'écoutait beaucoup à Lunacy.
2: Mais parce que c'est sa période berlinoise.
0: Eh oui.

0: Vous êtes bien sur les ondes de Station Station, c'est la Afterlife Radio avec Mona Ladol. Mona, nous pouvons être des héroïnes chaque jour, comme le disait la chanson précédemment. Dans ton travail, c'est vraiment quelque chose qui traverse. Vous êtes toujours en majesté ou vous allez à l'encontre de cette figure et vous tuez l'icône, en tout cas symboliquement. Est-ce que tu peux nous parler un peu de la manière dont tu conceptualises, fabriques et présentes tes numéros au public ?
1: Une bonne question, mais ça dépend.
0: Faites-nous rentrer dans votre processus.
1: Dans mon processus. Comment je crée des numéros ? Moi, j'ai un peu mon schéma de base qui est adopter une esthétique ou un code du cabaret très traditionnel, que ce soit la showgirl recouverte de plumes ou les danseuses du Crazy ou les danseuses de Las Vegas, et le déplacer avec un tout petit truc. Le déplacer en la rendant couverte d'aiguilles. La déplacer en la faisant parler de comment elle va pour de vrai. Pour moi, c'est mon enjeu quand je crée, c'est de toujours utiliser un peu l'esthétique universelle, on va dire, du cabaret pour choper un peu l'empathie du public et choper son attention aussi pour ensuite lui parler de trucs vrais. Il y a ça un peu dans un premier temps. Après, moi, je travaille beaucoup avec les codes du freak show, on va dire, traditionnel, qui sont le fait de décortiquer sa performance en assez de temps, en assez de mouvement, en assez de mouvement chorégraphique pour que le public comprenne exactement ce qui va se passer. Pour qu'il y ait une sorte de clarté, une clarté. Que le public voit bien ce qui va se passer. Après, moi, j'aime beaucoup aussi cette espèce d'image d'une beauté sublime qui est devenue tellement belle qu'elle fait peur. Il y a beaucoup de ça. Comment ça se montre pratiquement ? Moi, je travaille beaucoup, dans un premier temps, avec la matière.
0: C'est ça.
1: Ouais.
0: Pour donner un peu
1: des codes
0: à nos auditeuristes, si je devais décrire une performance de Mona, je dirais qu'il y a un peu trois matériaux qui vivent ensemble. Il y a d'abord son rapport aux techniques de la scène, qui sont celles du freak show, et ses compétences propres, donc les choses qu'on a dites précédemment, du spectaculaire qui vient de la douleur, un peu. Voilà. Il y a tout ton côté matériel avec les costumes que parfois tu fais faire, mais que souvent aussi tu fais toi-même.
1: Oui, en majorité, j'ai des décors.
0: Ou que tu upgrades toi-même. Et il y a aussi un rapport au texte. Voilà. Si je peux un peu situer ce que tu fais à notre auditoire qui n'aurait pas vu une de tes performances, c'est un peu ces choses-là qui rentrent en collision dans ton travail.
1: De ouf.
0: Et toi, t'as un ordre pour faire. Ces choses-là, comment tous ces matériaux finissent par donner des performances après ?
1: Ça dépend, je suis assez chaotique un peu dans mon mode de création. Ça commence souvent par soit une vision que j'ai de « putain, je vais être magnifique, toute rose, toute couverte de plumes, mais je veux saigner » et après, j'amasse de la matière et ça se... Enfin, je dis souvent, moi, mon processus de création, il s'arrête jamais. Où je commence avec un costume, que je commence à coudre, que je commence à strasser, qu'après j'en ai marre de ce costume-là, du coup j'en refais faire un autre, que j'upgrade, que je recouvre de strass, et après je découvre qu'il y a une autre musique qui marcherait mieux. C'est un peu par des... Je suis très obsessionnel quand je travaille. Je suis obsessionnel sur la matière, sur le bienfait, sur le rapport au détail, que genre mon costume soit magnifique de loin, mais aussi pour les personnes au premier rang. Et aussi j'ai un rapport à la musique, je crois. Où j'aime beaucoup quand les musiques d'elles-mêmes déjà racontent une histoire de par le genre qu'elles évoquent, par j'ai envie de rire, de par
0: tu peux hein.
1: Non mais je sais, j'essaie de réfléchir un peu comment décrire mon processus artistique, mais c'est compliqué parce qu'en fait il varie vraiment selon l'obsession que j'ai sur le moment, tu vois. Des fois, j'ai des obsessions de faire un numéro de burlesque trad. Je trouve une musique trad qui me parle. Et après, de là, genre, j'écoute en boucle et en boucle et en boucle la musique. Et je me dis, ah ok, cette petite note de trompette, ça va être le moment où mes doigts ils s'ouvrent en éventail. Ah, après, c'est le moment où la batterie va se mettre en jeu. Ça va être le moment où mes pieds vont commencer à avancer. Ce moment où il y a tous les cuivres qui arrivent en chœur, je vais demander à l'ingé lumière d'allumer toutes les faces. Comme ça, c'est plus du contre. Enfin, il y a un... c'est très esthétique comment je bosse. Et après, je crois qu'il y a un truc aussi de me demander ce processus de ok, esthétique trad qui est un peu bizarre. J'essaie de me raconter comment le public il va le vivre aussi. Je pense à mon numéro phare My Bloom Hurts, qui est le numéro avec les aiguilles dans les joues. J'ai des grosses aiguilles dans les joues auxquelles du bout il y a des fleurs et les fleurs cachent les aiguilles et du coup je danse et quand j'enlève les aiguilles il y a du sang qui coule et les gens comprennent en fait qu'elles étaient perforées dans mon visage. Et moi, ce numéro, dans son mode de création, je voulais que le public tombe amoureuse de moi. Du coup, je me suis dit, bon, alors on va être belle, on va être jolie, on va avoir des éventails, on va avoir une chorégraphie bien léchée des éventails, jusqu'au moment où ils se rendent compte d'un truc. Et ça, je l'ai chorégraphié non seulement par le corps, mais aussi par la musique que j'ai trouvée après des insomnies sur YouTube à être là. Genre, c'est quoi la musique que je veux trouver? Elle marche. Non, elle marche pas. Ah, elle marche. Je suis obsessionnel.
0: Parce que du coup, c'est quand même un truc un peu spécifique de ta pratique, qui est que les numéros, ils peuvent vivre un peu longtemps, en fait.
1: Ouais.
0: Quand bien même, t'es booké souvent pour des one-shots.
1: Mm.
0: C'est des numéros qui vivent sur des années avec toi.
1: Ouais. Ouais, ça après c'est propre à la culture du cabaret relativement trad, on va dire.
0: Ouais, au cirque un peu, j'ai l'impression.
1: Oui, aussi de ouf.
0: Ouais.
1: Et aussi je pense que c'est le fait que j'ai la chance de tourner hors de Paris, je peux me permettre de faire les mêmes numéros parce que les personnes les ont vus en teaser sur les réseaux et quand je leur ramène, bah ils sont là genre ah enfin je le vois, tu vois. Et après, pour moi, c'est aussi une volonté d'avoir des numéros signatures que je garde. Parce que c'est comme garder un bon livre que tu as écrit, tu le gardes dans ta bibliothèque, tu vois. Et pour moi, il témoigne un peu de l'histoire de Mona Ladol.
0: Et c'est quoi un peu ta... Parce que du coup, j'essaie aussi de comprendre dans quel rythme ta pratique, elle s'articule. Il y a des numéros que tu appelles tes numéros phares, tes numéros signatures que tu... Soit que tu rejoues, soit que tu revamps d'une fois à une autre.
1: Mmh.
0: Mais donc, tu as quand même un processus de création qui est assez long dans le temps long. Et c'est quoi la fréquence où tu proposes des nouveaux numéros? Est-ce que c'est une recherche qui est complètement déconnectée des dates, par exemple? Et en mode, en fait, tu réfléchis à des numéros et en fait, ils trouveront une date? Ou est-ce que c'est plutôt pour, en fait, là, dans tel cabaret, dans telle embauche, dans tel show, je vais présenter une forme singulière. Comment ça se passe pour toi, ça?
1: Ça dépend. Moi, je dirais par fréquence que j'ai genre un ou deux numéros qui sortent par an. Mais je suis en constante création de numéros dans ma tête et en pratique. Genre, j'ai des costumes qui poirotent dans ma chambre que je suis en train de tracer pour des futurs numéros parce que bah, j'attends qu'ils soient finis, j'attends d'avoir les ressources monétaires et matérielles pour les mener à bien. Et aussi, parfois... j'attends de pouvoir les expérimenter assez. Et souvent, le fait que j'ai la chance parfois de bosser en institution et d'avoir des résidences, j'utilise ça pour expérimenter des numéros. Et parfois pas, parfois c'est des cabarets de copines et je me dis, bon, là on est en copine, là je peux me permettre d'expérimenter un numéro que j'ai jamais fait, comme j'ai fait chez les meneuses la semaine dernière, où j'ai expérimenté un numéro d'agrafe, alors que j'ai pas de numéro d'agrafe. J'étais là genre, bon, bah, j'ai envie d'expérimenter un truc chez vous, et à côté de ça, je vous ramène un numéro phare que je sais faire, qui est déjà carré, mais je vous propose l'expérimentation de Mona Ladol sur votre scène aussi, tu vois. Donc, il y a un processus seul de amasser la matière physique, musicale, conceptuelle, et après, il y a des numéros un peu plus expérimental que j'expérimente soit sur des scènes de copines, soit en résidence avec des compagnies ou des structures un peu plus larges que moi, quoi.
0: C'était comment les meneuses?
1: C'était trop bien. C'était magnifique. C'était... j'ai eu l'impression de vraiment emménager à Paris. Un peu, en vrai.
0: Ouais.
1: Parce que j'ai rencontré des grandes stars du cabaret parisien et des personnes qui sont devenues mes amies aussi. Très douce, et moi ce que je leur disais c'est que j'ai retrouvé des dynamiques de loge, de mode de création et aussi des volontés d'expression, d'héritage, de showgirl néo-traditionnel, j'ai retrouvé ça avec d'autres personnes, tu vois. Mm-hmm. Et c'est un truc qui me manquait un peu, moi, à Paris. Et j'étais contente de trouver ça. Et moi, j'ai été hyper émue à un moment aussi, parce que dans Les Meneuses, je faisais un numéro de burlesque très codifié d'Ita Fontis, qui était en fait juste avant encadré par une archive de Coccinelle, qui est une ancienne du cabaret français, mais aussi une précursrice du...
0: Précursrice.
1: Je sais pas comment vous dites.
0: Non, c'est juste parce que t'as mis 6 dedans, mais je crois qu'on dit précurseuse, mais je crois qu'on s'en fout aussi.
1: Bah, c'est une précurseuse trans du mouvement, on va dire trans avec des gros guillemets, et qui s'est beaucoup outée pour un peu normaliser ce sujet-là en France à l'époque. Et du coup, il y avait une archive d'elle avant que j'arrive sur scène. Et après, je me retourne chez mon numéro. J'étais là genre, ah, quand même, c'est chargé comme moment. Et je vois au premier rang Madame Alana Starr, qui est genre un peu une de mes icônes du cabaret, qui est vraiment Jessica Rabbit, but real. Et elle est venue me voir après le cabaret. On est devenues copines. Et c'était hyper émouvant pour moi d'avoir cette espèce de cercle, cette boucle un peu d'héritage trans dans le cabaret aussi, tu vois. Ça m'avait hyper ému, donc oui, Les Meneuses, c'était formidable.
0: Bah, on est ravis pour vous. Je n'ai pas pu voir ces dates, mais
1: voilà.
0: J'ai grand hâte de pouvoir voir d'autres éditions.
1: Oui.
0: J'aimerais bien qu'on parle un peu de quelque chose qui, je sais, est très important pour toi, autant qu'elle soit choisie que réelle. Mais il y a quand même la notion de famille qui existe fort. Dans et la culture dans laquelle tu travailles et aussi dans bah, toi, tes valeurs et puis comment tu le fais. Est-ce que tu pourrais nous parler un peu de ton rapport à ce truc de famille et de comment tu l'envisages dans ton boulot ?
1: Belle question. Pour moi, la famille dans le cabaret particulièrement, c'est hyper important. C'est hyper important parce que je considère le cabaret comme non seulement un outil politique, mais aussi un outil artistique, mais surtout un outil un peu de douceur radicale. De « Ok, on se retrouve, on va se faire du bien, on va se faire rêver des trucs, on va se permettre de faire des choses qu'on ne ferait pas à l'extérieur. » Et pour moi, le fait d'assumer le fait que quelqu'un tient les murs, en accueille d'autres, lui apprenne des nouvelles choses, lui permette de faire des choses. Pour moi, c'est des dynamiques familiales qui sont douces à retrouver dans ces milieux-là de personnes marginalisées, I guess, tu vois. Donc, il y a un truc assez actuel de... allez, on fait un petit loophole et on se cache là-dedans. Et on fait famille, on fait maison sur scène, on fait la chambre dans les loges... Pour moi, c'est hyper important et c'est un mode de création et un mode d'apprentissage qu'on ne peut pas avoir de partout aussi, je trouve, que de vouloir expérimenter avec des gens qui, premier degré, en fait, t'encouragent parce qu'en fait, ça nourrit une communauté, ça nourrit une économie, ça nourrit des propos politiques que de s'encourager. Pour moi, c'est ça que permet la famille dans le cabaret. Il y a aussi pour moi un rapport à l'héritage sur lequel, non mais vraiment, moi, j'obsède là-dessus. Parce que pour moi, la famille, elle se fait non seulement avec les gens qui sont autour de nous. Enfin, je pense à Grand Gaillard, je pense à toi, sa mère, je pense à vous, sa tante, je pense à Faustine, Tati. Mais pour moi, dans la famille du cabaret, il y a aussi celles qui sont plus là. Il y a aussi, genre, enfin, moi, à mon endroit, il y a les anciennes femmes à barbe. Il y a les anciennes meufs du freak show, il y a les anciens à valeur de sabre. Et pourquoi, pour moi, c'est des personnes que je considère comme la famille ? Parce qu'en fait, je chéris ce qu'elles ont fait avant moi. Je chéris leur esthétique, je chéris leur savoir-faire, et en chérissant ça, je chéris aussi le mode de fonctionnement qu'elles avaient à l'époque, les failles qu'elles avaient trouvées dans la société pour garder une forme de résistance, mais aussi pour garder une forme de joie. Et du coup, pour moi, dans cet esprit de famille et cet esprit d'héritage, on maintient en vie des personnes et des modes de fonctionnement sur lesquels il y a très peu d'archives, mais en fait, qui se maintiennent en vie... dans des passations qui se font en loge, dans des costumes qui sont présentés sur scène, dans des monologues qu'on raconte où on parle d'elle. Pour moi, c'est là que la famille est hyper importante, affectivement, mais aussi historiquement, en fait.
0: Et Je trouve qu'il y a un truc aussi très joli et pour aussi avoir partagé des loges et des espaces de création avec toi. Un truc que cette idée de famille telle qu'on la pratique, moi, m'intéresse et je trouve ça important de la replacer là, c'est que vu qu'on traite... Enfin, je me mets au on parce qu'il m'arrive d'arriver dans des scènes de cabaret, même si ce n'est pas mon emploi premier, des héritages, il y a aussi l'idée qu'on en laissera et que... En fait, c'est pas nous le nerf de la guerre, que c'est pas, tu vois, il y a aussi l'idée qu'on va laisser des choses et que ensuite il y a des futurs bizarres qui feront leur sauce avec.
1: Bah pour moi, c'est un rapport à l'histoire, comme tu dis, en mode, bah en fait, on laisse des billes, on laisse des billes.
0: Ouais, mais c'est aussi une manière de pas se penser en starlette, tu vois.
1: Ah oui, de ouf. Enfin, moi, je sais que, genre, en ayant appris à faire beaucoup de freak show et en m'ayant beaucoup éduqué sur les anciennes, j'étais là, genre, ah, mais j'invente rien. Ah, trop bien. Du coup, mon enjeu, il n'est pas dans inventer des choses et dans être la starlette, il est dans, en fait, maintenir ses histoires et ses façons de faire, quoi. Enfin, c'est un truc qui, du coup, te décentre de ouf de toi et t'as l'impression de bouger un groupe de gens plutôt que de bouger ta petite carrière soliste, quoi. Et c'est hyper. Enfin, ça fait hyper du bien avec les temps qui courent, quoi, d'être là, genre, ah, ok. Genre, je suis pas toute seule, enfin, je porte mes copines, mais je porte aussi les mortes, et ça, moi, j'adore. Un peu glauque.
0: Non. Non, pas glauque. en fait, quoi, aussi... non, pas glauque. les trois tranis un peu trop habitués. pardon, ma blague m'a fait perdre le fil. Non, et puis c'est aussi, enfin, je trouve que dans précisément ta pratique, qu'il n'est pas pour le coup un truc que j'appliquerais à la culture du cabaret au sens large, le lien avec la mort et aussi le trépas, tu vois, il existe fort. Enfin, moi, les grands moments d'émotion où je t'ai vu performer, c'est des moments où j'ai peur pour toi, tu vois. Moi, j'étais en mode, je vais lui donner un carré de sucre après la scène, parce que là, sinon, elle va...
1: elle va clamser.
0: Elle va clamser, tu vois. Et puis, je connais, de manière personnelle...
1: Ouais.
0: Ta résistance à la douleur, la manière, l'endroit aussi où tu maîtrises tes techniques, l'endroit aussi où tu ne les maîtrises pas, tu vois. Là aussi, je pense que ta pratique, elle parle à des gens et aussi qui fait que tu travailles autant, c'est parce que, en fait, tu as ces techniques de scène qui flirtent toujours avec un trépas potentiel.
1: Non, mais c'est vrai. Oui, c'est vrai. Mais c'est, enfin, j'en parlais hier là, avec une personne qui faisait son mémoire sur la mise en danger... Dans l'art, et je disais, mais oui, enfin, il y a un truc dans le rapport au trépas de oui, je me mets en danger en me perforant le corps, mais je me mets aussi le danger en sortant dans la rue, tu vois. Et non, mais c'est vrai,
0: je sais,
1: mais je trouve ça hyper intéressant de mêler les deux. Voilà, c'était juste une petite parenthèse.
0: Bah, merci pour cette parenthèse.
1: Merci pour
0: je propose qu'on écoute une des chansons de ta playlist, mais j'ai envie d'écouter spécifiquement
1: laquelle,
0: Alia.
1: Ah oui, maman.
0: Histoire 2, tu vois.
1: Oui, allez, hop.
0: Ou sinon, non, Alive.
1: Alive.
0: Vu qu'on parle de la...
1: Elle est un peu dark. Mais bon. elle est bien. Non, si, elle est bien. Écoutons Alive.
0: Écoutons Alive.
1: The Ragana.
0: The Ragana. C'est bon pour vous, DJ Bisou. Ok.
1: DJ Bisou. Brrr.

0: On est de retour.
1: Vous jouez de mauvais tours.
0: Pendant cette interlude, j'adore ta playlist. Vraiment,
1: c'est, elle est particulière. Ça me fume. Hein.
0: Vraiment, ouais. J'aime trop qu'à chaque fois qu'on fasse une émission, nos invités apportent des playlists tout à fait différentes et singulières.
2: Oui, on est vraiment multifacettes chez Afterlife.
1: Vous êtes complexe.
0: Ouais, parce que toi, on n'a pas du tout situé, mais je pense que là, ça fait 2 ans qu'on fait cette émission. On est un temps collectif de musique à la base. Donc ouais,
2: on n'a jamais invité des gens vraiment musicaux, finalement.
0: C'est quand même un peu.
1: La trombette.
0: On a eu Sarah, Humbert Tambour, on a eu tous les membres du collectif. Si, quand même.
2: Oui, bien sûr. Mais c'est vrai qu'on nous voit aussi à d'autres endroits, genre qui ne sont pas du tout. Enfin, genre, et quand on parlait tout à l'heure, genre de. En gros, les machins de famille, genre de. Là, dans le cabaret. Et tout, je me suis dit aussi, mais c'est marrant parce que moi, jamais je me suis dit, je vais être dans le cabaret quand même. Genre, je vous accompagne quoi, c'est à dire, on se connaît, on n'est pas voilà,
0: oui, mais c'est la famille des transsexuels plutôt qui nous unit, qui nous a fait nous rejoindre à cet endroit là.
2: Vous m'avez out en public.
1: Ah là là là là là là.
0: Ça fait 2 ans qu'on s'out en public.
1: Que ça.
0: Non mais oui, c'est d'autres.
2: J'adore.
0: C'est d'autres familles quoi.
1: Oui, mais elles sont pas si lointaines non plus.
0: Elles finissent par se rencontrer.
1: Oui, elles sont.
0: Des femmes de scène un peu déviantes quoi.
1: Des femmes de scène. Oh.
2: Alors, je tiens à dire juste
1: dans le micro
2: qu'il y a un numéro que vous avez créé toutes les deux qui est absolument démoniaque, durant lequel en fait vous dites n'importe quoi.
1: On dit
0: de la poésie.
1: On fait du spoken word improvisé sur des termes donnés par le public, et ça, je trouve que ça demande une force cérébrale mais aussi une connaissance littéraire et poétique
0: et une alchimie.
1: Alarmante, certes.
0: Mais quand on fait ce numéro, Mona, on exporte quand même un rapport au risque qu'on a en commun. On lui trouve un endroit au milieu de nous et on propose des expériences vraiment liminaires au public.
1: Ouais, moi, ce numéro, je le vis comme une sortie de cœur à chaque fois.
0: Hein. Oui.
2: Ah, mais de toute façon, c'est ce qui se passe pour le reste du public. Ouais. C'est-à-dire
1: j'aimerais juste préciser que c'est un numéro qu'on faisait au Cabaret Furieuse où Léo et moi, on forçait cette impression de spoken word. Et à la dernière édition qu'on a faite au Théâtre de l'Élysée à Lyon, Louise a participé indirectement à ce numéro
0: en faisant un
1: diaporama, ma foi, une diapositive.
2: Oui.
0: Sans nous prévenir de ce qu'il y avait dedans.
1: Ah, moi, j'ai fait regarder ça là-dessus. Je
0: suis arrivé une heure avant le début du spectacle. Du coup, je n'ai pas pu valider ce PowerPoint.
1: Dans lequel il y avait des grenouilles sexy, des images de Nicki Minaj, Rest in Peace.
0: La caverne de Ben Laden.
1: C'était n'importe quoi.
2: Ouais.
1: Et la carte du Mordor.
2: Et non seulement la carte du Mordor, mais aussi une description de la cellule de prison de Nicolas Sarkozy.
1: Ah, la belle époque. Oh, il fait beau de vivre en 2026.
0: Non, mais moi, c'est vraiment parmi mes moments de scène que je chéris le plus.
1: Ouais, moi aussi.
0: Vraiment, c'est des euphories de gosse, quoi.
1: Ah, ouais.
0: Et à la dernière Belle pour mourir, de notre enfant commun, Grand Gaillard.
1: Grand Gaillard.
0: Qu'on embrasse et dont on est chaque jour un peu plus fier que la veille. Vous n'étiez pas disposé à m'accompagner dans ce format. Et du coup, je l'ai faite toute seule.
1: Oh là là là là.
0: Alors là, vraiment, j'ai rarement eu aussi chaud aux fesses.
1: C'est compliqué.
0: Et rarement aussi été aussi fier de moi, parce que vraiment, j'étais en mode, alors là, I did it.
1: You do you, girl, you do you.
2: Ah, moi, je pensais que vous aviez écrit quelque chose la dernière
1: fois. Moi aussi, tu vois.
0: Mais pas du tout.
2: Okay.
0: Abel pour mourir, c'était vraiment sans filet. Il y avait Lala Morte qui me disait « J'ai besoin de 8 minutes pour me peinturer le corps de ma peinture fluorescente qu'il n'y a que elle qui voit, parce que tant qu'on n'a pas éteint la lumière avec une lumière noire ultraviolet, on ne voit rien, tu vois. » Elle m'a dit « Tu me fais 8 minutes ?» J'étais en mode « Oui, oui, bien sûr. » Et avant, toutes les balances, la répète et tout, j'étais en mode « C'est rodé, vous inquiétez pas. » Ils m'ont demandé genre « Tu veux quoi en lumière ?» J'étais en mode « Vous allez me faire ça, puis à 4 minutes, vous me faites ça. » Il n'y avait pas de numéro. Il n'y avait rien.
1: Juste en mode, génial.
0: Vous me mettez un petit pied de micro.
1: Non, mais c'est la force du mensonge. Moi, je trouve elle est forte. Hein. Ouais. Je trouve que c'est un truc qu'on partage quand même beaucoup. On en parle beaucoup de mentir pour tordre la réalité.
0: Tordre la réalité, c'est fantasme. C'est vrai que c'est quand même quelque chose qu'on a fort en commun. Ça.
1: Et pour moi, il y a un... Enfin, on peut en parler sérieusement.
0: Mais parlons-en sérieusement.
1: Pour moi, il y a un truc de sorcellerie dedans où je suis là, genre, je manifeste cette réalité et ça va avoir lieu. Je sais exactement c'est quoi ce numéro, bam.
0: En fait,
1: et c'est
0: un vrai numéro. À partir du moment où, pour moi, on a transitionné, qui est quand même le symptôme de ça, tu vois,
1: ouais,
0: de tordre la réalité à ses fantasmes.
1: Mm-hmm.
0: Bon, non mais alors là, que des TERF ne nous écoutent pas parce, non,
2: parce que... Là, moi, j'étais en mode genre... Ah, oui,
1: ta fenêtre.
0: C'est plutôt en mode... tu vois, on te dit que tu ne seras pas quelque chose et tu dis si.
1: Oui, oui, mais tu vois, moi, je
0: Et cette chose devient réelle.
1: Mais c'est pour ça que moi, je le nomme plus à l'endroit de la sorcellerie, vraiment.
0: Tu vois. Oui.
1: Bah, oui, oui, oui. Ah ouais.
0: Non, c'est de la sorcellerie de...
2: Eh ben, vous voulez pas faire ce numéro enfin, est-ce que ça serait spectaculaire de le faire à la radio? Non.
0: Ouais, c'est une énergie.
1: C'est une énergie
0: dont on ne revient pas.
1: Mais vous pouvez sûrement nous voir en juin avec...
0: Non, en mai.
1: En mai.
0: Le 16 mai.
1: Ah, oui. Vous pouvez nous voir le 16 mai avec Cabaret Furieux si vous voulez absolument voir ce numéro accompagné d'idées positives de notre chère Louise Bisou.
0: Où?
1: Au carreau du temps.
0: Eh bah, ben ça c'est chic, madame la doge. Et bah, ça.
1: Pis. Allez, bisous, les nazes.
0: Ah, c'est vrai qu'en plus on a une actu qui arrive. C'était même pas prévu. Enfin, c'était prévu, mais c'était oublié.
1: Oui, c'était oublié, t'oubliette. Petite caca.
0: Et
1: là, on n'est pas loin. Bon, alors,
0: on n'est pas loin, mais il nous faut nous reconcentrer.
1: Oui.
0: Non, Mona, moi j'aimerais te parler de quelque chose qui me fascine chez toi et dont je serais bien incapable de faire le quart, c'est ta communication digitale.
1: Ah ouais.
0: Non, alors ça vraiment, pour moi c'est le grand mystère. Je comprends pas où trouve-t-elle toute cette énergie. J'ai l'impression que c'est vraiment, si tu me mettais à ta place, qu'on échangeait de vie une journée, c'est le truc qui me ferait le plus flipper. C'est pas les aiguilles, c'est pas rien du tout. C'est pas tes valises énormes que tu trimbales de date en date, ni la pente qu'il faut pour monter, pour monter jusqu'à chez toi.
1: Aïe.
0: C'est vraiment ton contenu et ta présence sur les réseaux sociaux. Vraiment, parle-moi comme si j'étais une idiote et explique-moi comment tu fais.
1: Je crois que moi, j'ai totalement désacralisé les réseaux sociaux et mon rapport aux réseaux sociaux. Ce qui fait que je ne réfléchis pas quand je poste. Et je considère ça comme un jeu vidéo.
0: Ok.
1: Du coup, je suis là genre, ah putain, j'ai envie de faire un réel comme ça. Biba, bob, bob, bob, je poste. Bisous, au revoir. Et je m'en fous de quand le poster, comment le poster, mais comme je suis obsessionnel en règle générale, et du coup cette obsession est tombée sur les réseaux sociaux, c'est un peu comme ça que je le traite. Je pense aussi qu'en étant né dans les années 2000, j'ai eu un téléphone très tôt et j'ai eu un compte Instagram très tôt, que déjà, v'là l'époque, j'avais un compte où je postais des photos en mode genre, aujourd'hui je mange une salade de tomates cerises, je prends la photo et je la bosse. Et voilà. Et du coup j'étais en mode genre déjà une jeune influenceuse, tu vois.
0: Je vois bien. Et c'est les deuxièmes larmes de Louise Bisou.
1: Pourtant, j'ai juste dit le mot tomate cerise. Hein.
2: Non, j'ai entendu autre chose.
0: J'ai également entendu autre chose.
1: J'ai entendu quoi?
0: Non, passons.
1: Ah ouais. Mais oui, mais vraiment, mon rapport aux réseaux sociaux, je pense que si je le prenais vraiment au sérieux, en mode je vais être une influenceuse, il faut que je me fasse de l'argent sur les réseaux sociaux, toute ma carrière en dépend, eh ben, je serais pas aussi à l'aise avec comment je poste des trucs, tu vois. Et aussi, je pense que j'aime bien. Genre moi, ça m'amuse. Genre ça m'amuse de mettre une photo de moi en mode genre, oh, regardez comment elles sont lourdes mes valises. Regardez, je vais faire ça plus tard. Pour moi, c'est hyper amusant aussi. Et je crois que c'est que ça m'amuse les réseaux sociaux. Et en vrai, ça mêle l'utile et l'agréable. Genre ça paye
0: oui,
1: pas
0: ça
1: mal
0: te
1: aussi.
0: Oui, ça fait travailler quoi.
1: Oh, il est ouf.
0: Tu voulais dire un truc, Louise?
2: Ah non, j'allais dire bravo.
0: Bravo.
1: Merci pour tout. Mais j'ai posté un réel aujourd'hui. Je vais commencer. J'ai envie de me lancer sur TikTok.
0: Ah.
1: J'y songe. Parce que j'en parlais avec Faustine, du coup.
0: Mais attends, parenthèse, mais t'es grave sur TikTok?
1: J'y suis, mais je scroll de façon personnelle, pas
0: mais
1: de façon.
0: Mais toutes les vidéos que je t'envoie, tu les vois?
1: Ah oui, ah oui. Bien sûr que je les vois. Mais c'est juste que j'ai pas. En fait, pour l'instant, mes réseaux sociaux, c'est vraiment en mode genre, hop, j'ai des belles photos de moi, je poste. J'ai des réels qui montrent ce que je fais, je poste. Mais j'ai pas des trucs drôles. Et là, j'ai commencé à faire ça sur Insta, et ça m'amuse encore plus. Du coup, il y a moyen que je prenne cette vague-là sur les réseaux sociaux.
0: C'est vraiment un travail à 360, hein.
2: Deux, multiples casquettes, la dole.
0: De face, de dos.
1: Ah.
0: Allez. Allez. On avance. Parlons de votre rapport à la nudité, maintenant.
1: Ouais, de ouf.
2: C'est vrai.
0: T'as vraiment aucune pudeur.
1: J'ai aucune... Ça dépend. Non, mais j'allais dire... Non, mais hors de la scène, non. Hors de scène, j'ai aussi aucune pudeur.
0: Ça, c'est un truc que le travail... Bon, ça, c'est pas quelque chose qui m'étonne chez toi, parce que... Je m'y retrouve dans ton rapport à la nudité, et puis voilà, au fait d'être une femme publique. Mais c'est un truc qui est arrivé par le travail, qui était là en toi, qui, ça vient d'où ce rapport, en fait, vraiment au corps, à l'érotisme, à la pudeur
1: Ça vient pas de quand j'ai commencé à faire du burlesque. C'est pas né en tant que le cabaret, pour moi c'est né à peu près en même temps que quand j'ai emménagé à Berlin et que j'ai rencontré une team de personnes avec qui j'allais beaucoup clubber. Et parmi ces personnes-là, il y avait Grace, il y avait Nancy, il y avait moi, et en fait on allait clubber vraiment mais genre en string. Genre on arrivait en club en veste de fourrure, on arrivait en club, on enlevait la veste de fourrure, et après on était en string, voire parfois à poil, à courir dans le club et à faire les folles, tu vois. Du coup c'est un peu un truc que j'ai fait tout le temps, de façon genre personnelle et amicale, et aussi en mode bah, c'est comme ça que je m'exprime en soirée. Bizarre un peu, mais que je fais. Et après, c'est devenu une profession. Du coup, pour moi, c'est le travail de nu du burlesque avait moins d'enjeux personnels de j'accepte mon corps, je me dénude, je me montre. C'est en mode, ça fait partie entièrement de moi que d'être à poil. Et pour revenir du coup à Grace que j'avais rencontrée, qui était une meuf trans.
0: Quelle star.
1: Quelle star, quelle icône.
0: Quelle star, Grace.
1: C'est une meuf qui est genre gigantesque. On l'embrasse.
0: Kisses to you, Grace.
1: Kisses to you, Grace. Qui est genre entièrement recouverte de tatouages. Et moi, j'ai le souvenir d'une discussion avec elle que j'avais eue au début de ma transition, quand je commençais à me questionner sur le fait si j'étais une femme trans, oui ou non. Et j'avais dit, mais pourquoi meuf pourquoi meuf, t'es tout le temps à poil et tout. Elle était là genre, because I want to show that I'm a gorgeous tranny. Et j'étais là genre, ah !
0: Ça peut se jouer à cet endroit-là.
1: Ça peut se jouer à cet endroit-là. Et je crois que c'est une phrase qui m'a marqué et c'est un truc que je fais encore aujourd'hui. Du coup, c'est non seulement genre pas de pudeur, mais aussi je me fous à poil pour les autres. Tu vois ?
0: Oui, bah oui, je te vois.
1: Oui, tu vois très bien.
2: Tu te sens investi d'une mission.
1: Comment ?
2: Tu te sens investi d'une mission.
1: Oui, Superwoman.
0: Est-ce que tu dirais que ta nudité est messianique ?
1: Oui. Je sais pas ce que ça veut dire.
0: Du Messie.
1: Ah oui, j'adore le Messie.
0: Ouais.
1: Moi, je sépare les eaux. C'est
0: pas
1: ce qu'il fait.
0: Bah oui, si, oui, toi, ce serait plutôt du côté pas, écartèlement, quoi.
1: Les cuisses.
0: Ouais. Oui, précisément. Qu'est-ce que je veux dire ? Ah oui. Et pourtant, j'ai pas l'impression que ton travail soit de prime abord. Sexuel.
1: Non.
0: Il y a un contenu, tu vois, je pense qu'on pourrait mettre des trigger warnings pour des enfants et des ados et tout.
1: Ouais.
0: Il y a un contenu sexualisant, sexuel et tout,
1: érotique.
0: Mais c'est pas érotique. Ouais, mais justement, moi, c'est ça que je voudrais te faire nommer. Tu mets quelle terminologie autour de burlesque, érotique, sexuel ? C'est quoi un peu l'endroit où tu te situes par rapport à ces termes ?
1: Moi, j'aime bien le terme d'auto-érotisme. Parce que c'est juste moi qui ai des fantasmes de moi-même que je vais montrer sur scène. Et que les gens vont devoir gober à la petite cuillère.
0: Et burlesque, ça définit quoi plutôt ?
1: Pour moi, burlesque, ça définit plutôt le fait d'enlever ses fringues.
0: Ok.
1: Tu vois, genre, il y a des numéros que je fais où je dis des textes, où je fais du sideshow et je suis déjà à poil. Pour moi, c'est de l'auto-érotisme. Et le burlesque, c'est quand pour moi, mon enjeu, c'est de raconter une histoire ou raconter une esthétique avec le fait que j'enlève mes vêtements.
2: Interesting.
1: Ah ouais ?
2: Ouais.
1: Trop bien. Trop cool. Mais oui, mais je pense qu'il y a l'auto-érotisme, mais l'auto-fétichisation aussi.
0: Mm-hmm.
1: Moi, que j'aime beaucoup.
0: J'entends grave. Tu mais vois. Ça me fait aussi penser à toi et ton travail à toi, Louise, aussi. Et aussi là, ce qui se passe avec l'album en préparation et tout. J'ai l'impression qu'il y a un truc d'auto-fantasme, de rêver cette pop star et de lui donner la place d'exister qui arrive grave aussi dans...
1: Mais pour moi, ça refait une boucle avec ce truc de tordre la réalité dont on parlait, tu vois. De genre, je vais être une meuf magnifique, toute nue, couverte d'huile que les gens vont adorer. Ah, c'est devenu la réalité parce que je l'ai fait.
2: Mais, alors je sais pas vous, mais moi plutôt, en fait, je mets cette machine-là en place et tout pour genre être un peu plus carrément moi-même, genre dans les moments où je l'ai fait et tout, comme je pourrais ne pas être tous les jours, quoi. C'est-à-dire, hier, quand on a tourné un clip hier, j'étais en glam, quoi. Je suis sortie dans la rue en glam, j'avais pas envie de... Bah,
1: mais c'est chic, c'est un admiratif.
2: Franchement, ça me va, quoi. Enfin, je pourrais, enfin, c'est comme ça que je me sens plus, quoi.
0: Mm.
2: Enfin, après, du coup, voilà, je vais pas le faire effectivement, genre pour aller, je sais pas, travailler, whatever, quoi.
0: Oui, c'est quand même un acte performatif.
2: Voilà.
1: De ouf.
0: Que de se présenter au monde en étant bonne.
2: C'est vrai.
0: Est-ce qu'on pourrait écouter un titre de la playlist de notre invité qu'on aurait pu écouter tout à l'heure,
1: dernière,
0: mais là qui me semble précisément adapté.
1: On point.
0: On va écouter un interlude de Alia qui s'appelle en majuscule It Girl. C'est bon pour vous, DJ Bisou ?
2: Ouais.
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0: De retour pour notre dernière demi-heure sur les ondes de Station Station avec la Afterlife Radio. Mona, on a parlé un peu de plein de choses.
1: Merci pour tout, on va y aller.
0: On est rentré en profondeur sur certains sujets et on en a survolé d'autres. Moi, il y a une question qui devient presque rituelle que j'aime bien poser à mes invités. Ici, on fait de l'archive vivante, ou en tout cas une émission qui témoigne de son époque, avec nos amis à l'heure où elles sont là. Et elles sont là et elles restent dans nos parages du collectif Afterlife. Mais voilà, moi je sais que je réécouterai ces émissions quand je serai vieille et toute ridée, avec une voix de clopeuse qui ne se sera jamais arrêtée. Je sais que je ferai ça. Car j'ai un tempérament qui peut aller vers la nostalgie par moment, tu vois. Et donc, j'aime bien me dire qu'on peut se laisser des messages à nos nous du futur. Et là, je te propose de laisser une capsule temporelle à la Mona de dans 20 ans. Ça peut être des intentions que tu lui portes, mais aussi des questions auxquelles tu aimerais qu'elle réponde plus tard. En tout cas, qu'est-ce que tu dirais à Mona, la vieille idole ?
1: Cacou, cacou, Mona la vieille, j'espère que ça va bien. J'espère que ça va bien, vraiment, genre que t'es pas trop fatiguée. Disons qu'elle a quel âge, là ? Elle a genre 60, 70 ?
0: Elle a l'âge que tu lui donnes.
1: Hein. Oui, on va dire qu'elle a ça, elle est plus âgée que maintenant, elle a un peu plus que le double. On va dire, ma vieille, bah, j'espère que le Botox a marché, dans un premier temps. J'espère que bah, toi, tu n'es pas toute ridée et que tu flottes si jamais on te jette à l'eau. J'espère aussi que tu continues de performer, que tu continues de saigner, parce que je sais que tu vas continuer de te foutre à poil, parce que c'est un peu ton fantasme dans la vie d'être vieille, d'être nue devant des gens. J'espère que tu vas continuer de saigner. Et je voulais savoir si tu avais fini par performer dans une revue à Las Vegas ou pas, et si tu avais fini par bosser avec Gita Fantis ou pas, et où t'en es des institutions. Est-ce que genre t'as continué à faire ça ou pas? J'espère que oui, parce que je trouve ça assez iconique que tu sois vieille comme ça. J'espère que t'es contente aussi, que t'as encore les mêmes copines, que t'as encore la Léo, que t'as encore la Louise.
2: Au moins dans ton cœur.
1: Oui, pas dans ton cul. Et au final.
0: Est-ce que t'as la Léo dans ton cul?
1: Est-ce que t'as Léo dans ton cul? Non, vraiment, est-ce que tu sors avec Léo maintenant ou pas? Voilà, c'est des questions qu'on peut se poser. Je sais pas. En fait, j'aimerais bien qu'elle me réponde maintenant aussi, mais c'est peut-être pas possible. J'ai des questions à lui poser, mais elle a pas les réponses tout de suite.
0: Non, mais elle répondra en temps et en
1: heure. Et j'espère que t'es fière. Genre, pas uniquement fière en mode genre, t'as bien fait le travail, t'as bien fait la carrière, mais aussi fière en mode genre, t'as bien pris soin de ton corps. Ah, t'as bien fait de faire du yoga un peu régulièrement. Ah, t'as bien fait de manger sainement et de faire attention à comment tu bois. J'espère que t'es fière de moi.
0: J'espère ça. Ça compte dans la durée, qu'on culpabilise compte. Pas tous les 4 matins pour des trucs qui en fait comptent pas.
1: Je crois que ça compte quand même.
0: Bah, je sais pas, imagine.
1: On verra. Hein.
0: Imagine, ils inventent une pilule genre demain.
1: Bah, le Botox, c'est déjà ça, mais pour l'esthétique, imagine santé. Ça pour le foie. Crac, Botox du foie, hop, comme neuf. Et baf.
0: Tu viens d'exploser les oreilles de nos auditeurs.
1: Je suis désolée. Je voulais pas. J'espère que t'es toujours aussi folle et que tu t'es pas calmée. Moi aussi. Voilà, mais tout, ça je pense pas.
0: Tout ça.
2: C'était émouvant.
1: C'est vrai ?
0: Ouais,
1: oui.
0: Ouais.
1: Ouais.
0: Moi je pense que je réécouterais ça là, avec des mouchoirs quoi.
2: Bah oui.
1: Pourquoi ?
0: Très drôle. Très drôle.
1: Ah, on a la troisième larme de Louise.
2: Non, c'est bon, là, c'est juste de la joie. C'est parce que quand je pleure de rire, c'est peut-être pas bon signe sur ce qui se passe.
0: Non, mais en tout cas, moi, j'étais vraiment très, très heureuse de pouvoir prendre un peu de temps pour parler de toi, parce qu'on parle jamais de toi, en fait. Je rigole, on parle vraiment toujours de toi.
1: Ouais.
0: T'es sur toutes les lèvres en permanence.
1: Nous allons continuer
0: le fil de cette émission. Non, avant qu'on rende l'antenne, bon, peut-être on fera un petit jeu vers la fin, mais
1: ouais.
0: ça on verra. Avant qu'on rende l'antenne, moi j'aimerais bien qu'on reparle un peu de cette soirée de samedi. Bisous.
2: Ah oui, c'est vrai, c'était iconique.
0: Parce que quand même, Oui. Quand même.
2: Bah, ça clôt une page. Et oui, c'est vrai qu'on. Enfin, quand on a fini la soirée l'autre jour, en fait, on était dans la soirée, du coup, on n'a pas, genre.
0: On n'a pas pris le temps de clore cette page.
2: Oui, voilà.
0: Tu nous parlerais un peu de ce chapitre ?
2: Eh bien, on est arrivé à la flèche en 2023, je pense. Fin 2022, on a commencé à faire juste, en fait, en gros, la release partie de. Mais en fait, ça fait trois fois à la radio, là, qu'on fait des. Comment on appelle ça ?
0: Ben, je sais pas.
2: Moi, j'ai un petit problème. En ce moment, je perds les mots.
1: Des émissions.
2: Non, mais un throwback. Genre, on regarde genre, vers le passé de.
0: Non, mais là, c'était quand même notre After Life testamentaire.
2: Oui, voilà. Donc, en gros, ça a commencé.
0: On est arrivé à la flèche d'or il y a 2-3 ans.
2: Ouais, je regarde la première. La première, voilà, 2023. Non, si, juillet 2023, avant. Enfin. Officiellement, genre la première soirée à la flèche qu'on a organisée, et après c'était vraiment trois ans, presque.
1: Vas-y donc.
2: Mais la flèche, elle a vécu 5 ans. Mm-hmm. Donc en fait, c'est une grosse histoire de la flèche et nous, quoi. Et en fait, du coup, c'était un peu nos soirées, elles étaient là-bas, et notre public, du coup, c'était aussi un public qui se mélangeait là-bas. Et ça marchait bien, quoi. Et en plus, là, c'était vraiment. En fait, comme les gens savaient aussi que c'était la dernière.

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3: 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Ton âme, Alexia X. Kiss.
4: Viens à moi. Entre dans mon âme. Défais ces tissus. Le calme est là et t'entoure. Une douce chaleur me domine, Alexia. Je n'ai pas menti. Embrasse-moi. Je te veux. Partage mon présent. Je serai ton gardien. Je n'ai pas de fierté. Ta présence brûle toutes mes pensées solitaires. Je t'aime. Encore. Approche. Quelque chose est là, résorbé au fond de moi. Je ne suis déjà plus ce que je te décris. Il faut que le reste de ton corps vienne. Donne tes lèvres. Mon crâne se fissure dans la douceur. Appelle ce corps, vite. Des nœuds me prennent, des serpents d'amour. Tu es mon empreinte. Alexia, nos cœurs se toucheront, je te le promets. Réveille-toi.
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2: 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Aux portes de l'antique Carthage, pois et chiche, glace à la fraise et coque de Quimper se bousculent dans votre palais. À vos marmites, voici le véritable couscous pour les fous. Attention, ça va secouer.
3: J'y vais. Menu pour famille de plusieurs petits ou tout seul. Macaroni à la bolognaise, filet de porc bien fin, mince, à mettre dans un œuf battu, puis passé dans la chapelure, et frire avec un peu de tournesol, fruits, petits suisses ou crottin de chavignol ou riant. Prendre le gigot avec un pic, le piquer et dans chaque petit pic mettre un morceau d'ail en ayant enlevé l'intérieur de l'ail pour pas avoir des renvois d'ail. Mettre du beurre normand, du casino, 500 grammes, 3 euros et quelques. Mettre le gigot dans le beurre fondu et faire rôtir. Une fois rôti, demandez le temps de cuisson au boucher. Rôti le gigot, le servir avec des flageolets, au jus que l'on aura fait chauffer avec son liquide et arroser avec le beurre du gigot, avec la tranche de gigot. Moi, le seul pic que j'avais, c'était le pic qui servait de mettre le poulet à l'ast, comme ceux que vous avez dans votre four extérieur. Je ne vous mets jamais le sel et le poivre, ce qui bien entendu mettant moi-même du sel de Guérande ou fleur de sel, ou alors, comme moi maintenant quand j'étais enceinte, salé avec la pensée, c'est-à-dire égout de sel et de poivre, mais le poivre, j'en mets un peu pour son goût. Quant à l'apéritif, on achètera des coques que nous voudrions de Quimper, d'où est le beurre gal. Ce sont des coquillages qui ont un fruit qui est ouvert avec un peu d'eau et gardé avec un peu d'eau salée, mis avec de l'huile d'olive et des goûts de citron, avec du poivre piquant, piqué avec de jolis pics qu'on les viette. On les mange en apéritif avec des morceaux de saucisson sec, petits, fins, minces, coupés en morceaux pour une bouchée. Et à la fin du repas, après avoir mangé la glace à la fraise, on prendra un café glacé avec une paille. Ce sont les vieilles qui sont avec moi, qui m'ont fait faire mes recettes, que je donne à tout le monde en boutique et m'ont laissé commander le bon repas pour 6 personnes pour le jour de Noël. Attendez, j'en ai encore une qui vous fait vendre tant de viande hachée que sont les mandanguilles de ma mamie la Galène Ralouille. Rappelez de celle-ci en voyant les boulettes d'un kabyle que sa femme lui avait amené 3 mais étaient écrasées et trop huilées comme maman me les faisait, c'est meilleur.
2: C'était Couscous pour les fous, aux éditions Béton Roman.
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7: Un effort. Que je change ma conduite. Mais à aucun moment tu réfléchis, en fait. Même en les entendant, en les voyant agir, tu remarques rien. C'est comme ça, on les stoppera pas, qu'est-ce que j'y peux? Et tu voudrais que je recule, toi, que je me rétracte. Mais qu'est-ce qui prend à la fin? Bon sang, ce sont leurs préjugés, leurs jugements après tout.
8: Mais, s'il te plaît, regarde-toi. Qu'est-ce qui t'arrive? Qu'est-ce que t'es en train de faire? Tu parles pour les manipuler, tu profites déjà d'eux. C'est pathétique, tu trouves pas? Est-ce que c'est vraiment ça la bonne méthode, Hector? Ces gens, ils vont partir. Est-ce que tu les comprends un tant soit peu? T'es sûr de voir encore les vrais enjeux de tout ça? Non mais je te connais, sans le vouloir, vraiment, tu pourrais... commettre l'irréparable. Mais au fond, qu'est-ce que tu préfères? T'attends quoi, au juste? Tu veux continuer d'intervenir, c'est ça? Mais arrête de jouer, c'est fini, tout simplement. Allez, oublie.
7: Simona, il faut... qu'on arrive à s'accorder, eux et moi. Ils doivent m'accepter. Ouvre un peu les yeux. Mais si, je te le dis. Réfléchis-y. J'aurai besoin de toi.

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3: C'est l'été, les cigales ronflent, les cloches sonnent mollement. C'est l'été pour Pierre Pollange, qui doit trancher le vrai du faux de son salami.
2: L'été était si tranquille. Nous étions tous les deux, loin des corps de ferme. Les objets du décor ne pesaient pas grand-chose, c'était assez pauvre en matière. Une barrière, une route, une haie, tout ça se longeait. Un champ blond, de l'ombrage, un alignement d'arbres, sûrement des moineaux. Rien de très sauvage, un cours d'eau fragile, caché dans les ronces. Nous n'avons rien à faire, c'était le lieu idéalement nécessaire. Le décor dépouillé et rural, nous étions peinards. Je sentais son regard. Il sentait dans mon regard l'attente ou autre chose. Après ces journées régulières et sociales que j'avais dû subir toute l'année, le farniente, la langueur, et puis directement sa rencontre.

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0: Bonjour, je l'ai abordé.
1: Je lui dis bonjour monsieur, est-ce qu'on pourrait se voir, boire un café ensemble? Lui était persuadé que je venais contrôler son travail. Donc il me dit ben oui, voilà. Mais il était emmerdé, il avait cette espèce de blouson de cuir tout abîmé, mais bon, il était rigolo, il était chouette avec son blouson de cuir. Il avait une allure. Et il me dit, bon, oui, d'accord.
2: Il me dit, ben écoutez, je finis à telle heure. Si vous voulez, on se retrouve au café.
1: Je dis, très bien. Et puis, je lui ai annoncé tout de suite. Il ne comprenait pas du tout. Il ne savait pas trop ce que je voulais, tu vois. Mais ceci étant, je lui ai dit, dans la demi-heure qui a suivi, mon âge, mes trois filles. J'étais mariée, j'avais trois enfants. Il savait où il mettait les pieds, hein. Mais il a très vite craqué, puisque deux jours après, ça c'était le 17, on s'est connus le 17, le 19, ok. On s'est mariés un 16, et on a divorcé un 18. 16, 17, 18, 19. Et deux jours après, voilà. Et quand on est allé à Cassis, je sais qu'à un moment, on s'est arrêté sur une hauteur, et il m'a dit,
2: oh, tu me donnes une cigarette.
1: Il a recommencé à fumer alors qu'il ne fumait plus depuis des années.
3: Le pauvre.
1: Cela puis, on était à Cassis, on se balade dans Cassis. D'abord, on ne s'était pas baladé, on était dans la voiture sous la pluie. Ça a commencé comme ça, et puis après, on est quand même sorti de la voiture, on est allé se balader dans Cassis. Une pluie, la pluie était déjà torrentielle. On était contents, on se baladait dans Cassis. Et je me souviens que c'était une rue en pente, et on cavalait comme des malades, et j'enlevais mes chaussures parce que sinon j'allais me casser la gueule, quoi.
3: Voilà. Ça a commencé comme ça.
4: Dans tous les cas, ils sont tous morts.
1: Et comment tu sais ?
4: Elle a lu le livre. Elle a lu. On était en train de marcher dans la rue. Elle m'a pris le bras, elle m'a dit écoute, il faut que je te raconte un truc.
1: Antigone,
4: c'est la meuf
1: rebelle. C'est un miracle, cette gosse.
4: Antigone, c'est la meuf, elle est grave rebelle. Elle dit ce qu'elle pense et tout. Elle a son frère, il est mort. Et en fait, ils veulent l'enterrer. Mais genre, l'enterrer bizarre. C'est ça, non?
5: Ouais. Enfin, ils veulent pas l'enterrer, en fait.
4: Voilà, ils veulent pas l'enterrer. Alors qu'elle, elle veut que son frère soit enterré en paix. Dans un truc vraiment vrai. Enfin, dans un lieu sûr, véridique. Et tu vois, c'est ça, non?
5: Ouais, bah qu'il soit enterré dignement en fait. Ouais. Enterré tout court, c'est déjà pas mal.
4: Et du coup, elle a une sœur.
6: Il s'appelle Ismène.
5: Non, c'est ça, c'est Ismène.
4: C'est Ismène.
5: Moi, j'ai oublié le S.
4: Oh.
5: Sorry.
4: Mais t'as pas dit que c'était Ismène?
6: Elle est belle. C'est le contraire de ta sœur.
5: Pourquoi Antigone, elle est comment?
4: Antigone, elle est rebelle. Elle dit ce qu'elle pense. C'est un petit garçon manqué. C'est un petit caractère comme moi, quoi.
1: Elle est un peu comme moi. Ismène, c'est l'opposé de... C'est notre opposé.
4: Ah,
1: moi,
4: petite princesse.
1: Ajoutez
4: tout, quoi,
1: ajoutez tout. Peux-tu venir samedi? Elle me l'a répété en début de semaine. C'était en début de semaine. Donc le 12, tu enlèves 5 jours. 7 et 5, 12 vers le 7. En début de semaine. Début de semaine du 12 septembre. Le 12 septembre étant un samedi. Donc en début de semaine, elle m'envoie un texto en me disant, mais moi, est-ce que tu peux venir samedi? Est-ce que tu peux venir seule samedi? Elle précise l'heure, 11h, à la maison. Moi, je pense à une bonne nouvelle. Enfin, j'ai un peu peur d'une mauvaise nouvelle. Donc je tape sur une bonne nouvelle. Je suis plutôt optimiste. Donc le samedi, je me prépare, je me fais toute belle. Enfin, toute belle. Je sais que je mets ma robe rouge que j'aimais bien. Depuis, j'ai coupé le bas pour qu'elle change un peu.
4: Tu vois, par contre, moi, je vais dire un truc. Certes, vas-y, tu peux dire ce que tu veux. Tu peux dire ce que tu veux. Hein. J'aime les trucs de mec, nanana. Je sais pas si c'est une qualité ou pas, mais je pense que c'est une qualité.
6: Vas-y.
5: Elle veut pas finir sa phrase.
4: Voilà, la bouche. Je joue énormément de tours.
5: Toi ? Ah, et t'es en train de dire que c'est un truc de meuf ?
4: Ouais, comme il se met. Genre, tu vois, je fais la meuf, non. Je suis le mec. Mais en vrai, quand je suis avec quelqu'un ou quoi,
6: je fais des effets.
4: Oh, voilà, arrête.
1: Je me souviens plus des mots, faudra demander aux filles. Et je me souviens plus des mots. Mais la phrase est claire. On veut te dire que

0: je me souviens plus des mots. Je crois que je crie. Je crie. Je fais des gestes, je pousse, je jette. Je crois que je dis dehors. Je crois que je crie, entre autres. D'abord, non. Je ne sais même pas si je crie non, mais je dis dehors. Je me souviens que je crie dehors, dehors, dehors. On me demande de me calmer. Je ne sais pas si je me calme, je ne me souviens pas.
1: Ben non, c'est mon fils. Je pourrais jamais... En gros, je ne ferai jamais rien contre mon fils. Ce sera toujours mon fils et... Je pourrais jamais rien contre lui et j'aurais jamais la force. Enfin...
2: C'est qui le prince en vrai dans l'histoire? C'est qui le prince en vrai dans l'histoire?
3: C'est le papa!
2: C'est le papa des quatre enfants. Et c'est pas que le papa! Malheureusement.
3: Ah oui, que... c'est le mari.
2: Ah ouais, parce qu'elle a qu'elle. Oui. Bref, je crois qu'elle a qu'elle. Enfin, là, je crois. En fait, je savais pas que c'était son baron.
3: Non, c'est le frère. C'est le frère.
2: Ah, je crois que.
4: Je m'en fous là.
2: Ah, je crois que Darwin il a qu'un iPhone, tu connais, voilà.
3: Non, c'est le frère.
2: Non, mais si, c'est ça.
3: C'est le frère Aemond, non?
2: Aemond, je crois, c'est qui?
0: Oui, oui, qu'il parte. Qu'il prenne ses affaires, qu'il prenne toutes ses affaires et qu'il parte.
1: Lui, il est avide de pouvoir.
2: Mais elle, elle est contre Crion.
1: Parce que
2: et,
1: lui,
2: c'est pour, parce... et c'est pour ça qu'elle est en, elle se met en colère, c'est pour ça qu'elle est comme ça, elle réagit comme ça, elle est fait la meuf hautaine et compagnie.
0: C'est que je ne je... On dit que en vieillissant, on apprend à être sage. Moi, pas du tout. Moi, je suis impatiente. Je veux que les choses se passent. À partir du moment où elles doivent se passer, il faut qu'elles se passent.
5: Et vous voulez casser la gueule, hein? Ben là, non. Il a vu. Et je pense sincèrement que c'est le voir comme il était. Tu as tout qui tombe, quoi, tu vois. Donc, il a aidé à monter les cartons. Il lui a même, je vais te dire, je sais pas si tu te souviens, mais non, c'était pas avec toi qu'on l'avait acheté. On avait acheté à Paris un blouson génial, un blouson de flic new-yorkais, tu sais, doublé et tout. C'était vraiment en tissu, mais il était doublé, il était vachement chaud.
1: Une sorte de bombers, quoi.
5: Oui, voilà, ouais. C'est ça. Mais tu vois, hein. Donc, ce qu'il fallait pour le temps. Je lui ai donné mon gros manteau, machin. Quand je lui ai donné le manteau, il a enfilé tout de suite, il ressemblait à rien de temps. Et j'étais assez grand pour que je puisse me blottir dans ce manteau. C'était pire que quand je l'ai vu descendre. Mais il y tenait à ce manteau.
1: Bah, certes, non, depuis.
6: Tu sais,
7: c'est pas mauvais.
6: Mais visuellement, ouais. C'est dégueulasse.
8: Ah ouais.
5: Mais rien, depuis, rien. La justice, rien.

Il est trop tard pour ton visage calme. Un terrain vague oublie les mots. Une plaine difforme de la sagesse des eaux. Comme le brouillard fade qui laisse à quai une fourrure sale de maquereau. Créateur d'oiseaux, mécaniques et gros, tiste au métier de l'aurore, mais te voici pâle, plus sombre encore, à l'éveil d'un sens ivre dans l'œil noir des forêts.

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Dans ta chambre, où je m'introduisais tous les jours de l'adolescence pour te voler de quoi m'acheter des clopes, il y avait un tableau que maman a retiré. Un portrait de moi et mon nounours Naël, qu'on m'avait tiré à Montmartre après avoir mangé une sucette rouge et blanche et visité le Sacré-Cœur. Tu me donnais encore la main. Un réfugié vendait des moutons et des chèvres en figurines de laine. Je n'ai pas eu à pleurer. J'ai choisi la bleue pendant que tu discutais avec lui. Je me rappelle de ta gêne quand il a commencé à te rappeler tes frères. Tu as retiré la main au moment de la communion. Puis nous sommes rentrés par les quais en voiture. Tu avais ses yeux ocres, des souvenirs du plaid. Je cherchais à te divertir. J'ai fait tomber Naël, et quand je fouillais sous le siège, je trouvais du whisky. Je savais qu'il fallait se taire. Comme ce fameux dimanche des années plus tard, où par ta faute, nous rations voyage au bout de la nuit au théâtre, à cause de la manif pour tous. Je t'avais dit, prenons le métro, mais puisqu'un tu as raison, c'est plus prudent, n'était pas envisageable. Nous avons pris la voiture whisky. 5 heures à tourner dans un Paris fermé. Je m'imaginais vivre avec toi, désormais, en Laguna, ivre avec toi, en silence. Rentré tard, nous dit ma maman que la pièce était pourrie. Menteurs et complices. Nous savions au fond que c'était vrai. Dans tous les cas, merci. Je crois que tu as arrêté de conduire 2 ans plus tard. Quand je partais pour Lille, tu ne voyais plus. Je me demandais loin de toi, lorsque tu me manquais, que tu m'inquiétais. Où les met-il ? Toutes ces bouteilles ?

0: Kismet. Parce qu'il n'y a pas mieux que de découvrir une langue dans une autre. Lire Ulysses à Istanbul en regardant la mer. Aller au hammam débordé dans les mots qu'une Guinness de trop a fait couler en cascade. Entendre Bloom crier ses rêveries byzantines et déguster le chai sous la neige de mars. Caresser la hargne d'un Dédalus adolescent, se souvenir des cris dispersés en literie. Tous ces draps destinés à brûler à 90 pour que l'honneur sauve ce qu'il reste de face. Siéger à l'avant du bateau pour parcourir la ville et espérer de l'horizon une autre couleur que celle de la fumée qui assèche les lèvres comme les non-dits amoureux que Bloom et Molly invitent dans leur lit. Arriver à l'Orient avant les mouettes et l'œuf dur que le garde a planqué au fond de sa poche. Convertir de l'or en liasse car comme le professeur le professe, à la mauvaise oreille, habitude de curé.
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0: Et se faire siffler tout son silence pour le débarquement, par le hurlement tiède de l'appel à la prière. Oui, comme il est doux de lire James Joyce en Turquie, de découvrir le mot Kismet dans les rêveries de Poldi. Et digérer l'ampleur de ce nom saturé dans les rues qui jadis l'extrèrent de la pierre. Les mêmes qui, aujourd'hui, voient passer des millions protester l'absurde mouvement du pouvoir. Se laisser embarquer car l'instinct est présent que cette marche n'est qu'une. Et quittera la valise une fois rentrée à la maison. La machine lancée, comme on ne peut laver ses draps dans l'éternité.

0: forcément c'était... Mais s'il y a tout le vent qui rentre dedans, bah ça va s'entendre un peu. Non, mais non. Pour au moins essayer d'être une espèce de propreté. Hein. Une espèce de... propreté morale, quoi. Ça existe même pas. Je pense que ça existe même pas. Hein. C'est un fantasme. C'est les autres qui mettent un fantasme là-dessus. Au final, vraiment, j'essaye en même pas de monter tout faire des choses aussi. De voir s'il n'y a pas de faire. Si je peux pas trouver un peu comme l'inspiration divine,
1: tu vois, c'est comme
0: un drap, comme ça.
1: Plein de petits
0: posés. Oh,
1: j'essaie.
0: Monticule de cailloux, comme des grands parpaings longs, des longs parpaings, avec des vis qui sortent au milieu, l'un sur l'autre, et parfois ils mettent des bouts de bois au milieu pour la. Pour que ça tienne, pas que ça se casse la gueule trop facilement. Et habiter dans une petite maison avec des volets, toujours à moitié ouvert, mais que le vent il faisait tout le temps bouger dans tous les sens.
1: Ouais, parce que c'est
0: bien faire super froid,
1: pas essayer de survivre
0: derrière comme ça, sombrer dans les torrents, de vivre là-dedans toute l'année, en hiver,
1: dans un truc complètement.
0: Enfin, là, c'est une question désinhibition, parce que là. Tu peux boire autant que tu veux. Une fois que t'es bourré, tu perds pied. Ton esprit, en fait, il est hors sol. Il faut vraiment boire. Tout est découvrir, parce que peut-être que c'est pas ça, en fait. Tu perds un mutisme derrière. C'est la forme, quoi. C'est plus une question de forme que... En vrai, moi, quand c'est comme ça, je préfère laisser tomber, quoi. Je vais pas m'embêter non plus.
1: C'est pas de
0: toute ma vie à essayer de trouver une solution.
1: C'est rien, c'est juste
0: dans le fond, comme ça.
1: Parce que c'est aussi un poids sur mes épaules, quoi.
0: Mais tu vois, tu comprends.
1: Je sais pas si tu comprends,
0: vraiment. En fait, j'ai l'impression, je vois dans tes yeux, j'ai l'impression que tu comprends pas. T'as pas les yeux qui savent, quoi. T'as un regard un peu opaque, si tu veux.
1: C'est des questions qui se posent pas, quoi.
0: Question qui se pose pas. T'en viens à être.
1: Mais si,
0: c'est l'ombre.
1: Si tu fais trop attention.
0: L'ombre de ta conscience,
1: tous les détails
0: qui finit par ressortir un peu du truc, mais t'avais pas forcément découvert quoi que ce soit, quoi. Au final, je pense.
1: Ça reste un peu.
0: Ça racontait un peu,
1: tu vois, c'était avant
0: que c'est des questions de désir,
1: plein de technologies qui étaient pas encore.

dans une direction, tu peux garder le cap, tu peux continuer dans cette même direction pendant longtemps, hein, sans te rendre compte que...

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Grand banger. Sous l'eau, il y a des poissons. Et les poissons sont contents quand ils voguent au fil du courant de l'eau. Ils se réveillent et décident de partir vers un endroit où il fait plus chaud.

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Bonjour et bienvenue dans Main Character Énergie. Je suis Paul Garcin, artiste plasticien, performeur et musicien, et je suis ravi de vous retrouver. Pour ce nouvel épisode, j'ai décidé qu'il était temps de passer le cap et de vous proposer pour la première fois une émission en solo. Enfin bon, pas exactement la première fois puisque j'avais déjà réalisé un épisode bonus, mais c'est la première fois que je vous propose une émission d'une heure en tête à tête. Bref, il y a quelques semaines, je suis allé voir une des premières idoles de ma vie au Zénith de la Villette, j'ai nommé Kesha. J'ai découvert et écouté Kesha pendant une grande partie de mon adolescence, en particulier ses trois premiers albums. Et même si j'ai un peu décroché plus tard, Kesha a toujours été dans le background de ma vie. Et je continuais quand même à suivre sa carrière, consulter ses sorties et écouter sa musique. Avec son concert et les deux derniers épisodes de Main Character Energy qui la touchent de près ou de loin, que ce soit avec la Recession Pop ou encore la chanteuse Kim Petras, je me suis dit qu'il était peut-être temps de remettre ma casquette de fan de Kesha pour vous proposer une traversée non linéaire et totalement subjective de sa carrière et de sa musique. Vous allez voir, on va écouter beaucoup de musique aujourd'hui, de Kesha bien sûr, mais aussi de ses démos et de morceaux d'autres artistes. Plus que jamais, je vous recommande d'écouter cette émission sur SoundCloud afin d'avoir les morceaux dans leur intégralité. Car comme d'habitude, pour être podcastable sur Spotify et Apple Music, je suis obligé de couper les morceaux pour des questions de droit. En tout cas, vous pouvez retrouver tous les liens d'écoute sur le nouveau compte Instagram de l'émission, maincaractèreenergie.fm. Et pour commencer, je vous propose d'écouter Backstabber, un des premiers morceaux écrits par Kesha pour son premier album Animal, un banger qui résume parfaitement le style Kesha des années 2010. C'est parti !

En 2005, deux producteurs suédois, Dr. Luke et Max Martin, tombent sur une cassette démo que Kesha leur avait envoyée avec sa mère. Elle a alors 17 ans. Sur la cassette, deux titres. Une ballade de country plutôt conventionnelle et un morceau plutôt étonnant sur lequel la jeune chanteuse chante et rappe de manière un peu stupide. Le morceau s'appelle Fly Away et j'ai réussi à le retrouver, on en écoute un extrait.

Dr. Luke et Max Martin gardent la démo de côté, mais ce n'est qu'à partir de 2009 que Kesha commencera à collaborer avec eux, et notamment Dr. Luke. Le producteur travaille sur un morceau qui sample You Spin Me Round de Dead or Alive pour le rappeur Flo Rida. Dans la team de compositeurs du morceau, on y trouve d'ailleurs un certain Bruno Mars qui n'est pas encore chanteur et qui signe lui aussi son premier hit numéro 1, mais en tant que parfait inconnu. Il manque quelque chose au morceau pour en faire un hit. Une voix féminine, peut-être. Un soir, alors qu'il travaille sur le morceau, Dr. Luke pense à Kesha. Elle débarque en pleine nuit, en sortie de fête à Echo Park, un quartier de Los Angeles, pour enregistrer ses parties d'une traite. Un coup d'autotune, et le morceau est un banger. À sa sortie, il explose, ce qui propulse Kesha au rang d'étoile montante. Kesha ne touchera pourtant pas un centime de cette collaboration, et n'est pas crédité sur le morceau, jusqu'à récemment. C'est d'ailleurs à cette occasion qu'elle ajoutera le signe dollar à son nom.

0: Right Round est le premier carton de Dr. Luke sans Max Martin, ce qui lui permettra aussi de se démarquer, puisque la production du morceau est différente de ce qu'il a l'habitude de faire. La production est plus agressive, et c'est cette direction-là qu'ils prendront pour développer le son du premier album de Kesha, Animal. Pour rappel, Max Martin est un producteur qui est plutôt connu pour faire des morceaux à la Baby One... À la Baby One More Time. C'est lui notamment qui a produit Baby One More Time de Britney Spears. Donc vous voyez, le style est un peu différent. À la sortie de TikTok, qui est un immense succès, on compare le morceau aux productions de l'époque de Lady Gaga notamment. Côté voix, le chant rappé de Kesha est comparé à Fergie des Black Eyed Peas, mais aussi beaucoup à Euphi, la chanteuse iconique signée chez Headbanger aux alentours des années 2004-2005, et qui sortira son premier album Sex Dream et Denim Jeans en 2010. On retrouve pas mal de similitudes de chants rappés sur le morceau The Party de Justice et Uffy, sorti en 2007, donc 3 ans avant TikTok. 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À propos de la ressemblance, Uffy répond: il y a clairement une ressemblance, mais je ne veux pas la descendre. D'un autre côté, tout est un sample ou une copie de quelque chose. Plus rien n'est vraiment original de nos jours. Je trouve un peu dur la façon dont les gens l'ont descendu. C'est cool, ça ressemble énormément, vu que tout le monde copie quelque chose. Je veux dire, TikTok a quand même atteint la première place, et c'est pas vraiment mon genre de musique. On retrouve ce type de phrasé un peu partout dans Animal, le premier album de Kesha. C'est d'ailleurs ce qui définit son style vocal à ce moment-là, ce qui était assez singulier quand même pour une pop star de cette envergure à l'époque. En farfouillant internet, j'ai trouvé un paquet considérable de démos de Kesha. Certaines que j'écoutais déjà à l'époque sur mon iPod Nano Orange, mais par exemple, c'est en préparant l'émission que j'ai découvert Victimless Crime, qui est un bon exemple de comment Keshaifier un morceau de l'époque. Cette démo a fait surface en 2021, mais ne laisse pas de doute au fait qu'elle ait été enregistrée pendant la période Animal, au vu de la voix de Kesha. Elle est notamment coécrite par Max Martin et Jonas Åkerlund, un batteur dans le black metal qui finira par écrire des morceaux pour l'industrie de la pop. Victimless Crime n'a pas été retenu pour Animal, mais il sera plus tard donné à Charlie XCX qui enregistrera sa version en 2015 pour XCX World. Un album qui ne verra jamais le jour, mais qui a un culte auprès de ses fans. Et la manière dont les deux artistes se sont appropriés le morceau est assez évocatrice de leurs styles respectifs, distincts, mais d'une certaine manière connecté quand même, je trouve. On écoute Victimless Crime, la version de Kesha.
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Chez Charlie, l'écriture et les couplets sont beaucoup plus simples mélodiquement et utilisent la méthode mathématique de Max Martin, à savoir simplifier au maximum, composer la mélodie, puis ensuite ajouter des paroles. Ils s'inscrivent dans la lignée des morceaux que Charlie sortait à l'époque, After the After Party ou encore Boys. Surtout au début de sa carrière, Charlie écrivait énormément pour d'autres et ça se sent. Elle aurait pu être remplacée par la voix d'une autre pop star pour chanter sa version du morceau, alors que Kesha, sur sa version, a vraiment le phrasé qui lui est propre, quoi. J'ai malheureusement pas le temps de vous passer toutes les démos que j'aurais aimées, mais certaines sont intéressantes pour voir les différents essais qui ont été faits avant que Kesha ne trouve son son. On a des essais un peu à la Katy Perry avec True Love, par exemple, qui comprend des chœurs de Katy Perry, puisqu'elles étaient amies et que Kesha apparaît même dans le clip d'I Kissed the Girl. Ou encore quelque chose de plus bubblegumeux avec Disgusting, en passant par Sunday Morning, plus rêche et pop-rock, que je saignais à l'époque sur mon iPod Nano Orange. Mais revenons donc à Animal, qui sort en 2010 et qui est un immense succès. Ce qui place Kesha sur la carte du panthéon des pop-stars, mais à un endroit un peu plus singulier parce qu'elle n'est pas aussi féminine que Lady Gaga et Katy Perry, et elle a un look et une attitude qui se rapprochent plutôt des rockstars. Et surtout, elle a toujours cette voix robotique, autotunée, qui permet à ses détracteurs de dire qu'elle ne sait pas chanter et que sa musique est vide. Pourtant, l'ado queer en moi la trouve intéressante justement pour toutes ces caractéristiques-là. Kesha est un peu à part. Elle est marketée comme ça vestimentairement parlant, mais aussi dans sa musique. Et c'est pour ça que Take It Off est un des morceaux qui résonne le plus pour moi dans cet album. Dans les paroles, Kesha parle d'un endroit en ville où les freaks se retrouvent pour faire la fête ensemble. Elle dit, ouvrez les guillemets, « J'ai une chanson que j'ai écrite l'autre soir qui s'appelle Take It Off. Elle parle du moment où je suis allé voir un spectacle de drag queen et de combien j'étais vraiment excité en voyant ces hommes habillés en femmes enlever leurs vêtements. »

Figurez-vous que Take It Off utilise la mélodie d'un morceau populaire américain du 19e siècle, nommé The Streets of Cairo, publié par Sol Bloom, un showman, en 1893, à l'occasion de l'exposition universelle de Colombie dont il est le directeur. Au sein de cette exposition, une attraction s'appelle A Street in Cairo, au sein de laquelle on pouvait aller voir, je cite, un charmeur de serpents, faire des tours de chameau et voir une danseuse scandaleuse qu'on appelait Little Egypt, faisant référence à une danseuse orientale. Vous imaginez bien le genre de morceau que ça pourrait être, et vous avez raison. L'histoire d'une pauvre jeune fille de petite vertu qui fait tourner la tête des hommes. Je vous laisse écouter un extrait.

0: Alors, vous avez peut-être connu le sample commun, c'était The Streets of Cairo de Sol Bloom, avec des paroles de James Thornton, chantées par Samuel Stoke.
1: Alors, on se demandait tout à l'heure dans la voiture, qu'est-ce que ça pouvait faire à Kesha d'être en festival avec, il y a quand même du gros rocker, il y a quand même des gens qui envoient la sauce, etc. Dans un festival où elle n'est pas nécessairement tête d'affiche, où elle est au milieu des autres, quel est son état d'esprit justement quand elle arrive en festival?
2: C'est vrai qu'elle joue dans l'après-midi, alors que ce soir, il y a des Kings of Leon ou des Arctic Monkeys. You know, how do you feel?
3: I'm very excited actually because my show is very much unlike any other pop show I've ever seen. It's not very planned and it's not very perfect. It's actually very wild. And I have cross dressers and I have a dancing penis and it's just kind of craziness. So I think that the fans of rock music will actually appreciate my show because it is pop music, but we're fucking crazy.
0: Ce qui revient beaucoup au cours de la carrière de Kesha, c'est son amour du rock. On le voit dans ses shows. Et surtout dans ses tenues et dans son attitude de l'époque, très je m'en foutisme à la rockstar un peu. Kesha grandit à Nashville avec une mère, Phoebe Saber, compositrice en galère qui rêve de faire carrière en tant que chanteuse. En 2005, Phoebe participe à un épisode de The Simple Life, la télé-réalité avec Paris Hilton et Nicole Richie, dans lequel elle essaie de trouver un nouveau mec avec l'aide des deux héritières et de Kesha. Phoebe Saber galère un peu dans l'industrie musicale, alors qu'elle a quand même coécrit un tube de Dolly Parton en 1984, Old Flames Can Hold a Candle to You, qui sera numéro 1 au Billboard et qui paiera un bon nombre de factures, comme Kesha aime à le dire. Kesha reprendra Old Flames sur son troisième album Rainbow avec Dolly elle-même. Mais j'aime pas trop cette version, alors je vous propose plutôt d'écouter l'original.

Phoebe Seeber coécrit une grande partie des morceaux de Kesha pour son deuxième album, Warrior, dont la création est compliquée. Kesha veut se détacher du style électronique pour lequel elle est identifiée et aller vers un son plus rock. Mais Dr. Luke n'est pas de cet avis et souhaite créer un Animal 2.0. L'album est retardé et met beaucoup de temps à arriver. En le réécoutant aujourd'hui, je trouve que l'album a pas très bien vieilli. Je trouve qu'on sent qu'il va dans 3000 directions et qu'il est plein de compromis. On a à la fois un son très EDM de l'époque qui tente d'aller vers des sonorités plus rock sans jamais vraiment y arriver. Et on a quand même sur l'album un son avec Iggy Pop et un avec des chœurs de Julian Casablanca des Strokes. Mais le résultat est ringard et vite oubliable. C'est à cette période que Kesha essaye des trucs de son côté, et notamment avec le groupe de rock psyché The Flaming Lips, dont elle est particulièrement fan. Ensemble, ils s'enferment un week-end, écrivent et produisent un album, Lipsha, qui ne verra jamais le jour à cause de la situation avec Dr. Luke, qui est de plus en plus tendue et contrôlante. Plusieurs morceaux fuitent, mais un seul est sélectionné sur l'album comme le dernier morceau bonus de l'édition Deluxe de Warrior. Et c'est un morceau que j'aime beaucoup, donc on va l'écouter, et il s'appelle Past Lives.

C'était Past Lives de Kesha et qui est coécrit avec The Flaming Lips. J'ajoute qu'à la suite de cette collaboration entre les Flaming Lips et Kesha, le groupe continuera ses expérimentations avec les pop stars et donnera même l'idée à Miley Cyrus de travailler sur son album Miley and Her Dead Pets qui sortira gratuitement sur SoundCloud en 2014, je crois. Et en 2014, justement, Kesha intègre un centre résidentiel de traitement pour troubles alimentaires pendant un mois. Sa mère rapporte en interview que Kesha souffre de boulimie nerveuse et que ses troubles étaient en partie dus à Dr. Luke, son producteur, qui l'aurait forcé à perdre du poids depuis la signature de son contrat, la comparant notamment à un frigo. Elle l'accuse également d'agression sexuelle, de harcèlement sexuel, d'agression verbale, de violence et d'abus émotionnels. Un procès est alors entamé, mais elle perd ce procès, début 2016, à cause d'un manque de preuves. Au cours de ce procès, elle demande seulement d'être libérée de son contrat auprès de Kemosabe Records, le label de Dr. Luke, et de Dr. Luke lui-même, ce qui est donc refusé. Elle sort en 2017 Rainbow avec son lead single Praying, qui parle de sa situation avec Dr. Luke. Elle chante Praying au 60e Grammys avec d'autres chanteuses de l'industrie musicale, à savoir Cyndi Lauper, Bebe Rexha, Camila Cabello, Julia Michaels et Andra Day, ainsi qu'un chœur de femmes survivantes d'agressions sexuelles. Dr. Luke est dans le public. C'était en 2018, et donc pour contexte, les États-Unis étaient déjà sous la politique de Trump et de ses innombrables actes et commentaires sexistes. Le mouvement MeToo, qui existe depuis 2007 officiellement, mais qui est popularisé par Rose McGowan en 2017, est en train de prendre de l'ampleur. Kesha, en 2016, était finalement une des premières figures médiatiques à prendre la parole et à dénoncer le système patriarcal et ultra-violent d'Hollywood et de la société américaine envers les femmes. Elle obtient énormément de soutien de la part d'autres artistes de l'industrie comme Adele, Lady Gaga ou encore Kelly Clarkson et Taylor Swift. Et cette performance, qui arrive en plein dans l'expansion du mouvement MeToo, la rend encore plus poignante. Je vous propose d'écouter un extrait de Praying. 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

Praying figure donc sur Rainbow, le troisième album de la chanteuse, sorti sous Kemosabe Records, le label de Dr. Luke, mais sans l'implication de celui-ci dans sa réalisation. Enfin, c'est ce qui est dit. J'ai l'impression que Rainbow est un peu l'album qu'elle avait souhaité faire avec Warrior. On retrouve des sonorités funk, country, soul et surtout rock, avec notamment deux collaborations avec les Eagles of Death Metal. Comme je l'avais dit précédemment, c'est donc pas la première collaboration rock de Kesha. Elle avait bossé avec The Flaming Lips, Julian Casablanca ou Iggy Pop. En 2011, elle avait même collaboré sur un très mauvais titre, selon moi bien sûr, d'Alice Cooper, What Baby Wants. Et c'est dommage parce qu'avec sa voix, je pense que Kesha pourrait aller plus loin avec le rock. Pour moi, elle a une voix assez particulière, comme Fergie finalement, qui à la fois a du coffre et une voix ultra reconnaissable. Et il y a un morceau que Fergie a fait avec Slash en 2010 que j'aime beaucoup. Et c'est vers ça que j'aimerais trop que Kesha aille lors d'une prochaine collaboration rock. Alors je vous la joue, elle s'appelle Beautiful Dangerous et elle est sortie sur l'album Slash, paru en 2010.

Et voilà, c'était un extrait de Beautiful Dangerous de Slash en featuring avec Fergie. Je trouve que c'est un excellent exemple d'une collaboration rock qui peut bien marcher. Mais revenons à Kesha, et plus récemment, lors des sessions d'écriture et d'enregistrement de son avant-dernier album Gag Order, quelques démos plus expérimentales sont apparues sur la toile, avec notamment TV Baby, Jack Savage avec un son métallique aux allures de film d'horreur et That's Me, un morceau plus psyché. Ces trois morceaux ont été enregistrés en session Zoom en 2020 et nous confirment que Kesha a toujours été une artiste attirée par l'expérimentation et différents types de musique. On va s'écouter un extrait de That's Me, mais je vous encourage vivement à aller écouter TV Baby et Jack Savage sur le net.

En 2023, sort Gag Order. Dans la justice américaine, le terme « gag order » signifie que le juge interdit la divulgation publique de certaines informations relatives au procès. Gag Order est réalisé entre 2020 et 2023 en plein Covid. Il est produit entièrement par Rick Rubin, un producteur américain connu surtout pour avoir produit énormément d'albums rock, heavy metal et rap, qui permettront à certains groupes de redéfinir leur son ou de relancer leur carrière. Rick Rubin a travaillé notamment avec les Red Hot Chili Peppers, les Beastie Boys, System of a Down, Rage Against the Machine, Jay-Z, les ZZ Top, Black Sabbath, Run DMC ou encore Johnny Cash pour ne citer que quelques-uns. Le travail de Rick Rubin n'est jamais d'orienter le son de l'album qu'il produit, mais toujours de pousser l'artiste dans ses retranchements afin d'ouvrir un maximum de portes créatives. Gag Order n'est absolument pas pensé pour les radios ou comme album à tube. Il prend même ce contre-pied-là. Rick Rubin pousse Kesha à explorer son côté freak et à aller plus loin dans l'écriture et la retranscription de ses émotions. Par sa radicalité et son opposition à tout ce qu'elle a proposé avant, Gag Order est un statement. Il permet à Kesha, en tout cas selon moi, de se repositionner en tant qu'artiste et de prendre le contre-pied de l'image de la party girl qu'on lui a toujours attribuée. Il lui permet aussi d'affirmer une crédibilité qu'on lui a longtemps pas donnée, tout en intégrant certains éléments qu'on lui connaît bien comme l'autotune ou son célèbre phrasé rappé. En fait, c'est un peu son album de la maturité, je dirais.

Après l'échec commercial de Gag Order, le contrat de Kesha avec Kemosabe Records et Dr. Luke touche enfin à sa fin. Les deux parties publient une story Instagram annonçant avoir trouvé un accord à l'amiable, ce qui sent surtout une porte de sortie pour Kesha afin d'avancer. Kesha devient alors indépendante et sort en 2025, point. Enfin, littéralement, le signe point, période en anglais. Menée par le single Joyride, un morceau Europop qui obtient une petite popularité et relance sa carrière qui connaissait une période plutôt basse après Gag Order. Avec ce nouvel album, Kesha tente de surfer sur la petite popularité de Joyride, mais aussi sur les revivals de certains de ses morceaux qui connaissent une deuxième vie sur TikTok, le réseau social, comme Cannibal ou Your Love Is My Drug. Pour ma part, je trouve l'album assez inégal, mais certains morceaux font l'effet d'un petit bonbon bien sucré et un poil piquant. Je pense notamment à Trashman, qui est sur la version deluxe et qui ressuscite vraiment le son métallique de la voix de Kesha de l'époque, qui lui va si bien. Ou encore de Glow. On va écouter Trashman ce soir, mais Glow est aussi un très bon morceau de l'album, et tous les deux sont produits par Hudson Maoki.

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1: Sur la version deluxe de Période figure également un remix d'AJ Cook, le boss et fondateur du label PC Music et un des initiateurs de l'hyperpop. Lors de Coachella 2025, il invite même Kesha à venir chanter le remix lors de son DJ set. On en avait déjà un peu parlé avec Guillaume Huguet qui n'était pas d'accord sur le fait que la Recession Pop, et par extension Kesha, puisse avoir été une référence pour AJ Cook. Et pourtant, pour moi, je pense que c'est toujours le cas. En 2011, AJ Cook jouait un edit de Steven, du premier album de Kesha, pour son DJ set à Cream Cake, qui ne contenait alors que 5 morceaux, dont un à lui, un à Anna Diamond et un à Sophie. Et c'est intéressant parce qu'en invitant AJ Cook sur l'album et en convoquant tous ses effets vocaux et sonores du début, pour moi, Kesha est en train de signifier et revendiquer son appartenance ou du moins son influence même lointaine sur ce mouvement. Elle invite sur Période des artistes comme Slater ou Rose Grey qui sont un peu cette nouvelle génération d'hyperpop ou en tout cas qui l'intègrent clairement à leurs références, et elle est aussi invitée sur le remix de Spring Breakers de Charlie XCX et de son album Brat. Et c'est récemment, sur la ligne 5, en regardant les crédits du morceau « Want You To Know » d'Anna Diamond, paru sur son deuxième album, que je vois le nom de Kesha comme compositrice du morceau. Après quelques recherches, je suis tombé sur cet extrait qui en parle. Ouvrez les guillemets. Alors qu'elle travaillait avec David Gamson sur son album, Anna Diamond entend parler de la chanson qu'il avait écrite avec Kesha pour « Animal ». Le morceau n'avait pas été retenu. Kesha estimait qu'il ne lui convenait pas, tandis que Gamson pensait qu'il correspondrait au thème de l'album d'Anna Diamond. Il lui fait écouter la chanson qu'elle adore et lui suggère de demander à Kesha de l'utiliser. Et c'est à ce moment-là que Diamond exprime son admiration pour Kesha et Animal et précise que c'est ainsi qu'elle a découvert le travail de Gamson. Elle dit « C'était comme boucler la boucle de voir la démo de Kesha pour Animal intégrée à mon album. » Je suis tellement reconnaissante et heureuse qu'elle m'ait fait confiance et m'ait permis de réinterpréter le morceau à ma façon. Et on écoute un extrait de Want You To Know d'Anna Diamond.

C'était Want You to Know d'Anna Diamond, paru sur son album Perfect Picture. Un morceau qu'elle a coécrit donc avec Kesha et David Gamson. Et en effet, David Gamson avait été contacté par Kesha et sa mère en 2007, avant même de collaborer avec Dr. Luke. Ensemble, ils avaient écrit trois morceaux, Steven, Backstabber qu'on a écouté au début, et See You Next Tuesday. Les trois morceaux, écrits à la base à la guitare-voix, ont ensuite été retravaillés et développés avec ses synthétiseurs qui faisaient le style de Kesha pour Animal et Cannibal. Par la suite, cette collaboration lui permettra de travailler avec A.G. Cook et Charlie XCX, notamment sur le titre Fembot de la mixtape Pop 2. Je vous mets un petit extrait de la démo de Kesha pour voir un peu la différence.

Et voilà. Je crois que j'aurais pu continuer une heure encore comme ça sur Kesha, puisqu'on n'a même pas parlé de son album High Road, que je connais moins, ni de l'EP Cannibal et de ses titres iconiques comme Blow ou The Harold Song. Mais bon, fallait faire des choix. Et j'ai vu Kesha au Zénith de la Villette le 6 mars dernier, et même si c'était pas aussi bien que je l'espérais, ça m'a fait quand même vachement quelque chose d'y être. Je me revois encore à 13 ans regarder des vidéos de son concert à Paris sur YouTube, sur l'énorme ordi de bureau qu'on avait à la maison. D'ailleurs, j'en ai parlé de ce concert sur le compte Insta de Main Character Energy. Et cette tournée, en fait, pour moi, c'était un peu la tournée nostalgie. Kesha y joue surtout les morceaux d'Animal, Cannibal et Warrior, revisités puisqu'elle ne peut probablement pas jouer les versions produites par Dr. Luke. Et du coup, les morceaux, qui sont déjà marqués par leur époque, paraissent encore plus vieux qu'ils ne le sont. Et j'ai trouvé ça un peu dommage. Alors qu'en fait, les morceaux plus récents rendaient hyper bien en live. Ce qui m'a fait me dire qu'elle savait encore faire des tubes et en tout cas des morceaux pop efficaces. Ce que j'aurais aimé à ce concert et ce que j'aimerais après cet album pour Kesha, c'est qu'elle se détache définitivement de ce son du début pour lequel elle s'est faite connaître et qu'elle cherche souvent à recréer, puisqu'on l'a définie pour ça. Des albums comme Gag Order, ses démos, ses expérimentations avec des artistes peu conventionnels en pop font aussi sa singularité. Et Kesha est maintenant libre de travailler avec qui elle veut et de faire la musique qu'elle veut, alors laissons-la expérimenter de nouvelles choses et de nouveaux sons, sans qu'elle soit constamment ramenée à qui elle était dans le passé. Pour terminer, je vous propose un dernier morceau de Kesha, dans cette longue traversée subjective de sa carrière, qui s'appelle Spaceship, et qui clôt son album Rainbow. Et je vous laisserai là-dessus d'ailleurs. J'espère que cet épisode vous a plu. N'hésitez pas à commenter et noter cet épisode sur vos plateformes d'écoute. Et surtout, n'hésitez pas à suivre mon compte Insta, maincaractèreenergie.fm ou alors Paul Tutut sur TikTok. C'était Paul, merci d'avoir écouté et à bientôt pour un nouvel épisode. Bisous!

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0: C'était Lettre d'un pervers aux éditions Béton Roman.
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Finir et recommencer. Zola, me réveiller. Ambiance sans pensée, suffocante. Ce qui se passe dans la vie des autres doit être occulté. Paris cryptogame. Vanité, fuir ce legs. La bactérie sociale. Contraste avec Marseille, la ville sans bruit de tête. Décor fermé, dessiné au marqueur, vide comme des vases. Une chaleur métallique, à l'arrivée déjà, le reflet des flots, la houle sur mes mains, une simple vitrine. Scooter à l'abandon, resté taciturne avec le sourire. Un regard vivant, un port, un autre regard, des navires échoués. Autrement, une spirale, un mot bête et leur physionomie, le sexe des ânes. Chlore, vérifier, jeter. Primum non nocere. La conscience à demi-molle. Un brouhaha frêle, frais. Comportements autochtones. Qu'est-ce que j'entends de romanesque? Peu ou pas de concentration dans l'esprit. Peu ou pas. Je vais étendre tout et laisser sécher les rapports divers de la population, ses envies tendues. À la fenêtre, un groupe d'amis, deux immeubles, grosses perles de sueur, tactiles comme des... Oui, non, c'est moi, je suis out. Évanouissement, enfouissement profond. Je ne pense pas du tout. Marseille est une ville calme et claire.

0: C'était Alex en Provence, aux éditions Béton Roman.
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0: L'été était si tranquille. Nous étions tous les deux, loin du corps de ferme. Les objets du décor ne pesaient pas grand-chose. C'était assez pauvre en matière. Une barrière, une route, une haie, tout ça se longeait. Un champ blond, de l'ombrage, un alignement d'arbres, sûrement des moineaux. Rien de très sauvage. Un cours d'eau fragile caché dans les ronces. Nous n'avions rien à faire, c'était le lieu idéalement nécessaire. Le décor dépouillé et rural, nous étions peinards. Je sentais son regard. Il sentait dans mon regard l'attente ou autre chose. Après ces journées régulières et sociales que j'avais dû subir toute l'année. Le farniente, la langueur. Et puis directement sa rencontre.
1: C'était Salami aux éditions Béton Roman.

0: Diane et moi, on se connaît depuis l'école. On avait 20 ans et on regardait tranquillement les autres qui empruntaient des rôles et qui faisaient si bien semblant. Nous, on ne faisait pas semblant. On se disait qu'on était normal. En y repensant aujourd'hui, je me rends compte que je me suis d'abord posé la question de la normalité, bien avant de questionner la folie. Vingt ans plus tard, Diane saute la barrière et elle fait un séjour d'urgence en psychiatrie. Après son hospitalisation, je l'accueille chez moi pendant quelques jours. J'ai senti quelque chose de très fort à ce moment-là. Entre nous, avec l'entourage aussi. Ça m'a donné l'envie d'entendre d'autres personnes qui ont expérimenté la folie. Je n'ai pas dû aller très loin. Presque tout le monde a une histoire à raconter avec la folie.
1: Alors moi, je connais... Je connais 6 fous, vraiment fous. Même 7 personnes qui ont ce problème depuis de très longues années et qui souffrent beaucoup. C'est des gens qui ont connu des viols, de la violence, de l'abandon, de l'exclusion et qu'on a justement traités comme des monstres. Pas parce qu'ils étaient fous, mais pour leur condition dans l'enfance, c'est-à-dire... le fait d'être une fille, le fait d'être différent, d'être plus intelligent, peut-être, moins soumis à la violence ambiante. Il est fou ? Est-ce que c'est stigmatisé ? On pourrait remplacer par quoi ? Qu'est-ce qu'on a de disponible sur le marché ? Malade mental ? Psychopathe ? Alors, ça c'est lié à la maladie. Bon, la maladie, c'est pas mal parce que, je veux dire, on peut avoir mal au genou, on est malade du genou. Donc, ça veut dire que c'est pas éternel, ça veut dire qu'on n'a pas à culpabiliser. Donc, c'est pas si stigmatisant que ça. Souvent, on utilise psychopathe ou malade mental. Ben, pathie, ça veut dire La pathologie, c'est lié à la maladie, quoi. Hein. Psycho, bon, ben, c'est la tête, hein, donc psychopathe, malade de la tête, quoi.

0: Alors pourquoi la normalité n'existe pas? Pourquoi la folie n'existe pas? Tout simplement parce qu'il y a un continuum entre les deux. C'est l'extrême à l'autre. On peut se rapprocher plus de la folie, plus de la normalité, selon les événements qu'on vit.
1: Et il y a peut-être un juste milieu pour tout le monde. Donc la limite, c'est quoi? C'est le juste milieu, c'est être fonctionnel. On peut vivre, c'est-à-dire on peut avoir une vie décente. Oui, ça va, il va bien. Il paye ses factures, il a de quoi manger, il a une maison, il a éventuellement un travail, éventuellement un partenaire, éventuellement des enfants, éventuellement une vie sociale. Donc voilà, il est dans le moule. Puis après, on prend cette personne isolément et on lui dit « Tout va bien hein, pour toi ?» Bah, pas tout à fait.
2: Je veux dire, la maladie mentale, c'est la souffrance, mais uniquement du point de vue de celui qui souffre. On ne peut pas dire que quelqu'un souffre ou pas. Par contre, moi, en tant que personne qui vit avec quelqu'un qui souffre de troubles psychiatriques, il y a ma souffrance aussi. Est-ce que ça me donne le droit de traiter de folle la personne qui est à mes côtés et qui me fait souffrir? Je souffre, elle souffre plus que moi. Mais je ne peux pas lui imposer ce discours. Je ne peux pas lui imposer la maladie.
1: Quelqu'un qui dit « moi, je suis normal », ok, oui, d'accord. C'est pas très crédible hein, de s'auto-définir comme normal. Bon, je pense qu'il faut quand même argumenter un peu. Et donc, c'est souvent l'entourage qui définit l'autre. Hein. C'est l'entourage qui décide que cette personne est importante, que cette personne dit des choses sensées parce qu'on le soutient, parce qu'on répète ce que la personne a dit, etc., etc. On rentre dans son discours... Donc c'est l'autre qui décide si quelqu'un est normal ou fou. Donc quelqu'un qui apparaît comme normal dans une société peut apparaître complètement non adapté dans une autre société. Donc c'est quoi qui va pas? C'est le système ou c'est la personne? Alors venir déconstruire tout ça, bah, évidemment c'est pas facile, mais c'est essentiel.
0: Prenons un exemple bête. X gagne au loto et il décide de distribuer toute sa fortune et ne garder que le minimum pour lui. Combien de gens vont penser que cette personne est dingue? Pourquoi? Parce qu'ils n'auraient pas fait comme ça. Tout simplement. Et donc, c'est toujours par rapport à soi-même que l'autre est fou. Et lorsqu'on fait de la psychiatrie, ben ça devient compliqué. Parce que l'autre, c'est souvent le professionnel, c'est le psychiatre, c'est celui qui va décider si oui ou non il reste, si oui ou non il a une chance de s'en sortir. L'avenir est pris en charge par les autres.
2: Mais les gens, si eux, ils ne se sentent pas malades, est-ce qu'on a le droit de dire qu'ils sont malades? Alors ça, c'est stigmatisant de dire ben, il est psychopathe, il est malade mental, alors que la personne va très bien, elle se sent très bien. Bon, peut-être un petit peu faire du petit vélo toute seule, là, sur une planète qu'on ne connaît pas. Mais ça, c'est stigmatisant. Par contre, si la personne se sent mal, peut-être que là, c'est moins stigmatisant. Je veux dire, les gens qui se sentent vraiment mal avec ce qu'ils ont dans la tête, je veux dire que ça, c'est pas « soyons fous, on est tous fous », quoi. C'est tellement facile de dire « on est tous fous ». c'est pas être anormal, parce que si tu as entre 5 et 10% de la population qui souffre d'un trouble psychiatrique qui doivent soigner à vie, là-dedans, il y a des riches, il y a des pauvres, il y a des capitalistes, il y a des managers, il y a plein de gens. Ils font ça, je sais pas si ça... je pense pas que ce soit lié à ça. Je crois qu'il y a de tout, vraiment. C'est pas que des prolos rebelles, les fous. Sauf que bon, bah, moi, je fréquente pas de directeur d'entreprise, donc... Mais par contre, ouais, ils sont vachement isolés, quoi, dans leur réalité. De toute façon, si tu comptes, hein, je veux dire, t'as déjà sans doute 7% de la population qui ont réellement un problème, que ce soit de troubles de la personnalité limite, bipolarité, schizophrénie, psychose maniaque à répétition. Je veux dire, c'est pas anormal, quoi. On frôle, et les gens qui ont ça une fois dans leur vie, on frôle les 10% de la population. Donc, c'est pas anormal. Pas du tout. Simplement, ça fout la trouille.

Il faut d'abord être assez fragile que pour péter les plombs, mais surtout, surtout, il faut être confronté à ce qu'on appelle un stress psychosocial intense. Rupture, perte d'emploi, déception amicale, amoureuse, n'importe quel type de déception, n'importe quel type de choc émotionnel va provoquer ce stress psychosocial intense où la plupart des gens vont résister, comme tu dis. Il est fort probable que ce stress psychosocial va venir provoquer ce qu'on appelle une décompensation, donc quelqu'un qui, entre guillemets, pète les plombs, comme on dit, parce que ce stress est trop fort et que la personne n'est pas armée pour réagir convenablement à ce stress. Et donc, du coup, on devient dysfonctionnel et du coup, ben voilà, on verse dans quelque chose où on a besoin d'aide, on a besoin d'un système de soins qui ne chronifie pas les choses et réintègre ces gens dans la vie active le plus rapidement possible. Une des conséquences de ce système-là, c'est que ces gens sont souvent exclus du monde du travail. Et donc, si déjà, dès le début, on vous dit, ah non, toi t'es fou, donc tu peux pas travailler, donc ça, c'est une précarisation aussi de ces gens qui, s'ils n'ont pas de ressources personnelles, vont rester dans une vie bien triste.

0: Franconne, Manille et Brise. La situation générale et l'évolution des pressions 970 hectopascales en mer de Norvège s'évacue vers le nord-est, en salle d'associé sur le mer du Nord, se décale vers l'est. Les pressions prévues 979 hectopascales autour de l'Islande. Nouvelle dépression prévue 996 hectopascales le 22 vers 12h, temps universel, avec une perturbation à
1: J'avais eu cette visualisation d'une grande éclaircie qui passait par mon corps, par la terre, par l'univers. Et ça, c'était l'amalgame de toutes les émotions positives que je n'avais pas pu vivre depuis 15 ans, qui étaient soudainement disponibles pour moi. Et ça me rendait très, très heureuse, très optimiste. Mais mes amis ne me voyaient pas ça comme ça. Ils avaient super peur, juste parce que j'avais mis du n'importe quoi sur mon Facebook. C'est pas toi qui te regardes dans le miroir, c'est les autres gens. Donc... le fait que tu as passé à l'autre côté... Ça crée une distance entre eux et toi. Même si tu rentres de nouveau, eux, ils t'ont vu comme ça. Et c'est très difficile de changer cette idée dans les gens qui t'ont déjà vu dans le miroir, à l'autre côté. Pour toi, c'est peut-être une évidence que tu repasses du côté juste. Pour les autres gens, parfois, une fois que tu es passé, ou ils ont vu que tu es passé par là, tu restes là-bas. Et cette impression que j'ai maintenant, parce qu'on ne veut pas parler de ça, je leur vois me voir dans le miroir, comme ça. Et je n'accepte pas, parce que c'est leur point de vue.

L'idée du diagnostic dans un sens positif, c'est une piste de travail. C'est-à-dire, tu vois, si t'as quelqu'un qui a une tendance paranoïaque et que tu t'en rends un peu compte, je vais te dire que si tu le mets dans un endroit, je prends des caricatures, mais où il y a plein de vidéos surveillance, il y a peu de chances que ça l'aide. Tu vois. C'est une hypothèse de travail. Et l'hypothèse de travail peut changer parce qu'elle s'affine, elle se transforme, elle s'invalide même. Et donc la personne, elle change aussi. Voilà, le problème des diagnostics, c'est quand on te le colle comme sur un pot de confiture. Ouais, confiture à la fraise ou confiture, voilà. C'est-à-dire quand il fige. Je me dis, est-ce qu'on a besoin systématiquement de donner à quelqu'un un diagnostic s'il ne le demande pas ? Quelqu'un demande un diagnostic parce qu'il a envie de savoir et l'hypothèse du médecin pour travailler, tout ça. Mais c'est quoi l'intérêt de dire à quelqu'un « t'es psychotique » ? Il y a des gens que ça rassure parce que tout d'un coup, ils disent « ah, mais c'est ça qui m'arrive. En fait, je fais une dépression, par exemple. » Tu vois, et donc, c'est rassurant. D'autres, ça va angoisser. Tu vois comment ça... C'est un mot, un diagnostic, avec beaucoup de pouvoir. Quoi. Je sais pas, il faudrait réfléchir à cette question-là, mais... Voilà, c'est des trucs à manier, quoi, tu vois. Moi, par exemple, j'ai été diagnostiquée... un épuisement professionnel avec troubles anxio-dépressifs sévères. Donc, burn-out, quoi, tu vois. J'ai eu ça comme diagnostic récemment, il y a quelques mois. Et si tu veux, ça m'a permis de me rendre compte aussi que... En fait, juste, il y avait vraiment un côté d'épuisement qui était lié à mes conditions de travail. Et voilà, je faisais des week-ends de 33 heures, je bossais comme une dingue, machin, et tout ça, en psychiatrie, avec beaucoup de cœur, avec beaucoup de responsabilités dans ce que je faisais. Et donc, moi, ce diagnostic-là, quelque part, ça m'a aidée. Ça m'a permis d'objectiver un petit peu qu'il y avait une part du mal-être que je vivais avec, à un moment donné qui était en partie liée à ces conditions de travail. Et pas que, évidemment. Mais pour moi, ce « aussi » est... Ça m'a ouvert, alors qu'a priori, les trucs de burn-out et tout ça, je trouve qu'il y a un côté un peu... Avant, je trouvais très à la mode, un peu, ça veut rien dire, c'est une catégorie fourre-tout. Ben non, un corps épuisé, qui a des glandes urinales qui fonctionnent plus bien, tout son système nerveux qui est à plat, est vraiment à plat. Et c'est pas tout à fait la même chose qu'une dépression, même si ça se ressemble. Et moi, pouvoir identifier les deux, ça m'a aidé, quoi. Je l'ai pris comme une piste de travail, donc je me suis intéressée à des choses qui m'intéressaient pas avant. Voilà, par exemple, tout le système hormonal, des glandes, de c'est quoi un corps épuisé. Parce qu'avant, j'avais plus une tendance uniquement à aller dans le cérébral et le psychique. Et c'est pas qu'il y en a un qui exclut l'autre, c'est juste ça ouvre. Et donc moi, le diagnostic chez moi, il a ouvert. Et c'est pas la vérité, c'est juste une piste de travail. Mais après, voilà, je l'ai accepté, ce diagnostic. Et j'ai un bon rapport avec mon psychiatre. Et en plus, bon voilà, burn-out, ça va. C'est... Pour le coup, ça rentre dans la norme.

appelée. J'étais très contente d'aller à l'hôpital pour apaiser Fritz, en fait. Hein, parce que moi, je me sentais très bien. C'était lui qui était en train de paniquer, qui se sentait très mal. Parce que je me réalisais, c'est un peu trop, ça. J'ai besoin d'un peu de paix. Et là, à la maison avec Fritz, peut-être avec l'ordinateur, l'Internet, je ne cessais pas d'écrire des trucs, quoi. Donc, je savais que j'avais besoin d'un peu de repos, mais je me sentais très, très bien. Et après ça, tout d'un coup, ça a changé, le moment exact. Ça a commencé à devenir une très grande merde. C'est le moment où cette psychiatre de Cutwave, donc j'avais agréé de rester là pendant 3 jours dans l'hôpital. Elle m'avait réglé une chambre. J'ai dit merci pour ça. J'en ai vraiment besoin de ça. Et merci que tu as fait ça pour moi. Donc moi, je voulais comprendre. Hein. C'était seulement pour comprendre mieux ce qui m'arrivait que j'étais là. Donc jusqu'à ce moment-là, tout était très bien. Et ce qui a changé tout est que moi, je disais, ah, ça va, je vais aller à la maison pour aller chercher mes vêtements, hein, du maquillage. Et je suis de retour dans 1 heure. Et le fait qu'elle a dit, non, toi, tu restes ici. Et je m'excuse, mais tu ne me parles pas comme ça. Moi, je décide, quand je bouge, quand je rentre dans un hôpital pour avoir du repos, j'étais là, quoi. Je savais que j'avais besoin de ça. Et après, elle me dit, non, toi, tu es déjà enfermée, quoi. C'est très intense, c'est très violent, cette réaction. Ça a changé tout, ce moment-là. Cette infirmière m'avait promis, tu vas seulement regarder ta chambre, le truc, et tu peux sortir après ça. Ben, je l'ai fait, et coupé de tout le monde. Fritz, cette psychiatre de merde, mon GSM, allez, alles, hein? Alles was weg. Et j'ai passé 4 heures là-bas, sur cette terrasse, dans cette chambre. Je pleurais un peu, je ne comprenais pas ce que je faisais là-bas. Toujours, personne ne me donnait gelijk wat voor informatie. Si tu es enfermé, on ne va pas te raconter pourquoi, on ne va pas te raconter combien de temps ça va durer, on ne va pas te raconter ce qui va passer avec toi. J'avais peur, quoi. J'avais peur pour ma vie, quoi. Hein? Donc après ça, j'ai fait une petite acte révolte, comme ça. J'ai cassé 3-4 pots de fleurs. Et après, elle me dit, ah oui, ça va, pour finir la conversation. Ça va. Apparemment, Bart, il sait être ici à 7 heures. Tu peux rentrer avec lui ce soir. Donc, elle est partie. Moi, j'ai resté calme pendant 2 heures parce que cette conversation était à 5 heures. Et à 7 heures, j'expecte Bart pour me venir chercher. Et il y a 2 flics pour m'emporter à un autre hôpital parce que j'ai commencé la procédure.

bon, comment moi je peux accepter que la personne avec qui je vit une réalité qui diffère entièrement de la mienne. J'ai énormément de difficultés à accepter que mon amoureuse, à certains moments, quand ça va vraiment pas, elle vit une réalité complètement différente de la mienne. Je veux dire, comme si moi j'étais un sanglier et elle un papillon. C'est très difficile parce que moi je suis occidentale et j'ai cette arrogance culturelle qui est que ma réalité est la réalité, est l'unique qui existe. Y a des peuples et des cultures où on n'a pas de difficulté à accepter que l'autre vive dans une autre réalité. C'est-à-dire que des peuples où ils n'imposent pas leur réalité d'être humain à celui du jaguar. Le jaguar a sa réalité, l'être humain a sa réalité. Alors, je ne réduis pas le fou à l'animalité, pas du tout, mais je veux dire, peut-être que quand les gens vivent plus en relation avec leur environnement, ils ont moins de difficultés à imaginer que la réalité n'est pas que la leur. Et c'est peut-être pour ça qu'ils acceptent plus de vivre avec leur fou. Moi, j'ai beaucoup de mal à accepter que la personne avec qui je vis, quelquefois, sa réalité n'a rien à voir avec la mienne, alors que pour moi, ma réalité, elle est la réalité.

Ouais, j'aime bien dire normopathe, quoi. Pour dire les gens qui ont leur petit... leur petite manie normale. Leur manie de la normalité. Voilà, je suis pas toujours normopathe, mais j'ai l'impression de l'être quand même souvent. Et voilà, les névrosés, ça serait peut-être un peu le grand club des névrosés. Face, à, je sais pas, à une schizophrénie qui pour le coup, file un peu droit. Et droit au but, c'est beau, parfois. Même si c'est pas sans souffrance, quoi. Après, clairement, je sais pas, quand on est un peu dans la position de soignant, bah c'est sûr que faut pas se faire prendre trop par cet amour de la folie qui peut arriver. Et après, bon, ça va, hein, on se soigne. Et puis, les fous, enfin... Moi, je dis volontiers le mot fou. Enfin, il y a ces questions de vocabulaire qui importent. Ouais. Parce que les gens qui étaient soignés à la Borde disaient fou. Et c'était un petit nom un peu tendre qui s'attribuait et qu'on pouvait dire aussi, quoi. Puis voilà, moi, je dis volontiers que des fois, je suis un peu folle. Mais oui, on peut un peu jouer avec tout ça, quand même. Enfin, jouer, ça peut être bien dans le sens du jeu d'une porte, qui a un peu d'espace, quoi. C'est pas jouer pour faire n'importe quoi, mais ouais, jouer, se donner un peu d'espace avec tous ces mots, c'est bien. J'aime bien l'idée de dire que la crise, c'est le début de la guérison. Quand on est en crise, c'est qu'on cherche une solution. Et alors que bon, c'est pas du tout ce qu'on se dit quand quelqu'un est en crise. En gros, dès qu'on pense, ça dépend, il y a plein de façons de le dire, ou pète un câble, pour d'autres manières de le dire. Mais donc du coup, on est très inquiet, enfin tout le monde est très inquiet au moment où ça se passe. Mais de garder à l'esprit, quelque part, que ça peut être... c'est une recherche, en fait. Tomber dans la maladie, c'est juste qu'on s'en sortait pas non plus de l'état d'avant. Et donc du coup... on cherche une mue, voilà. Alors ça peut être une mue très complexe et qui peut faire tomber très loin. Et donc là, c'est compliqué de revenir. Il y a quelque chose à la fois d'un mouvement qui s'arrête quelque part, mais qui cherche un autre chemin que celui qu'il avait jusque-là.

0: Là, j'entends pas de voix, mais quand je vais être sur ma tablette et quand je vais écouter de la musique, c'est là que ça se déclenche, quoi. Quand je suis au sur le moment, là, je me dis que c'est pas des voix que j'entends, c'est vraiment des gens qui parlent. Qui parlent, quoi. J'ai du mal à décrire, mais je dirais que c'est comme avec quelqu'un au téléphone, quoi. Il y a une distance, on voit pas la personne, mais elle te parle. C'est comme être avec quelqu'un au téléphone qu'on ne connaît pas, qu'on n'a jamais vu, quoi. Je me souviens que quand j'entendais fort les voix, j'entendais des voix très macabres, avec un ton de voix très bizarre, quoi, pas humain, quoi. Et j'entends plus les voix que j'entendais il y a un an, donc ça change en fonction des années. Et ça change aussi en fonction des gens que je fréquente. Parce que les gens que j'entends, c'est comme si je les enregistrais et après je les réentends. Quand j'étais vraiment loin, je pouvais tout entendre, quoi, tout ce que je voulais, quoi. Tout ce dont je pouvais penser, je l'entendais. C'est vrai qu'avant, j'entendais un petit interrupteur s'éteindre dans ma tête. Ouais, qui s'allumait, qui s'éteint. Donc, des fois, ça fait bien des fois, quoi. Comme un gamin qui joue avec l'interrupteur. Mais j'ai jamais eu d'hallucination visuelle. Moi, c'était plus sensoriel. Je peux sentir des choses sur mon dos, comme s'il y avait du grain de sable sur mon dos. Des choses comme ça. Je peux sentir des chaleurs sur mes mains. Ouais, des choses comme ça. Des voix, des spasmes, des hallucinations. Quand on a ça tout le temps, on peut plus vivre normalement. Donc, il vaut mieux arrêter le truc, quoi. Ouais, il y a des fois où je ne dormais pas en 3-4 jours. Hein. Ouais, avec des cernes et tout. Hein. Ouais, c'est vrai qu'on dort pas beaucoup. Hein. Quand on prend pas de médicaments, on dort pas beaucoup. Hein. Mais quand on en prend, ça va, quoi. Non, je prends un médicament, c'est quand j'ai peur, je suis stressé, je suis angoissé, que ça peut venir, quoi. Mais ça dépend aussi comment on réagit face à la folie qui... Parce qu'il y a des gens qui sont plus forts que d'autres, à mon avis. Hein. Quand je suis occupé, quand ma journée a été remplie, je suis vraiment fatigué. Mais là, je vais essayer de couper le délire. Je vais essayer de couper le délire. Mais voilà. Parce que c'est comme si on vivait quelque chose aussi. Hein. C'est comme si on était avec des gens, comme si on faisait quelque chose. Si ma journée n'a pas été remplie, je vais la remplir avec ça. Avec un petit délire, quoi.
1: On a toujours porté très loin le concept d'autonomie et que donc les personnes qui avaient un fonctionnement cognitif normal étaient plutôt des personnes qui étaient autonomes. Or, l'autonomie va souvent avec un sujet qui n'est pas trop troublé, et donc qui est plutôt porté du côté de la normalité. C'est comme s'il y avait quelque chose d'un agencement machinique, comme si c'était des rouages qui devaient s'articuler dans un certain sens. Voilà. C'est-à-dire qu'on attend quelque chose d'un effet. Sociétalement, je pense qu'on attend de nous qu'il y ait un fonctionnement normal, peut-être un peu fantasmé aussi, qui est celui de pouvoir traverser et dépasser, en fait, ce qui est conçu comme l'accident, comme quelque chose de problématique, en fait. Puisque finalement, cet accident, c'est cette perturbation d'un cours et qui vient en fait mettre un espèce de petit bois dans un engrenage qui tourne très très bien, où il y a toujours cette idée de cet engrenage d'un normal qui doit tourner, qui doit fonctionner toujours dans un certain sens. Et donc nous, à l'autre lieu, on trouve ça très très intéressant de faire attention justement aux problèmes avec lesquels viennent les personnes pour la première fois à l'autre lieu, parce que ça nous apprend beaucoup sur ce que ne peut pas tolérer la société. Ils viennent nous voir en nous disant qu'ils ont un problème, on a un problème.
0: Moi, j'ai toujours eu des amis sains et jamais voulu avoir des amis comme moi, quoi. Je crois que ça va pas être très bon, ça va m'emmener vers le bas, je pense. Faut que je joue avec ça, quoi. Et comme c'est pas vraiment la réalité, ça reste mon délire personnel, j'ai pas envie de le montrer trop aux autres. Et je crois que ça me ferait peur de voir, enfin, d'avoir un miroir, comme, de me voir dans la folie, quoi. Voir quelqu'un comme moi, j'aimerais pas trop. Après, je suis bien conscient qu'il y a toutes sortes de psychotiques, de schizophrènes. Mais j'ai jamais été, enfin, comme dit mon psychiatre, j'ai jamais été non plus au point de devoir être hospitalisé et tout ça. Parce que même quand je prenais pas un médicament, j'étais dans mes vrais délires, j'arrivais quand même à me gérer, entre guillemets, quoi. Il y a des moments où on peut avoir des moments où on entend encore, quand on est stressé, quand on a peur. Ce genre de choses, qu'on angoisse. Parce qu'on se replie sur soi-même aussi. On s'isole des autres, on est de moins en moins sociable. Moi, je m'en rendais compte, en tout cas, mais je ne pouvais pas faire autrement que de rester dedans. Parce qu'il n'y avait pas les médicaments. Parce que c'est très dur pour un psychotique qui est dans un délire d'être sociable avec les autres, d'interagir. Parce qu'il est dans son délire, le mec, donc il ne va pas décrocher, quoi. Il y a d'office un moment où il y a une rupture, où enfin, moi je disais stop à un moment avec mes amis, je vais repartir dans mes activités, quoi. Mais ils sentaient bien qu'il y avait quelque chose de bizarre, quoi. Ce qui m'a fait le lendemain, qu'est-ce qui s'est passé, pourquoi t'es parti, hein.

C'est très dur parce que je suis de cette culture politique où justement j'ai toujours pensé un peu bêtement qu'on n'avait pas le droit de convaincre quelqu'un d'aller en psychiatrie s'il n'exprimait pas la volonté. Maintenant, mon Dieu, comme c'est dur. Ça a été vraiment très très dur pour moi de pas appeler le docteur. Je crois que j'ai supporté beaucoup de choses et que je n'ai pas appelé les urgences. Maintenant, je pense que j'ai peut-être eu tort à certains moments, mais je suis persuadée qu'il faut garder les gens à la maison avec suivi psychiatrique. Ou alors aller en psychiatrie avec eux. Tu vois, ça, ce serait une super option. Ma me fait en crise, j'appelle le docteur, eh ben on y va toutes les deux. Et puis moi, j'ai besoin d'aide aussi, donc je veux dire merci aux docteurs qui vont m'aider aussi. Et si elle reste un mois, je reste un mois. Putain, si un jour j'étais dictatrice, tu vois, eh ben j'imposerais ce truc-là du jour au lendemain dans les hôpitaux.

La crise a été aussi une occasion pour moi d'entrer en contact avec une toute autre dimension, délirante, mais c'était mon inconscient qui parlait, mon inconscient, c'est moi. Et il parlait de ce qui m'étrangle, de ce qui m'étouffe. Donc vive la crise si elle te fait entrer dans une autre dimension. Quand ma psychiatre antipsychiatre là m'avait dit, écoute, je veux pas travailler avec toi en thérapie sur des pourquoi. Pourquoi je suis fou? Pourquoi je suis maniaque? Pourquoi? Elle dit, on s'en fout. Ce qui par contre est passionnant, c'est de voir le pourquoi. Dans quel but? Pour faire quelle tâche? À quoi es-tu appelé? La maladie mentale est un signe du corps, de l'âme, de l'esprit, de tout, indiquant que tu as quitté ta tâche, que tu n'es pas dans ta tâche de qu'est-ce que tu vas être au monde, qu'est-ce que tu vas être au monde et pour le monde, avec qui tu vas faire des liens, avec qui tu vas créer du vivant. Donc la crise t'indique tout ça. Donc, travail, elle me lançait une invitation, travail au pourquoi faire la maladie. Et les Africains, ils disent, chez nous, on ne connaît pas le mot crise. Le seul mot qu'on connaît, c'est initiation. Les jeunes sont initiés. Et quand ils sont dans des rites d'initiation, ils passent par une mort. On leur indique un chemin pour mourir et devenir. Meurt et devient. Je pense qu'il est possible de vivre une maladie mentale comme une initiation, si c'est après la crise, après qu'on se retrouve démoli 6 mois en hôpital, condamné par la justice. C'était mon cas à 1 an d'hôpital. À ce moment-là, on peut peut-être saisir cette chance.

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Merci à Yann Zoonens, Bruno De Koning, Christian Rolt, Patrick Leflair, Piol Galbrun, Gilles et Emmanuel Batz, Julie Perry, Alain Thion, Virginie et Loïc Debauche, Monica Warren, Manu, Rudolf, Benja. Et merci aussi à Émilie Bregueux, Gaël Rouard, François Rapaille, Paola Steven, Christine Gillard et Lucille Desamori pour leur écoute attentive.

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2: Romain.
3: Salamandra. Esprit du feu. Addict à tout ce qui est mauvais. Qui ose l'invoquer ? L'autrice, André.
4: Ne me regardez pas, humain bêta. Voyez seulement. Il est trop tard. Une douche froide. Voilà, pour tes yeux. Le plus vieux métier du monde tel quel. Oh. Sans morale, sans apprentissage. T'offrir la travestie que tu désires, Balzébou. Laisse-moi rire. Tu n'avais rien à conquérir. Tu n'avais que moi. Pour toi, j'étais à terre, liquéfié. J'ai brûlé dans l'ombre, imploré ton attention. Tu ne m'as jamais sommé, tu m'invoques. Homme sans cœur, Néron, bourreau d'écron. Mire donc ce reflet. Salamandra se transforme, oui. J'ai fait brûler un chat pour toi ce matin, enflammé de bouffées de feu. Était-ce lui? Était-ce moi? Entre mes palmes, des flammes bleues, flammes qui mangent les flammes. Observe. Juge. Juste pour cette fois, regarde-moi, monstre aveugle. Voilà ma fausse. J'ai échappé à ma raison pour venir jusqu'à toi. Contemple-moi un peu. Je sors des vases et des paludes en robe de carnaval. Hérode, rappelle-toi où je vivais, là où tu m'as laissé, ce lieu horrible où j'ai rongé mon tropisme. J'ai tordu mon corps, diable. Mes orbes se déforment, je suis en couleur. Tu ne me reconnais pas ? Non. Toi, tu ne vois que les Nyx.
3: C'était Salamandra, aux éditions Béton Roman.
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5: 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Bienvenue dans Club Gwyn, une émission diffusée une fois tous les deux mois sur Station Station et dans laquelle on parle de club culture et de musique avec un prisme lesbien et queer. En plus de Station Station, cette émission sera diffusée sur Radio Campus Paris, qui nous permet également d'emprunter ses studios. On se retrouve aujourd'hui pour parler de l'accessibilité ou du manque d'accessibilité des lieux festifs queer.

0: en compagnie de deux invités. Lydie Raher, tu luttes depuis plusieurs années pour les droits des femmes et des minorités de genre handicapées au sein du collectif anti-féministe Les Dévalideuses. En quelques années, vous avez produit un gros travail de vulgarisation autour du validisme, qui est une discrimination subie par les personnes handicapées, mais aussi autour de la culture creep dont on aura l'occasion de reparler pendant l'émission. Vous avez organisé des événements festifs comme la soirée Creep and Queer à la Flèche d'Or sur laquelle on reviendra tout à l'heure. Bonsoir Lydie.
1: Bonsoir.
2: Bonsoir.
0: Avec nous également, Arti, musicienne et fondatrice de Peak Noise Club, un espace en ligne d'apprentissage et de transmission autour du son, par et pour les personnes queer, handi, femmes, neuroa, racisées et à prix libre. Salut Arti, merci d'être avec nous au téléphone.
3: Coucou.
4: Club Queen.
1: Alors, avant de rentrer dans le vif de notre thématique, Lydie, est-ce que tu peux nous présenter le collectif Les Dévalideuses, dont tu fais partie, vos actions et vos engagements ?
5: Oui, donc le collectif a été créé en 2019 face à l'invisibilisation des femmes et minorités de genre handicapées dans le milieu féministe et dans enfin voilà c'est on s'est rendu compte en fait que les femmes et minorités de genre sont beaucoup plus victimes de violences sexistes et sexuelles. Or, le féminisme mainstream n'en parle pas du tout. Donc, c'est parti de là.
1: Okay. Voilà. Et avec ce collectif, justement, vous avez organisé des événements. Notamment, moi, j'ai vu passer la Creep and Queer. Je ne sais pas s'il y a eu plusieurs numéros, mais il y en avait. Il y a eu un événement à la Flèche d'Or, c'est ça, en 2024. Est-ce que tu peux revenir sur cette expérience d'organisatrice de soirée? Pourquoi, comment est née cette soirée? Et voilà, qu'est-ce que c'est que d'avoir organisé une soirée queer, accessible, pour et par les personnes handi?
5: On a organisé une seule soirée pour l'instant parce que ça demande énormément de travail et il faut savoir que dans la cohorte des dévalideuses, on est une dizaine de personnes et nous sommes répartis dans toute la France. Donc c'est vrai ça demande beaucoup d'énergie en fait de s'organiser comme ça à distance et c'est vrai que nous aussi ça pose question de tout centraliser à Paris. Néanmoins, c'est quand même plus simple aussi de centraliser les choses à Paris. Et donc on a eu l'idée d'organiser cette soirée parce que dans le collectif nous sommes plusieurs personnes queer et on a réalisé que les espaces festifs n'étaient pas accessibles. Effectivement les personnes queer investissent énormément les lieux festifs et donc on s'est dit mince, on n'a pas notre place et donc l'idée a germé comme ça de créer une soirée Creep and Queer. Et c'est parti d'un échange avec des copains du collectif Les Monts et Merveilles. Je ne sais pas si vous connaissez.
1: C'est un collectif sexpositif.
5: Oui, c'est ça. Et donc voilà, c'est parti comme ça. On a organisé une visio. Je me souviens, moi j'étais à Bruxelles en vacances. Donc avec l'ancienne présidente Céline des Dévalideuses et puis Lou du collectif. Et puis au début, on a eu du mal un peu à s'apparter dans tous les sens. On ne savait pas trop que faire. Et puis dès qu'on a pensé à la Flèche d'Or, parce que c'est vrai que ce n'était pas simple de trouver déjà un lieu festif accessible pour les personnes en situation de handicap moteur, rien que ça. Alors, l'accessibilité, c'est pas que le handicap physique, hein, mais voilà. Donc, on s'est dit, la Flèche d'Or. Et c'est vrai que les échanges ont mis il y a plusieurs mois qui se sont écoulés entre le premier échange avec une personne qui travaille à la Flèche d'Or et puis après le temps un peu de maturer le projet. Et donc, on voulait que ce soit une soirée à la fois accessible pour le public et en même temps une soirée où il y avait uniquement des artistes creep. On voulait vraiment promouvoir cette culture creep.
1: Est-ce que tu peux juste définir si possible le terme creep?
5: Parce que moi je baigne dedans. Oui, c'est tellement obvious pour moi, mais donc le mot creep en fait ça vient du mot cripple anglais qui veut dire boiteux, tordu, estropié. C'est le même mécanisme de retournement du stigmate que pour le mot queer. Donc ça signifie qu'il existe une fierté Andy. Voilà, comme c'est issu, je vais pas vous faire un cours d'histoire sur l'histoire des luttes handi, mais en fait c'est un mélange en fait grosso modo du modèle social du handicap et du modèle queer en fait, et donc ça a donné le modèle, enfin le modèle CRIP en fait.
1: D'accord.
5: Donc voilà.
1: Et donc vous avez investi la flèche d'or pour faire CRIP and Queer.
5: Voilà.
1: Et comment ça s'est passé justement l'organisation? Qu'est-ce que vous avez mis en place matériellement pour que ça se passe bien et que ce soit accessible pour le plus de personnes possible?
5: Eh ben, c'était pas gagné parce qu'en fait, on a constaté que la scène n'était pas accessible, et ouais. C'est un vrai sujet. Déjà, il y a peu de lieux où les spectatrices handi peuvent accéder, mais en plus, presque aucune scène n'est accessible en fait. Mmh. Et donc, c'est vrai que c'était un peu compliqué parce qu'on s'attendait, on espérait que la flèche d'or nous aide un petit peu, mais on sait très bien que financièrement aussi la situation était compliquée pour eux, donc on avait un peu d'argent nous de notre côté, donc on a loué une plateforme pour un montant de 900 €. Ouais. Voilà. Et après, une fois la question de l'accessibilité PMR réglée, il y avait toutes les autres questions, et notamment l'accessibilité sensorielle, donc pour les personnes malentendantes et les personnes sourdes. Et pareil, on aurait dû avoir une traduction à LSF. Finalement, ça ne s'est pas fait. Okay. Mais on a quand même réussi à avoir de la vélotypie. Donc c'est, en fait, la vélotypie, c'est un système de transcription écrite en fait, sur un écran en direct. Donc ça permet de lire... Les mots qui sont prononcés.
1: D'accord. Et j'ai une petite question par rapport à ça. Est-ce que il y avait des DJ sets aussi, de la musique?
5: À la fin, il y avait Folle Effet qui nous a fait un...
1: Folle Effet. Oui. Ok. C'est un duo, c'est ça?
5: En fait, à la base, c'est un trio.
1: Ok.
5: Et donc là, il y avait Chat. Et... Oh, j'ai oublié le. La honte. C'était pas Yuri, c'était la troisième personne.
1: On
5: voilà.
1: Ok. Et par contre, le DJ set, il n'était pas, comment dire, retranscrit.
5: Non. Ok. Mais en fait, les perfs étaient retranscrites.
1: D'accord.
5: Quand il y avait du lip sync. Ouais. En fait, en amont, nous, on avait, parce que je faisais partie des performeuses, on avait transmis en fait le texte des paroles. Et donc, j'ai un ami qui est informaticien, il a bidouillé un truc sur l'IA. Et donc, à chaque fois, il y avait le texte qui était généré. Okay. Parce que du coup, en fait, on a pu payer la vélotypie seulement pour les interventions, parce que on voulait que ce soit aussi un événement militant. Donc, on a invité divers collectifs comme les Divines, Gras Politique. Et d'autres collectifs. Et donc là, il y avait la vélotypie, mais juste pour une heure, on en a eu pour 900 €. Donc on ne pouvait pas du tout financer davantage d'heures de vélotypie. Donc voilà, avec ce système de bidouillage, on a réussi à sauver les meubles. Mais, ouais. Et c'est là qu'on s'est rendu compte qu'en fait, c'est archi compliqué d'organiser un événement qui soit accessible à tous les types de handicaps.
2: Justement, avec les dévalideuses, vous proposez un outil en ligne qui s'appelle Accessibiliser un événement pour le public porteur de handicap. Et moi, je me demandais, est-ce que tu peux nous parler un petit peu de ce manuel, comment vous l'avez construit, et est-ce que vous avez des retours de collectifs, d'événements qui se sont saisis de cet outil?
5: Oui, et là, justement, on a refait un autre exemplaire qui va sortir. Et donc, on a travaillé avec plusieurs personnes, parce qu'effectivement, en fait, on se dit entre nous, on est validiste des handicaps qu'on n'a pas. Et donc, c'est très compliqué d'avoir une expertise sur l'ensemble des types de handicaps. Par exemple, sur la surdicité, le fait d'être sourd aveugle, ça, c'est très spécifique, chaque handicap. Donc, c'est vrai que nous, tous seuls de la Cordo, on n'aurait jamais réussi à produire un tel guide.
2: Donc vous avez travaillé avec d'autres personnes pour produire ce guide, c'est ça. Et est-ce que vous avez des retours de collectifs qui se sont saisis?
5: Justement, il y a pas beaucoup de personnes qui s'emparent de cet outil, de l'ancienne version. Et même des fois, on trouve ça un peu gonflé, parce qu'il y a des institutions qui ont des gros moyens, des institutions culturelles qui s'emparent de l'outil. Et du coup, on se dit, mince, Enfin, c'est un travail gratuit qu'on fournit. Et c'est vrai que, oui, c'est chouette hein, que cet outil circule et c'est fait pour. Mais c'est vrai qu'on aimerait bien aussi des fois que les institutions qui ont des moyens.
2: Et toi, est-ce que tu trouves qu'il y a des lieux ou des soirées qui sont vraiment accessibles ou OK en ce moment à Paris ou en Ile-de-France à un niveau accessibilité ?
5: Oula, déjà, il n'y a aucune soirée qui est 100% accessible. Comme je vous l'ai dit, nous, notre soirée, je pense, c'était la plus accessible qui a été organisée à Paris. Et, parce que c'est chouette, on a du coup des personnes qui sont notamment des personnes neuroas qui nous disent on s'est jamais senti aussi safe dans une soirée parce qu'on avait réussi à faire par exemple un coin calme. Ça, c'est quelque chose qui est rarement pensé dans les soirées. Voilà. Et donc, c'est vrai que les soirées, là, actuellement, organisées par des personnes valides, sont rarement totalement accessibles. Déjà, l'enjeu de l'accessibilité PMR, c'est la cata. Il y a 2-3 semaines, on a été invité à un premier festival artistique organisé au Shakirai ça s'appelle Accès Rêve. Je ne sais pas si ça vous dit quelque chose. C'est un collectif tout jeune, c'est la première édition. Et donc, elles ont organisé un festival. Et donc, on a été invité pour prendre la parole et pour tenir un stand. Et c'est vrai qu'ils avaient fait tout un travail. Ils avaient fait quand même beaucoup d'efforts. Mais voilà, dans le collectif, il y avait une personne concernée. Ouais. Donc ça joue.
2: Ça
5: en fait,
2: tout.
5: Il faut toujours qu'il y ait une personne concernée. Quoi. Et même quand il y a une personne concernée, comme je vous disais, on est validiste des handicaps, handicaps qu'on n'a pas. Donc voilà.
1: J'ai une question aussi, parce que j'ai entendu que vous aviez aidé la Cité Fertile aussi à être accessible. Ça, c'est des choses que vous faites aussi
5: Alors là, c'est parti d'un incident. En fait, c'était pour... Je ne sais plus combien. C'était un événement organisé par nous toutes en juillet 2023. C'est 2023. Et en fait, je m'étais rendue avec des potes en voiture. Et il se trouve que sur le site de la Cité Fertile, en fait, il y a des places handicapées, mais il faut passer le barrage de sécurité. Et en fait, moi, on m'a dit, vous ne semblez pas handicapée, on ne vous laisse pas passer. Et donc, en fait, il y a eu une agression validiste. Le ton est monté avec mes amis. J'étais avec une amie Andy, sourde aveugle, mais handicapée invisible, et puis une autre copine valide. Bref, le ton est monté. Et au final, des agents de sécurité sont sortis de là. En fait, il y a un petit cabanon. En fait, c'est très particulier parce que la Cité Fertile est située sur un terrain qui appartient à la SNCF IMO. Donc, il y a d'une fois le personnel de sécurité de la Cité Fertile plus les agents de sécurité du terrain côté SNCF IMO. Enfin, c'est tout un micmac. Et bref, les agents de sécurité de la SNCF IMO sont sortis et ont commencé à me dire « Partez de là, vous n'avez rien à faire là. » Moi, j'ai sorti mon téléphone et il se trouve qu'une des personnes a voulu m'arracher mon téléphone. Et bref, c'était très, très choquant. Et au final, au bout d'une heure, on a quand même pu se garer. Mais moi, j'étais traumatisée et je me suis dit « Je ne vais pas laisser passer ça. » Et donc, j'ai écrit un mail. Et donc, au final, on a réussi à trouver un accord. L'idée, c'était qu'on les forme et qu'il y ait avant une petite séance de médiation et qui nous rémunère. On a été payé 500 euros pour la formation. Donc, on a formé à la fois les agents de sécurité et le personnel de la Cité Fertile.
1: D'accord.
5: Okay. Mais c'était une forme de réparation, en fait.
1: Ouais.
5: Mais je suis plutôt contente qu'on en soit sortis par le haut de cette manière. Et effectivement, depuis, il y a des améliorations. Même si, voilà, des fois, il y a une table de ping-pong comme ça sur les places PMR. Mmh. Donc, il faut toujours veiller au grain, mais c'est bien mieux qu'avant.
1: Avant, ouais. Justement, en parlant des lieux... Il y a pas mal de lieux à Paris qui sont queer et qui ne sont pas accessibles, notamment PMR, et qui ne le sont pas parce que voilà, quand ils ont acheté ou quand ils ont eu ce lieu, c'est pas une priorité, mais c'était pas une pensée qu'ils avaient peut-être en achetant le lieu, c'est venu par la suite. Donc, pour mettre le lieu aux normes, il faut dépenser beaucoup d'argent. Donc, par exemple, il y a Violette & Co qui a estimé les travaux à 55 000 euros. Et La Clé aussi, le cinéma La Clé, qui a estimé les travaux à 1 million d'euros, en sachant que les institutions ne sont pas très, très friendly envers les lesbiennes, mais aussi envers Violette & Co en ce moment.
5: Oui, oui, oui.
1: Donc je me demande, est-ce qu'il y a moyen d'outrepasser un petit peu les institutions et les subventions, de faire des choses aussi un peu en DIY par nous-mêmes pour rendre les lieux accessibles ?
5: Bah, moi, c'est ce que je pense, enfin par exemple, j'ai un de mes meilleurs amis qui est queer, qui est activiste au collectif queer de Redon. Donc comme c'est un très proche ami, il a bien conscience de ses problématiques, de la violence que ça génère, en fait, le fait d'être exclu physiquement d'un lieu. Et donc lui, par exemple, donc il y a un tiers-lieu, voilà, qui n'était pas accessible et que le collectif queer de Redon voulait occuper pour organiser des événements, tout ça. Et donc lui, il s'est dit non, on boycotte le lieu tant que rien n'est fait pour l'accessibilité. Mmh. Et au final, au bout de quelques jours, il y a eu un petit financement, tout ça. Et donc, il y a de l'argent qui a été débloqué pour organiser un chantier participatif. Mmh. Et je me dis, les lesbiennes sont hyper douées avec les outils. Donc franchement, enfin, peut-être c'est hyper utopiste, mais je crois vraiment à ça. Et je trouve ça très beau, en fait. Mais il faut juste avoir l'idée. Et je pense qu'en trouvant des astuces, il y a peut-être moyen de faire un festival ou un concert, je ne sais pas, pour récupérer des fonds, parce qu'effectivement c'est énorme les sommes, voilà, Violette & Go, 55 000 euros, enfin voilà, mais en même temps je trouve qu'on peut pas mettre de côté la violence que ça génère vraiment d'être exclu de ces espaces là, donc ouais.
1: C'est une trop bonne idée, le chantier participatif. Moi, je connais combien de personnes qui travaillent dans le bois, qui travaillent dans la métallurgie, la serrurerie, etc. Mais vraiment, j'en connais des tonnes et je me dis, mais on pourrait grave mutualiser nos forces et faire des trucs.
5: Mais oui. Il y a plein de talents dans la commune, donc il faut
1: les utiliser.
5: Ouais.
1: Je voulais aussi te demander, donc justement, il y a cette idée d'argent, de dépenser de l'argent pour rendre les lieux plus accessibles. Mmh. Et je trouve que souvent, quand on parle d'accessibiliser les lieux, il y a cette idée de dépenser de l'argent, on n'a pas l'argent, il nous manque les fonds, ça va être une très grosse dépense, etc. C'est souvent sous le prisme de la perte qu'on envisage un peu d'accessibiliser les lieux.
5: Ah oui.
1: Et je me dis, mais... Bah, justement, je voulais parler de deux collectifs que j'ai découverts en préparant cette émission, qui sont des collectifs... Alors, il y en a un qui s'appelle Remote Access et l'autre Creep Rave Collective. Ils sont en Amérique du Nord, ils sont à Toronto et à New York, qui, eux, font des événements accessibles le plus possible. Qui sont, alors, c'est des personnes concernées à chaque fois qui font des espèces de raves accessibles, des Creep Raves, comme ils les appellent.
5: Trop bien.
1: Mais qui mettent en place plein de petites stratégies pour que ce soit le plus accessible possible sans forcément avoir beaucoup d'argent. Et ce qu'elle raconte, c'est que déjà ça apporte un public vraiment éminemment plus diversifié, que les gens se sentent hyper bien, et que ça crée même des espèces d'étincelles de créativité. En fait, ça nourrit même l'aspect créatif, l'aspect festif de la soirée, de penser à l'organisation d'une soirée avec ce point de vue aussi d'accessibilité.
5: Bah oui, parce qu'une soirée accessible aux personnes handicapées, c'est une soirée qui est accessible à tout le monde, qui est beaucoup plus confortable pour tout le monde. Par exemple, je pense à un espace accessible pour les personnes neuroatypiques, plutôt calme, où on n'est pas trop stimulé sensoriellement. Bah, tout le monde apprécie, en fait. Donc vraiment, il faut le voir sous cet angle-là. Et puis, nous aussi, on voit, enfin, les activistes antivalidistes, on voit aussi le handicap sous un spectre, un peu comme le genre. Enfin, et donc, à un moment donné, on est tous amenés être un peu plus ou moins handicapé. Donc il faut pas le voir comme rendre accessible à une soirée, c'est juste agir en faveur d'une petite minorité. Non, c'est vraiment pour le plus grand nombre.
1: Oui. Et aussi, je me dis, au niveau de l'argent, effectivement, il y a des dépenses qui doivent être faites, mais rendre accessible les événements, c'est aussi un moyen de... Alors, c'est pas mon prisme principal quand je dis ça, je dis pas qu'il faut faire de l'argent à tout prix et tout, mais c'est aussi un moyen de gagner un peu plus d'argent, parce qu'il y a des publics qui vont être amenés à venir et peut-être à payer, alors qu'ils seraient pas venus, ils se seraient dit que c'était pas pour eux, etc.
5: Oui, après, nous, là, justement, j'avais oublié de le mentionner en parlant de la soirée Creep & Queer, la jauge avait été abaissée.
1: D'accord.
5: Parce qu'effectivement, quand il y a trop de monde, du coup la soirée n'est plus accessible. Ouais. Rien qu'en fauteuil, on peut pas circuler, ça devient tout de suite assez oppressant pour les personnes. Donc je sais pas si en soi ça va apporter plus d'argent de rendre une soirée accessible financièrement, mais après ça apporte d'autres richesses.
1: Oui, mais alors pour le coup, je suis tombée sur un autre collectif qui mettait en place des live streams des soirées qui aussi avaient lieu en direct sur les lieux, et qui mettait en place donc des accès live stream avec un prix beaucoup moins cher que le billet de départ, mais donc qui permettait aussi d'avoir ce public-là présent à distance et qui payait aussi leur place, mais bon, moins cher.
5: Ah voilà. Oui.
1: Et enfin, je voulais te demander. Je voulais parler de la notion de creep time, justement.
5: Ah oui.
1: Parce que j'ai l'impression qu'en envisageant la fête sous l'angle de l'accessibilité, ça bouscule un peu les normes qu'on peut avoir sur qu'est-ce que c'est que faire la fête, qu'est-ce que c'est que d'aller danser, d'aller en rave ou je ne sais quoi. Notamment parce que ben, on peut s'imaginer que faire la fête, c'est aller sur le lieu de la soirée, c'est aller dans un club, c'est y aller très tard, c'est rentrer très tôt le matin, c'est tenir, c'est être endurante.
5: Ah oui.
1: Ça impose un certain rapport au temps et à l'énergie.
5: Oui.
1: Moi, ça me fait penser donc à la notion de creep time. Mmh. Et je voulais savoir si tu pouvais nous parler de cette notion-là et nous dire comment elle vient questionner les normes festives actuelles.
5: Ah oui, oula, comment est-ce synthétique. Donc, pour résumer, le creep time, en gros, c'est quoi ? Bah, c'est le rapport au temps des personnes linéaires, c'est-à-dire que... Le rapport au temps des personnes handicapées, et du coup, on s'extrait de la linéarité du temps, en fait. Et par exemple, du fait de l'inaccessibilité des transports, du fait de la fatigabilité, du fait des douleurs, on peut être amené à prendre beaucoup plus de temps pour faire telle ou telle tâche et à devoir aussi anticiper. Par exemple, il y a la spoon theory, la théorie des cuillères. Par exemple, donc ça consiste à... ça consiste à évaluer, à anticiper le temps en mesurant... Par exemple, on se réveille le matin, on dispose de 10 cuillères, tandis qu'une personne valide va disposer de 30 cuillères.
1: D'accord.
5: Se lever, prendre sa douche et 3 cuillères, enfin voilà, au bout d'un moment, arrivé en fin de journée, il faut faire des choix. Donc c'est vrai que sortir ou pas, enfin voilà, il faut anticiper. Et oui, effectivement, en fonction des types de handicap, c'est vrai que le milieu, enfin, durer toute la nuit, enfin, moi je sais que c'est très compliqué pour moi, je suis une véritable marmotte, j'ai besoin de 9 heures de sommeil par nuit. Donc c'est vrai que c'est pas forcément simple. Néanmoins, je pense qu'il y a moyen d'adapter aussi, enfin, de peut-être danser moins tard, organiser peut-être des soirées un peu plus tôt, enfin voilà, mais
1: Ok. Aussi, on a parlé de financement, de lieux, de matérialité, de choses comme ça, mais il y a aussi, au-delà de l'aspect logistique, de l'accessibilité, il y a aussi comment on est reçu dans les espaces festifs, queer, notamment quand on est une personne handy, puisque le validisme imprègne aussi les désirs. Et on associe souvent le fait de sortir en soirée lesbienne au fait de séduire des gens, de se faire séduire, de dater, etc. Les personnes handy donc, sont souvent exclues, mais pas... Enfin, les personnes handy, les personnes trans, racistes, sont souvent exclus de ces dynamiques de séduction.
5: Oui.
1: Est-ce que c'est pour toi la fête, le fait d'organiser des soirées qui sont accessibles, ça peut un petit peu déjouer ce, en tout cas lutter contre l'invisibilisation, la désexualisation des personnes handy et le fait qu'elles puissent aussi draguer et tout ça quoi en soirée queer et lesbienne.
5: Oui, bah oui, je pense effectivement le fait d'être exclu du champ de la désirabilité, c'est vrai que le fait de pas pouvoir accéder, de pas fréquenter les mêmes liens, ça joue effectivement.
1: Ouais.
5: C'est la première étape. Mais même, je pense, même si l'ensemble des soirées étaient accessibles, je pense qu'il y aurait quand même un travail de fond à faire parce que, par exemple, les personnes trans, les personnes racisées, elles peuvent accéder à ces lieux, mais elles sont quand même fétichisées, elles sont quand même subissent des violences dans cette sphère. Des relations intimes, amoureuses. Donc, mais effectivement, c'est une première étape de rendre ces lieux-là accessibles et de fréquenter les mêmes lieux. Enfin, moi, je l'ai vu personnellement. Souvent, je suis la seule avec un handicap visible, physique. Et c'est vrai que les interactions, des fois, sont un peu complexes. Mais c'est parce que, en fait, je suis la première lesbienne queer, la première personne queer que mes interlocutrices que je rencontre pour la première fois rencontre. Donc c'est vrai que ça crée des situations assez cocasses, voire violentes.
1: Il y a une personne que, il faudrait que je mette toutes les références parce que je ne me souviens pas du nom, mais une personne dont j'ai lu un texte qui est écrit en anglais et qui disait que dans son club idéal, donc c'est une personne qui est handy, dans son club idéal, déjà il y aurait des toilettes adaptées, il y aurait des toilettes qui permettraient aussi de faire du sexe dans les toilettes pour tout type de personnes.
5: Ben oui.
1: Mais aussi il y aurait des discussions au début des soirées, vraiment des discussions qui confronteraient le validisme, la transphobie de chaque personne avant de commencer à danser, vraiment des discussions dans le club, dans le lieu. C'est un peu une idée que cette personne avait émise.
5: C'est trop trop chouette et c'est vrai que pour la petite histoire, moi c'est des choses que j'ai essayé d'engager. Par exemple, je suis une personne queer tardive, avant j'avais une vie d'hétéra et c'est vrai que moi aussi j'ai essayé d'engager ce travail de pédagogie dans le cadre de mes relations intimes, mais c'est hyper casse-gueule, c'est hyper violent en fait. Je pense que ouais, ce serait un bon truc. Mais justement, lors de la soirée Creep and Queer, en amont de la fête, on avait organisé des ateliers autour du consentement, autour des fantasmes. Voilà, c'était déjà, on avait déjà réfléchi à ça un petit peu. Mais je pense que ce serait vraiment quelque chose des initiatives à reproduire.
1: À développer. Merci beaucoup pour tes réponses. Très intéressante. Est-ce que Serena, tu as quelque chose à ajouter, à demander?
2: Non, c'était très intéressant. On va pas ça. Je m'imaginais un club qui se mettrait comme ça en début de soirée à discuter du validisme, de la transphobie, du racisme. C'est vrai qu'il s'agirait donc de s'asseoir et de réfléchir plutôt que de consommer tout de suite à peine arrivé. Incroyable. Pourquoi pas, mais
1: une utopie.
2: Une utopie comme vraiment. Ça. Bon, bref, c'était là. Je déconne, moi à moitié. Mais... Alors, on va passer à Arty. Est-ce que tu nous entends, Arty? Elle est au téléphone, donc c'est... Allô?
3: Oui, allô, super. Est-ce que vous m'entendez?
1: Oui, on t'entend.
2: Ok, donc,
3: super.
2: Oui, merci d'être là. Et du coup, on merci va passer à donc à toi et à ton initiative Pink Noise Club, qui du coup est plutôt la partie accessibilité à la création pour les minorités, les personnes minorisées. Du coup, Arty, tu es productrice, chanteuse et guitariste du groupe de rock expérimental et indé Psychotic Monks, qui a été formé en 2015. Tu es aussi à l'origine donc de Pink Noise Club, qui est un espace en ligne sous forme de live stream mensuel, qui est dédié à l'apprentissage et aux pratiques sonores, c'est-à-dire enregistrement, MAO, mixage, production, etc. Donc, tu présentes cet espace comme pensée par et pour les personnes qui sont souvent exclues des milieux de la musique pour, je cite, pratiquer en dehors du validisme, du racisme, de la queerphobie, de la transphobie et de la misogynie. Du coup, est-ce que tu peux revenir sur la création de Pink Noise Club? Qu'est-ce qui t'a donné envie de créer cet espace et nous expliquer l'importance de lancer cette initiative en mixité choisie?
3: Oui, tout à fait. Déjà, est-ce que vous m'entendez bien? J'ai bien positionné le micro, là?
2: Moi, j'entends bien.
1: Oui,
2: très bien. Oui. On entend bien, oui, merci.
3: Ok, super. Merci. C'est compliqué et je vais peut-être pas me taper un tunnel sur tout ça, mais en gros, j'ai été... Donc, pendant presque 10 ans en tournée avec mon groupe, parce que c'est un groupe dont le modèle économique est vraiment basé sur les concerts. Donc, en fait, on a vraiment fait que ça. Et j'ai fait ma transition en cours de route. Et donc là, suite à ça, nous, on est arrivé à un stade, en fait, avec ce groupe où on se rendait compte que si on prenait pas nous-mêmes en main notre santé mentale, personne ne le ferait, cette industrie le ferait pas. Donc on a décidé de faire une pause, ce qui a été compliqué à négocier avec les partenaires pro, etc. Mais du coup, c'est une décision dont on est fier et qui a été pas facile à prendre, mais qu'on a fini par prendre. Et donc, suite à ça, moi, je me suis retrouvé en mode, OK, là, ça fait 10 ans que ma vie, c'est la tournée, et que, genre, j'ai fait ma transition sur la route, quoi. J'ai dû apprendre sur la route ce que c'était que être une femme, être une personne queer, être une personne neuroa. Parce que oui, ma transition, ça a aussi été un mécanisme qui a déclenché en fait plein d'autres mécanismes, et j'ai découvert que je masquais pas seulement mon genre, comme beaucoup en fait de personnes queer ont dit, qui en fait font leur transition et ont se rendent compte qu'elles ont des handicaps, des manières de fonctionner différentes et qu'elles étaient en train de masquer en fait depuis très longtemps. Enfin voilà. Et donc du coup moi je me suis retrouvé dans cette pause à pas trop savoir quoi faire en fait, parce que en dehors de ce groupe qui a beaucoup de sens pour moi, qui est un espace qui m'est thérapeutique et tout, je savais pas trop quoi faire. J'ai été approché par une amie qui s'appelle Sarah, qui est DJ, qui travaille dans le collectif We Make Noise, qui est un collectif qui donne en fait des ateliers en physique, donc des ateliers en mixité choisie, pour tous les publics qui sont minorisés par la société. J'ai trouvé ça incroyable et ça m'a fait énormément de bien de pratiquer dans un espace où ça sera jamais 100% safe, mais en tout cas on masque pas en fait nos identités dans cet espace et on c'est même central en fait dans nos pratiques. Entrer dans une pièce ou dans un espace de travail avec d'autres personnes qui savent, même si toutes les expériences sont différentes, mais qui savent quand même ce que ça fait qu'être minorisé dans ces processus, je trouve que ça change tout. Donc du coup, ça a été pour moi une révélation et j'ai rejoint ce collectif, donc We Make Noise, j'ai fait quelques formations où j'étais du coup en équipe pour aller apprendre, pour aller transmettre sur la MAO, etc., dans d'autres villes et tout. Et en fait, j'ai trouvé ça génial, mais je me suis vite dit que il y avait une grosse limite à ça. C'est que même quand on arrive à se déplacer dans des endroits pour créer ponctuellement un espace de formation, il y a que les personnes qui peuvent se déplacer dans cet espace qui ont accès du coup à ces formations. Et donc du coup, je me suis dit en fait l'idée de Pink Nose Club, c'est d'essayer de créer un endroit sur Internet qui soit le plus accessible et le plus safe possible, même si c'est pas possible, mais en tout cas qui cherche à tendre vers ça, pour que pas seulement les gens qui habitent à Paris ou en Île-de-France ou qui peuvent même se déplacer, parce que des fois les ateliers ils ont lieu dans ta ville, mais c'est pas possible pour toi de te déplacer. En fait, l'idée c'était vraiment de faire venir les formations, l'espace chez les personnes en fait, et j'ai fait ça aussi parce que je sais très bien que par exemple moi il y a plein de choses qui m'intéressent, plein d'espaces de formation ou d'endroits auxquels j'aimerais accéder mais où je vais pas parce que juste c'est trop difficile pour moi psychologiquement. Donc, c'était l'idée c'était ça. L'idée c'était un peu de créer un espace où on puisse se retrouver et qu'il soit pensé et mis à jour le plus souvent possible pour rendre l'accès à cet espace le plus facile en fait pour des personnes qui galèrent. Et ce même financièrement quoi, c'est un gros point de friction je trouve, c'est du travail et il faut quand on propose ce genre d'espace, il faut pouvoir avoir le temps de le faire bien et donc du coup il faudrait que ça soit rémunéré. Mais en même temps, moi, il y a un moment, j'ai connu dans ma vie des moments où genre juste je pouvais pas manger parce que je pouvais pas parce que ma carte bancaire était bloquée et en fait, je sais qu'il y a des gens qui voudraient accéder à ces espaces mais qui peuvent pas aussi parce que juste elles ont pas l'argent en fait. Donc c'était important aussi que ça soit prix libre. Voilà. Après, je pense qu'il y a encore énormément de choses à faire pour que l'espace soit vraiment accessible. Je pense notamment, moi, je maîtrise pas la langue des signes. Je découvre le streaming, donc des fois il y a des sons forts qui débarquent parce que techniquement, je gère pas. Et que tout d'un coup, il y a un truc fort qui se passe. Donc, pour les personnes qui sont sensibles particulièrement à ça, ça peut être compliqué. Enfin, voilà, il y a une marge d'amélioration qui est énorme. Mais enfin, j'étais en mode, en fait, il faut un point de départ et let's go, quoi. Donc, du coup, au début, je me suis dit, en fait, je vais faire des live streams. Ça sera genre quand je peux, parce que c'est important aussi que moi je me sente pas obligé non plus, parce que ça peut vite être une grosse pression et tout, mais pour l'instant ça va. Et j'en fais deux par mois, donc du coup l'idée c'est les gens qui veulent accéder à ces espaces peuvent soit se connecter en direct au live stream et donc voir en direct, enfin c'est il y a un programme du coup que j'ai commencé à réfléchir, c'est pareil, enfin l'idée de tout ça c'est vraiment d'essayer de faire en sorte que ça soit pas le moins hiérarchique possible en fait, et donc du coup que le programme et les choses vues puissent se changer aussi en fonction des besoins des personnes. Il y a un formulaire que j'ai mis en place pour que les personnes puissent dire après les live streams, genre, est-ce que il y a un truc que je peux améliorer pour que elles se sentent plus incluses ou un truc auquel il faut que je fasse plus attention. Enfin voilà, je sais que des fois c'est pas facile de quand on s'est pas senti incluse de faire en plus le geste, enfin le mouvement de dire ce qui n'y a pas été, mais en tout cas voilà au moins c'est possible et voilà l'idée c'est qu'on construise ça, que ça devienne une communauté un peu. On a créé un Discord aussi sur lequel du coup les gens peuvent venir et voilà c'est encore hyper c'est un bébé ce projet quoi mais c'est passé rapidement de genre j'ai envie de faire ça parce que j'aime transmettre et que je trouve que ça manque à c'est le truc le plus important que j'ai fait de toute ma vie quoi. Vraiment ça me fait vraiment enfin ça surtout vu l'état de la société actuelle et tout ça me sauve de ouf. Et voilà et un truc aussi qui était important avec ce projet. C'est que c'est un projet de transmission, mais pour moi, c'est important que ce soit aussi un projet qui ramène vraiment, qui repolitise en fait, même juste la pratique pédagogique. Parce que, en fait, la pédagogie, c'est pas neutre, même si on aimerait nous faire croire ça, c'est politique et c'est pas pour rien que. La plupart des personnes queer, des personnes handy, des personnes racisées et tout, se retrouvent très rapidement exclues en fait des systèmes pédagogiques mainstream, j'ai envie de dire straight, parce que en fait c'est des systèmes qui sont pensés comme un colonialisme des corps et des esprits quoi. Et donc du coup dès que on n'a pas un mode de fonctionnement qui correspond à cette espèce de violence autoritaire qu'est le système scolaire, par exemple, actuel, en fait, juste Puis c'est un cercle vicieux, quoi. C'est-à-dire qu'on, du coup, on se retrouve à se dire, OK, en fait, j'y arrive pas. Donc, il doit y avoir un truc qui marche pas chez moi, etc. Alors que, en fait, c'est tout le contraire, quoi. C'est juste apprendre que c'est pas chez nous qu'il y a un truc qui va pas, c'est juste que les choses n'ont pas été pensées pour nos particularités. Enfin, voilà.
2: Oui, c'est ça. En fait,
3: Donc,
2: tu
3: voilà.
2: critiques le fait que ce soit une industrie qui soit faite par et pour les mecs cisette blancs valides. Et justement, tu
3: Exactement.
2: articules cette critique sur plusieurs niveaux. Et du coup, c'est vraiment très intéressant. Moi, j'ai appris beaucoup de choses en lisant tes posts Instagram et aussi j'ai participé à un live stream. Donc, je vais
3: Ah,
2: t'expliquer un peu tout
3: trop
2: ça.
3: bien.
2: Mais tout d'abord, le premier point que je trouve intéressant dans cette réflexion autour de l'inaccessibilité envers nos communautés, c'est l'accès à la pratique. Tu dis que l'apprentissage de la MAO et du son peut être très décourageant à cause des logiques dominantes dans la production musicale. Et ces logiques, c'est un vocabulaire technique hyper compliqué, des outils présentés comme compliqués, donc tout ça, c'est excluant. Une création qui est un peu centrée sur la pureté du son, un matériel qui est souvent coûteux. Du coup, tout ça, ce sont des standards bourgeoises, des standards d'hommes cis blancs privilégiés et qui participent à exclure beaucoup de personnes de la création. Et toi, pour lutter contre cette idée, par exemple, tu rappelles sur Instagram et aussi au cours de tes live streams qu'on peut enregistrer du son simplement avec un téléphone et un micro d'ordinateur, sans matériel cher ni studio pro. Et je trouve que c'est vraiment quelque chose, moi, personnellement, que j'avais jamais entendu. Et je pense qu'il y a pas mal de personnes qui n'ont jamais entendu ça. J'ai des personnes dans la musique autour de moi. Quand je leur ai dit oui, en fait, il y a un peu une logique de son propre qu'on peut aussi venir critiquer et réinterroger, ces personnes étaient un peu là en mode ah ouais, c'est vrai que c'est intéressant, j'y avais jamais pensé. Donc ça déjà, je trouve que ça fait réfléchir et ça décentre un truc qui est vraiment très hégémonique.
3: Ouais,
2: Est-ce que tu veux...
3: ok. Oui, merci pour. Déjà, merci d'avoir participé et merci pour ton retour. Ouais, je pense que, enfin, il y a énormément, énormément de choses à faire pour en fait, décoloniser nos oreilles, quoi, parce qu'on a vraiment. En fait, ça fait vraiment des décennies que toutes les productions musicales et sonores qui entrent dans nos oreilles sont globalement décidées par une poignée de personnes. Et il y a un but politique derrière ça, quoi. Et c'est pas pour rien que la plupart des mouvements et des courants musicaux avant-gardistes, un peu révolutionnaires, punk et tout. Justement, souvent quand on va écouter les premières traces de ça, c'est pas propre du tout en fait. Et voilà. Là, il y a un truc qui est quand même globalement en train de changer, que je trouve intéressant en plus, c'est que c'est un des avantages, je trouve, même si y a plein d'inconvénients aussi à ça, quoi, mais aux technologies actuelles, c'est que ça, c'est vraiment, enfin maintenant tout le monde a un ordinateur ou un téléphone. Là où il y a, dans les années 80, dans les années 90 par exemple, c'était pas le cas. Donc c'était moins vrai, c'était encore plus un monopole à l'époque. C'est-à-dire qu'à l'époque, pour faire de la MAO, fallait vraiment connaître la personne qui pouvait t'amener dans un studio ou dans un truc. Alors après, ça a jamais empêché les personnes précaires de pratiquer, les personnes minorisées aussi. Mais voilà, c'est aujourd'hui vraiment, on a tout en fait pour faire de la musique dans un ordinateur avec des logiciels. Ou même juste avec son téléphone, en fait, juste en enregistrant des choses et en les superposant, par exemple. Il y a des artistes entiers qui font toute leur discographie comme ça. Et
2: Comme qui,
3: ce
2: par
3: qui,
2: exemple? Comme quels
3: eh
2: artistes?
3: bien, il y en a pas mal. Je pourrais vous envoyer une petite liste, mais moi, celle que j'aime beaucoup citer à chaque fois, c'est Moor Mother,
2: Ah.
3: qui est une artiste américaine, afro-américaine, qui est une de mes artistes préférées. Justement, là, je suis en train de préparer un post, un carrousel pédagogique sur elle, parce que elle, vraiment, en plus, c'est une rare personne minorisée qui a réussi à entrer dans des formations patriarcale, coloniale de la musique, parce que elle a une pratique instrumentale très technique, mais en fait elle a volontairement fait des albums entiers où le son est pas propre, où le son est hyper brut, pas corrigé, pas nettoyé, et où c'est clairement une volonté politique en fait de se positionner en mode bah pourquoi on a l'habitude d'entendre un son comme ça, pourquoi est-ce que quand on entend certaines fréquences qui sont pourquoi est-ce qu'on va les trouver pas très agréables, alors il y a nos oreilles, notre cerveau, mais il y a aussi ce que mon culture nous a habitués à entendre. Et ce qui est d'autant plus violent aussi, c'est que la plupart des productions propres, entre guillemets, d'aujourd'hui, mainstream, etc., c'est des productions qui s'inspirent, qui partent et qui ont été construites sur des pratiques moins propres, sur des pratiques en fait qui viennent de personnes queer, de personnes racisées. Qui ont toujours été des précurseureuses dans les courants musicaux et qui ont été effacées en fait. C'est-à-dire que quand on écoute de la musique électronique aujourd'hui, c'est assez rare qu'on se dise, OK, ça en fait, ça a été inventé par des queers noirs à Détroit. C'était parce que, genre, ils avaient que cet endroit-là en fait pour se sentir en sécurité. Enfin, c'est assez rare qu'on pense ça, et en fait ces processus d'invisibilisation de nos communes, ils sont d'autant plus pernicieux que la musique elle-même est devenue propre en fait. Là, je pars un peu dans tous les sens. Je ne sais pas si
2: C'est
3: ça
2: très
3: répond à
2: clair.
3: la question.
2: Il faudrait une heure entière d'émission, parce que moi, je trouve ça vachement intéressant. Donc, je pourrais t'écouter parler de ça. Mais oui, donc, en fait, tout ça rend accessible de dire que vous n'êtes pas obligé d'avoir un son propre, vous n'êtes pas obligé d'avoir du matériel très cher. Souvent, ça, eh bien, ça fait qu'on ne va pas se mettre à la pratique, parce que toutes ces choses accumulées de « il me faut de l'argent, il faut que je me renseigne sur tel ou tel matériel ». Tu parles aussi du fait d'aller dans des boutiques qui sont souvent des univers très masculins, où il va y avoir un certain nombre de pressions ou de micro-violences. C'est le cas des boutiques d'instruments de musique, comme quand on est DJ, des boutiques tout simplement de vente de vinyle. Moi, ça m'est arrivé d'avoir plein de fois des enjeux d'espace ou qu'on me mansplaine juste dans une boutique de vinyle, quoi, pour acheter des vinyles.
3: Non,
2: donc la musique, c'est une affaire d'homme quand même. Hein. Donc de Jean-Michel Blanc-Sissette, comme tu dis, ça c'est clair, valide. Donc déjà, de dire ça, c'est important. Moi, j'ai suivi ton live stream et un truc aussi qui m'a marqué, c'est la façon que tu as de présenter de la technique, qui est une façon, en fait, tu humanises vraiment ton atelier. Il y a plein de points, tu contextualises politiquement, socialement. Donc, je pense que c'est aussi des portes d'entrée qui, moi, personnellement, me parlent plutôt qu'un atelier tout technique. Par exemple, l'atelier que j'ai suivi, tu as parlé du midi. Et là, tu as expliqué que c'était un langage technique qui était à l'origine pensé pour des claviers très chers et pour des standards musicaux occidentaux. Du coup, par, comme tu dis tout le temps, des Jean-Michel Sissette Blanc. Et c'est des normes qui sont reproduites dans Ableton, puisque c'est le logiciel qu'on utilise dans tes ateliers. Et moi, bah, j'ai compris du coup que le midi avait une histoire à la fois bourgeoise et ethnocentrée. Et je me disais, du coup, bah, comment ces approches de technique, de langage, façonnent encore les musiques qui sont produites aujourd'hui et celles qui, du coup, vont rester à la marge?
3: Ouais, et bah c'est piqué comme question, mais enfin effectivement, bah par exemple pour parler du MIDI ou même juste par exemple pour parler du synthé, bah en fait c'est simple, quand on a un synthé devant nous, on a un nombre de touches qui correspondent à des notes, et ça c'est arbitraire et ça correspond à une norme qui est je dis pas ça parce que c'est moins bien ou mieux, mais juste c'est une norme qui est la norme occidentale, le rapport tonal occidental à la musique. Donc du coup, en fait, il y a un moment quand on a 12 notes, quand on ne donne que 12 notes pour faire de la musique, bah forcément la musique qu'on va faire, ça sera marqué par ce prisme-là, alors que c'est en fait, quand on dézoome, c'est un rapport qui est minoritaire à la tonalité, aux notes, etc. En fait, il y a plus d'endroits dans le monde où la musique dépasse en fait ce type de normes tonales. Et donc, du coup, en fait, ce qui se passe, c'est que bah, si, par exemple, je suis une personne et que je veux construire un morceau qui n'entre pas dans ce cadre-là, et bah ça devient de plus en plus possible aujourd'hui. Maintenant, on introduit des gammes différentes et tout, donc les touches, les notes limitées, ça c'est plus c'est moins limité, mais il faut quand même aller chercher dans un menu, il faut quand même le savoir, etc. Donc voilà quoi, en fait ça reste un truc pensé pour les utilisations minoritaires, alors que pourtant c'est majoritaire dans le monde. Et ça c'est valable partout en fait. Et je trouve que c'est important parce que dans la plupart des espaces de formation musicale, de MAO et tout, il n'y a personne qui dit ça quoi. Déjà, c'est toujours les mêmes personnes qui sont en face de nous pour nous apprendre des choses. Et personne nous dit ça, quoi.
1: Oui,
3: Alors
1: c'est ça,
3: que
1: hein.
3: juste, ben, c'est ça, c'est juste pour rétablir un peu
2: C'est
3: ce
2: ça
3: qui se
2: parce que
3: passe, en
2: moi-même,
3: fait.
2: j'ai suivi des ateliers de MAO quand même depuis une dizaine d'années, pas beaucoup en fait à chaque fois. J'y retournais plus et j'étais démotivée. Donc ça raconte quelque chose aussi. Alors que
3: Exactement.
2: là, je vais continuer à participer à tes ateliers. C'est parce qu'on te raconte
3: Ah bon.
2: rien, c'est hyper compliqué. En fait, tu baisses les bras au deuxième cours, quoi.
1: Même au premier cours
2: Et
1: pour
2: c'est des
1: moi.
2: formations chères aussi. Donc tout
3: Exactement.
2: ça participe vraiment à une accessibilité et merci de faire ça. Tu parles aussi dans cette question d'accessibilité de la pression à la perfection que ce domaine charrie beaucoup et aussi sur le mythe du talent. Tu écris sur Instagram, si tu galères à créer, ce n'est pas parce que tu es nulle ou pas faite pour ça, c'est parce que tu dois faire face à des obstacles invisibles. Car quand on est queer, trans, racisé, handi ou neuroa, on doit gérer tout un tas de choses comme la précarité, l'épuisement, les micro-agressions, etc., etc. Et on voit partout que certaines personnes seraient talentueuses, faites pour créer et d'autres non. Et tu dis que c'est un mythe qui sert à rendre invisibles les réalités matérielles et les mécanismes politiques qui œuvrent dans le fait de créer ou pas. Alors nous, on voulait écouter un petit extrait de la neuroscientifique qui s'appelle Sama Karaki et qui développe largement l'idée que le talent est une fiction. Le talent est une fiction, c'est le titre de son livre qui est sorti en 2023. Et elle cherche à populariser cette notion selon laquelle le talent est avant tout un mythe de droite. Donc, dans un monde obsédé par la réussite et le mérite, cette croyance masque en réalité de nombreuses inégalités et oppressions qui conditionnent l'accès au développement des compétences. Du coup, on va l'écouter tout de suite. Elle prend un exemple qui est lié à la musique et qui est un peu incontournable. C'est l'exemple de Mozart.
4: Il est né non seulement dans une famille de musiciens, mais le père de Mozart avait un projet d'en faire un prodige avant même sa naissance. Et l'année de naissance de Mozart, Léopold Mozart, son père, a publié presque un manuel de comment apprendre la musique aux enfants, avec une pédagogie très avancée pour l'époque. Et il était lui-même un musicien reconnu, donc ça veut dire avec un très bon réseau. C'est-à-dire que les musiciens qui venaient boire un café avec papa, ce n'était pas n'importe quel musicien, c'était aussi donc baigné dans un capital culturel. Alors des fois, on dit alors que tous ceux qui sont nés dans ces conditions seraient de Mozart. Non, parce que l'expérience humaine est complexe. Je ne pourrais jamais dire ce qui fait que Mozart serait Mozart, c'est ça, plus ça, plus ça, plus ça, plus ça. Mais je pourrais dire qu'avec ces avantages-là, ça augmente énormément les chances que si Mozart avait une prédisposition, elle aurait tout pour qu'elle s'exprime. Voilà, donc il y a plusieurs facteurs invisibles que nous
6: balayons
4: parce qu'ils ne sont pas aussi séduisants que l'idée que Mozart était un génie avec ces inspirations qui venaient de vide. Même lui-même disait que je ne sais pas d'où vient l'inspiration. J'ai l'impression qu'on me chuchote la musique à l'oreille. Je pense qu'à force d'avoir baigné dans quelque chose, on finit par oublier ce qu'aurait pu être le monde sans l'enfance que j'ai eue, sans l'adolescence que j'ai eue.
2: Voilà, c'était le petit exemple sur Jean-Michel Mozart. Et du coup, c'est bien de rappeler ça, qu'en fait, parfois on se dit, bah, je

0: Ouais, bah merci d'avoir diffusé cet extrait. J'ai pas lu son livre, mais du coup ça m'intéresse de ouf. Mais oui, ça c'est aussi parce que, enfin, vraiment, à force d'avoir été vraiment exposé à cette industrie pendant 10 ans, en fait, au bout d'un moment, j'en pouvais plus parce que dès que j'entendais le mot talent, la personne que je voyais, c'était toujours les mêmes, toujours les mêmes. En fait, les personnes qui se disent talentueux, c'est toujours les mêmes et c'est des personnes qui, juste en fait, sont privilégiées. Les personnes confondent en fait ce mot, le mot talent et le mot privilège. Et enfin voilà. Du coup, ce qui est compliqué, c'est que à force de voir ça partout dans les films, dans les récits, dans tout ça, on se met à y croire même nous. Et ce qui est compliqué aussi, c'est que quand on est des personnes minorisées, bah comme le poste le dit, enfin des fois il y a vraiment des jours, bah par exemple quand on est handi, il y a des jours juste où on peut rien faire. Et en fait, ce qui est hyper violent, c'est que dans les contextes de pédagogiques qui sont majoritaires, en fait, bah t'es une personne handi, aujourd'hui tu peux rien faire parce que c'est comme ça, c'est une journée où tu peux rien faire, enfin rien faire. Encore une fois, ça se discute, mais enfin voilà, c'est une journée difficile. T'arrives pas à aller à ton cours ou t'arrives pas à ouvrir ta session Ableton ou à te mettre au piano, et bah en fait tout de suite le premier truc qui vient, moi ça m'est arrivé, c'est de me dire en fait si j'y arrive pas, c'est que juste je suis pas faite pour ça, parce que on a le mythe de il y aurait des personnes qui seraient talentueuses et ces personnes-là, ça leur arrive jamais, ça leur arrive jamais. C'est des personnes qui n'ont pas de journée sans, en fait, c'est des personnes qui sont vouées à ça. Il y a un truc romantique, il y a un truc fantasmé, mais qui en fait c'est de la merde patriarcale qu'on nous a mis dans la tête, quoi. Et voilà, c'est
1: Et c'est ça, et
0: là
1: tu dis aussi que nous, en
0: l'exemple.
1: tant que
0: Ouais.
1: communauté, on a été dépossédés quelque part de ce milieu créatif qui est devenu une industrie. Tu expliques que l'industrie
0: Oui.
1: musicale et les espaces MAO ont été récupérés par les mecs cis blancs valides et financièrement stables, alors que ce sont les
0: Oui.
1: personnes racisées et queer qui ont créé la techno, la MAO, le sampling. Donc ça, c'est important de le dire. Et puis, on renvoie à ton compte Instagram pour se renseigner sur tout ça. Mais ce sont des pratiques qui ont été créées par les marges et qui ont été récupérées, blanchies. Nous, on en a été dépossédés. C'est devenu des formations qui sont devenues extrêmement cher et aussi criminalisé par rapport au sampling. Ça a été criminalisé à un moment donné, le fait de récupérer des petits sons quelque part et de les réutiliser, alors qu'à la base, c'était une pratique pour faire de la musique avec trois fois rien. Donc malheureusement, il y a ce processus colonial-là et qui efface toutes nos existences et qui est de la récupération pure. Donc ouais, on peut
0: Oui,
1: s'informer sur tout
0: ouais.
1: ça sur ton compte. Malheureusement, on arrive à la fin de
0: Oui.
1: l'émission. C'était
0: Ah
1: trop
0: oui.
1: intéressant et on avait encore
0: Riche.
1: plein de choses à dire,
0: Trop bien.
1: mais ouais, on arrive à 1h10.
0: Oui, ben merci.
1: Merci beaucoup
0: Merci
1: Arthur, merci pour ta
0: infiniment.
1: participation, c'était trop intéressant.
2: Oui, bah ça
0: Ben
2: me.
0: merci à vous.
2: Alors donc merci beaucoup à vous les personnes qui nous écoutaient d'avoir suivi cette émission. Merci à nos invités, Lydie Raher et Arti, d'avoir participé. Merci à Maïwenn d'avoir réalisé l'émission, une première et j'espère pas une dernière. Enfin. Et enfin, merci à Radio Campus et Station Station de diffuser l'émission conjointement. On vous dit à juin pour la dernière émission de la saison et d'ici là, on vous conseille d'aller suivre le travail de nos invités, donc le travail des dévalideuses et aussi le compte Instagram Pink Noise Club. À bientôt!
1: Salut!
3: Et on va tout de suite écouter un DJ set d'artificiel pour terminer cette émission en beauté.
4: Club Queen.

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0: 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Bonjour et bienvenue dans l'actu des oubliés. Ce mois-ci, nous revenons sur la victoire populaire qui a marqué le combat contre l'ICE aux États-Unis lorsque le 12 février, l'administration fédérale des États-Unis annonce la fin de l'opération de l'ICE des villes jumelles de Minneapolis et de Saint-Paul. Nous n'allons pas revenir en détail sur l'histoire de l'ICE et la manière dont Trump en a fait sa milice depuis son retour au pouvoir. Pour cela, nous vous invitons à réécouter le premier épisode de cette saison 6, consacré aux émeutes de Los Angeles contre la présence de l'ICE en juin dernier. Rappelons seulement que le néo-fasciste au pouvoir a élargi les prérogatives de cette police aux frontières, lui permettant d'arrêter et d'expulser n'importe quelle personne née à l'étranger et incapable de prouver qu'elle réside depuis plus de 2 ans dans le pays. Son budget a lui aussi été augmenté à 170 milliards de dollars, davantage que les armées espagnoles, turques ou australiennes. Le magazine In This Times titrait ainsi en octobre « La 13e armée du monde déchaîne sa violence à Chicago ». La force de frappe et de célérité avec laquelle l'ICE peut désormais agir aboutit dans les faits à une constellation d'abus. Toute personne non blanche est une cible potentielle, et si par malheur elle n'a pas de preuves sur elle, il peut arriver qu'elle soit expulsée avant d'avoir pu justifier légalement de sa présence aux États-Unis. Des personnes sont même arrêtées alors qu'elles se rendent à un jugement nécessaire dans leur parcours de régularisation. Et même en cas de libération, le traumatisme reste et la peur se répand dans les communautés. Les opérations s'accompagnent d'une campagne médiatique nauséabonde, déshumanisante et xénophobe. Trump utilise le terme « alien » pour parler des personnes nées à l'étranger. On compare les personnes ciblées à des Pokémon en reprenant le slogan du jeu « Attrapez-les tous ». Les interventions de l'ICE se sont filmées et diffusées sur les réseaux pour créer la terreur dans la population. Les coups d'éclat contre l'ICE se multiplient et un véritable mouvement local comme national se construit. Car après LA, Washington et Portland, où la garde nationale est systématiquement envoyée pour réprimer les oppositions, l'ICE s'apprête à mettre les pieds à Chicago. La tension est maximale, en particulier dans la capitale de l'Oregon. En ce mois de septembre, Trump clame « Portland est un enfer sur Terre et les antifas sont des terroristes ». Voilà des semaines que le site hébergeant l'ICE est encerclé. Tournant en dérision le président, on défile déguisé en animaux dans des cortèges carnavalesques. Dans le New Jersey, c'est un autre centre de détention qui est envahi. Son activité doit être interrompue durant plusieurs mois. 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Et voilà que Trump déclare la guerre à Chicago, ville sanctuaire et de résistance. On y observe un changement de méthode. Désormais, l'ICE fait des rondes à bord des SUV banalisés et arrête les gens au hasard dans les rues, sur la seule base de leur aspect physique. À Logan Square, quartier du nord-ouest de la ville qui abrite une importante communauté latino, les rues se vident. L'animation habituelle, les vendeurs ambulants, la musique, tout disparaît au profit d'un silence pesant, lot de toute société vivant sous un régime fasciste. Et pour celles et ceux qui décident de résister, les mêmes méthodes qu'à LA ou Portland sont mises en place. Dans les quartiers, les solidarités émergent sous 4 formes principales. D'une part, des groupes d'information diffusent toutes les informations nécessaires à la fois aux personnes menacées et aux personnes qui souhaitent soutenir. Première chose à savoir, l'ICE n'a pas le droit de pénétrer dans un domicile privé. À New York, le maire de la ville fraîchement élu, qui s'est rendu célèbre durant la campagne pour afficher son soutien au peuple palestinien, fait lui-même la promotion du fascicule « Connaître ses droits ». Deuxième chose, comme les personnes menacées par l'ICE se sont contraintes de demeurer chez elles, des réseaux d'entraide se mettent en place. À Chicago, à peine l'ICE est arrivé qu'elle tue. Le 12 septembre, un père de famille d'origine mexicaine est assassiné alors qu'il amenait ses 2 enfants à l'école. La police de l'immigration l'accuse d'avoir voulu renverser les agents avec sa voiture, version démentie par les médias. L'événement terrorise la population et dans les quartiers, on s'organise pour soutenir les personnes qui pourraient être menacées en leur faisant des courses, en emmenant leurs enfants à l'école ou en les soutenant financièrement lorsqu'elles ne peuvent plus aller travailler. Cynthia Cortez dit ainsi à Mediapart.
1: Je sais que les gens ont peur de sortir de chez eux. Les gens ne font pas leurs courses. Les enfants ne vont pas à l'école. Je le fais donc pour eux. Les gens ont du pouvoir. Une seule personne peut changer beaucoup de vies.
0: Troisième idée, l'Ice Watch, la surveillance. Les communautés s'organisent en groupes de réponse rapides afin de repérer les déplacements de la police de l'immigration et de pouvoir se mobiliser rapidement lorsqu'elles se positionnent pour procéder à des contrôles et à des arrestations. Repérer les hélicoptères noirs, les véhicules aux vitres teintées, relever systématiquement les plaques des voitures, patrouiller dans son quartier pour repérer les uniformes. Un grand nombre de signes peut indiquer une intervention imminente. Les militants et militantes sont entraînés à les repérer. No cap uptown ready for lift off, but I can't even get up in a ball with Tim's on. Why not? Well, that is obvious, it's why when I see sirens in the rearview with his ominous BLM doesn't mean no one apologize, catch a bag hand like a compliment. Et comme les interventions de l'ICE sont de plus en plus imprévisibles, l'outil le plus utilisé devient le sifflet. On le porte quotidiennement pour pouvoir alerter à tout moment. Le code, des petits coups irréguliers pour prévenir la présence de l'ICE. Un long sifflement pour avertir qu'une interpellation est en cours. Le but, faire se réunir un maximum de gens en un minimum de temps. Encercler les voitures de l'ICE pour les empêcher d'avancer. Cerner un bâtiment et ne laisser sortir les paramilitaires que lorsqu'ils acceptent de quitter les lieux sans arrêter personne. Former une foule, faites du bruit, devient le slogan d'une population où tout le monde se sent concerné par une autodéfense populaire devenue nécessaire face à l'État fasciste. L'Illinois Coalition for Immigrant and Refugees Rights tient en permanence une ligne téléphonique où toute personne peut obtenir de l'aide dans 15 langues différentes, dont le Quichua, l'Ourdou, l'Hindi, l'Ukrainien, le Vietnamien ou encore le Polonais, dans un but de support légal, de services sociaux ou de dénoncer toute activité de l'ICE. Le Chicago Tempest Collective écrit.
2: Parmi les milliers de citoyens de Chicago qui ont rejoint les groupes de surveillance de l'ICE, beaucoup n'avaient jamais participé à des mouvements sociaux auparavant. On y apprend en s'organisant. Des quartiers entiers se mobilisent pour manifester dans les rues lorsqu'ils sont informés que l'ICE harcèle leurs voisins. Les enseignants syndiqués des écoles tiennent tête aux agents fédéraux et refusent de laisser leurs élèves ou leurs parents être enlevés.
0: Quatrième levier, l'occupation, en particulier aux abords des QG et des centres de détention de l'ICE, comme à Portland. À Chicago, c'est chaque vendredi avant même le lever du jour que le centre de détention de Broadview est bloqué. Il est une plaque tournante de la détention de personnes dites étrangères dans le Midwest. Les centres de détention de l'ICE sont limités à 150 personnes dans l'Illinois, ce qui représente un problème logistique. La police de l'immigration peut arrêter autant de personnes qu'elle veut. Si elle ne peut pas les enfermer, elle sera obligée de les relâcher. Les blocages ont lieu le vendredi car c'est le jour où les transferts de prisonniers ont lieu vers l'aéroport et vers d'autres centres de détention, notamment vers le Texas. Le 19 septembre, comme le raconte Crime Think, les contestataires arrivent dès 4h30 du matin pour bloquer la sortie des premiers fourgons qui tentent de quitter le centre de détention. Ils sont obligés de faire demi-tour. Et toute la journée, la foule harcèle l'ICE qui tente des sorties à coups de gaz au poivre pour disperser la foule. Les vidéos qui sont diffusées sur les réseaux participent à amener toujours plus de monde face au centre. Des familles parviennent même à entrer en contact avec leurs proches à l'intérieur. Mais la violence de l'ICE connaît peu de limites. Des personnes sont blessées, parfois les agents menacent la foule de leurs armes à feu. Et lorsqu'ils sont dépassés, c'est la police locale qui vient en soutien. Fin septembre, le centre de détention s'équipe finalement de grandes grilles qui limitent les affrontements directs.
3: ICE out now ! ICE out now ! 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
0: À Chicago, la plateforme Hands Off Chicago coordonne les actions de tous les collectifs de quartier et s'articule aussi autour des luttes LGBTQIA+ et des résistances féministes, notamment pour l'avortement. Elle est également en première ligne lors des mobilisations nationales, comme celles qui ont été baptisées les No King's Day, le jour du refus du roi. La deuxième du genre est organisée le 19 octobre. Elle réunit 250 000 personnes à Chicago et 5 millions dans l'ensemble du pays. L'histoire antiraciste de la ville y est rappelée, comme cet héritage datant de 1850 où Chicago avait refusé d'appliquer la loi qui imposait d'expulser vers les États du Sud les esclaves qui avaient fui et trouvé refuge au Nord. Le site d'info anarchiste Crime Think rappelle alors le double rôle de l'ICE. D'une part, la police de l'immigration a des objectifs affichés, chiffrés même, puisque Trump vise l'expulsion d'un million de personnes par an durant son mandat. Mais d'autre part, elle sert le dessein plus silencieux d'élever de plusieurs crans le niveau de terreur dans le pays. L'État fédéral veut normaliser l'utilisation de la garde nationale contre une population dissidente ou contre des villes qui s'estiment sanctuaires. Et si à Chicago l'envoi de la garde nationale est bloqué par une juge, le fait que le président utilise la menace suffit à montrer l'autoritarisme qui avance.
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0: Plus largement, la frange fasciste au pouvoir veut briser toute initiative solidaire, éroder le lien social, diviser les communautés et isoler les minorités. Et c'est au service de la domination capitaliste que cette violence est utilisée. Il est plus facile de dominer, d'exploiter une masse où chaque personne est isolée, laissée à elle-même, sans soutien ou support pour faire respecter ses droits ou les défendre. Utiliser la violence pour répandre la confusion, la division, et finalement dominer les corps et les esprits pour en extraire la richesse, nous avons là l'un des éléments clés du fascisme comme prolongation de l'empire capitaliste colonial. Le site À l'encontre écrit
1: « Au cœur du capitalisme se trouve la demande d'une main-d'œuvre à la fois vulnérable et facilement exploitable, souvent fournie par des travailleurs et travailleuses sans papier. Les frontières agissent comme des mécanismes de contrôle de la main-d'œuvre, dictant qui peut participer à la population active et dans quelles circonstances. Les lois sur l'immigration ne sont pas vraiment conçues pour protéger les travailleurs et travailleuses des États-Unis de la concurrence. Il s'agit plutôt d'un outil permettant de créer un marché du travail à plusieurs niveaux, où certains travailleurs peuvent être surexploités, tandis que d'autres restent précaires et divisés.
0: Malgré des salaires inférieurs au minimum légal et des conditions de travail illégales marquées parfois de violences régulières, ce sous-prolétariat ne peut se plaindre à cause de la menace constante d'expulsion. À l'encontre poursuit.
1: Cela profite au capital de deux manières. Premièrement, en fournissant aux employeurs une main-d'œuvre bon marché et exploitable. Et deuxièmement, en exerçant une pression à la baisse sur les salaires et sur les conditions de travail de l'ensemble de la population laborieuse. L'effet le plus néfaste de l'ICE est peut-être son rôle dans la division de la classe ouvrière. En cultivant la peur et le ressentiment envers les immigrants, l'ICE sape la solidarité nécessaire à une organisation syndicale efficace et à un changement politique.
0: Et c'est bien pourquoi l'ampleur de l'auto-organisation des populations pour faire échec à l'ICE est une immense victoire. Le 11 novembre, lorsque prend fin l'opération de l'ICE à Chicago, Crime Think célèbre la résistance que la population de l'Illinois lui a opposée. Seulement 0,5% de toutes les personnes privées de papier vivant dans la région ont pu être arrêtées, dit le site, ce qui constitue tout de même 3000 personnes. On peut encore lire.
2: Nos premières confrontations avec l'ICE étaient terrifiantes. Ils ne se comportent pas comme les forces de l'ordre habituelles, mais comme des soldats. Ils sont habillés de tenues de combat intégrales, sont à l'aise avec le fait de gazer tous ceux qui les défient, ne font pas la différence entre une contestation violente et non violente, et ne modulent généralement pas leur niveau d'agressivité selon les circonstances. Et pourtant, nous avons pu constater au fil du temps que tant qu'ils n'étaient pas soutenus par la police locale envoyée par les élus démocrates, leur capacité à contrôler la rue est fragile.
0: Malgré cette résistance exemplaire, Trump poursuit son œuvre. C'est un véritable changement de régime qu'il tente d'instaurer avec un relais dans les États qui sont acquis à sa cause. Dernier exemple en date, fin février, le Kansas a notifié aux personnes trans que leurs papiers d'identité n'étaient plus valides et qu'elles devaient en demander d'autres sur lesquels serait inscrit le genre qui leur a été assigné à la naissance. En attendant, elles ne peuvent notamment plus conduire ou faire toute autre chose qui nécessite des papiers en règle. Là encore, la résistance s'organise. Le Colorado voisin s'érige en état-refuge et offre de fournir tous les moyens nécessaires pour accueillir les personnes trans qui souhaiteraient déménager dans un état où elles seraient en sécurité. À la mi-novembre, lorsque l'ICE quitte Chicago, elle investit Minneapolis. Le premier affrontement a lieu le 18 novembre. Pas tout à fait le premier, car le 3 juin, 6 mois plus tôt, il y avait déjà eu une réaction populaire lorsque l'ICE avait prétexté de démanteler un réseau criminel pour pénétrer dans un restaurant et tenter de kidnapper des salariés. Le quartier avait aussitôt réagi, empêchant les agents de se déplacer. Une escarmouche qui avait précédé de 72 heures le soulèvement de Los Angeles. Par la suite, sans être totalement épargné, il semble que la capitale du Minnesota soit restée plutôt calme. Ville démocrate et bastion des luttes antiracistes et du mouvement Black Lives Matter depuis l'assassinat par la police de George Floyd en 2020, elle demeurait cependant dans le collimateur de Trump jusqu'à l'automne. Streets full of cages, flags soaked in lies, you rule with terror, while the innocent cry. En ce 18 novembre, le pays entier est sous pression. L'ICE occupe la Caroline du Nord. Des défilés massifs ont lieu à Raleigh, Memphis et Charlotte avec le slogan « Pas de justice, pas de paix, la police est raciste ». À Minneapolis, dès 9h, c'est la première alerte. Des véhicules se montrent et disparaissent aussitôt. 9h30, seconde alerte. Cette fois, ils sont garés. Très vite, 200 personnes se rassemblent en face d'un entrepôt cerné par un cordon de policiers. Des agents finissent par sortir avec des personnes menottées, déclenchant la colère de la foule qui paralyse les véhicules. Les gaz ne se font pas attendre et les voitures de l'ICE se sont attaquées, les vitres brisées. Finalement, elles parviennent à s'enfuir et un débat naît dans la foule, certains clamant « N'utilisez pas la violence, c'est exactement ce qu'ils veulent !» D'autres répliquant « Là c'est bon, on en a assez, il faut se battre !» peu après, un homme confie à un journaliste de Crime Think.
4: Ils ont pris mon père. C'est pas un criminel, il bossait. C'est un père de famille. Et ils viennent de nous l'arracher. Je suis dévasté. Mon père bossait là depuis plusieurs années pour soutenir la famille. C'est un bon gars, c'est pas un criminel. Il prenait soin de nous. Il a appelé ma mère ce matin. Il a dit que l'ICE arrivait à son boulot. Je dormais parce que je travaille jusque tard dans la nuit. Mais dès que j'ai su, je suis venu direct ici. Ma sœur était déjà là. Ils l'ont poussé et ils ont pris mon père.
0: Les attaques de ce que de plus en plus de gens nomment désormais l'armée d'occupation se multiplient, surtout à partir du 2 décembre. Les agents de l'ICE sont si nombreux qu'il est impossible de traverser la ville sans les voir plusieurs fois. On parle de pogrom racial, des personnes non blanches sont kidnappées en pleine rue, à l'arrêt de bus, parfois à l'aide d'un logiciel de reconnaissance faciale. C'est parfois plusieurs jours après qu'elles sont libérées à condition qu'un proche amène leurs papiers au centre de détention. Les 81 réseaux d'intervention rapide de Minneapolis sont sur le qui-vive en permanence. Au départ 4000, mais on parle bientôt de 10 000 personnes qui patrouillent, alertent les voisins, suivent et encerclent les agents de l'ICE dès qu'ils en voient. Dès que possible, depuis l'été dernier, des personnes sont postées aux portes du Whipple, le QG de l'ICE, pour prévenir de ces allées et venues. Un chat internet est créé pour récolter tous les signalements dans le Southside, et des discussions sont entretenues en permanence sur le réseau Signal pour tous les lieux sensibles, établissements scolaires par exemple. Autre méthode, épuiser l'occupant. Les hôtels où dorment les agents sont assaillis par des fanfares et des groupes bruyants. Parfois 25 personnes suffisent à réveiller tout un escadron à 3h du matin. Des formulaires ont été mis en ligne pour que les employés des hôtels puissent avertir de manière anonyme que l'ICE a pris quartier dans leur établissement. Des groupes Signal sont créés spécialement pour l'occasion, afin que l'info ne fuite pas, et on se retrouve pour se répartir les rôles. Une personne médiatrice si la police se pointe, une personne chargée d'expliquer voire de recruter des passants, etc. On vient avec des lampes torches surpuissantes pour éclairer les fenêtres, et avec des alarmes portatives qui se déclenchent lorsqu'on retire la goupille et ne s'arrêtent pas tant qu'on ne l'a pas remise. Lorsque la police arrive, il suffit de se fondre dans la ville et de passer à l'hôtel suivant. L'idée de déclencher des alarmes de voiture dans le quartier surgit aussi assez rapidement. Début janvier, des appels circulent à renforcer encore la pression. L'ICE est une agence en crise, dit-on. Elle peut être vaincue. Trump, de son côté, a fait de Minneapolis son champ de bataille le plus symbolique. Le 5 janvier, il déploie de manière inédite 2000 agents de l'ICE supplémentaires, portant le total à 3000. Le lendemain, un résident de Minneapolis meurt dans un centre de détention au Texas. Et le surlendemain, le 7, Jonathan Ross, agent de l'ICE, abat de sang-froid Renee Nicole Good, alors qu'elle était en train de dégager son véhicule de la chaussée. Le crime a lieu à seulement 6 pâtés de maison de là où George Floyd a crié « I can't breathe, je ne peux pas respirer », juste avant de mourir sous les coups de 4 policiers en 2020. Non seulement la femme de 37 ans ne présentait aucun danger, mais l'ICE empêche ensuite un médecin présent sur place de lui porter des premiers secours. Un meurtre pur et simple, pourtant justifié par Trump et sa secrétaire à la sécurité intérieure, qui accuse Renee Nicole Good de terrorisme, alors qu'elle était simplement présente avec sa femme pour observer et dénoncer l'ICE. La scène est filmée, y compris par la caméra piéton du meurtrier, que l'on entend traiter la victime de salope, juste après lui avoir tiré 3 fois dessus. La foule émerge de partout. Ce n'est que grâce à l'intervention de la police municipale que les agents parviennent à quitter la scène de crime. La Portland Avenue est rapidement noire de monde. On crie « Fists up, feds down, get the fuck out of town !» Les poings en l'air, les fédéraux à terre, cassez-vous de notre ville ! L'ICE surgit à nouveau. Elle tire des balles de poivre à bout portant dans les visages. Des barricades sont érigées, dont certaines vont rester plusieurs jours. L'une d'elles porte l'inscription « Protéger les vivants, honorer les morts ». Plus tard dans la journée, l'ICE essaye encore de kidnapper l'élève d'un lycée. La résistance les fait fuir. Et au même instant, dans le centre-ville, un groupe d'une cinquantaine de personnes brise les portes du palais de justice et entame une occupation. De nombreux cortèges se forment dans les quartiers. Le soir, 10 000 personnes se rassemblent sur Portland Avenue. Le pays, le monde peut-être, sont atterrés. Mais les personnes qui surveillent l'ICE depuis plusieurs semaines ne sont pas surprises. Nombre d'entre elles ont été intimidées, menacées avec une arme, ont vu leurs pneus crever ou ont même été kidnappées par l'ICE et relâchées en rase campagne, parfois de nuit et par des températures négatives. Les émeutes sont quasi quotidiennes. Une semaine après l'assassinat de Ronnie Good, dans la nuit du 14 janvier, des coups de feu sont entendus. L'ICE a encore tiré à balles réelles. Les téléphones se mettent à sonner. Combien de personnes, vivantes ou mortes? Un garçon de 12 ans, vénézuélien. L'ICE a tiré sur la maison parce qu'il refusait d'ouvrir la porte. Julio Sosa Celis se terre chez lui, terrorisé, mais il a besoin de soins. Un témoignage anonyme relate.
1: Je ne savais pas quoi croire. C'est toujours comme ça quand une nouvelle urgence survient. Au cours des 45 derniers jours d'occupation fédérale, se frayer un chemin dans le brouillard de la guerre pour découvrir ce qui vient de se passer est devenu une sensation familière. Quelqu'un m'a envoyé une vidéo en direct, montrant une foule en train de s'enfuir, alors que des agents de l'ICE leur lançaient des grenades lacrymogènes et assourdissantes.
0: Deux jeunes sont arrêtés après avoir tiré des feux d'artifice sur l'ICE, puis sont libérés par la foule. Malgré un soutien de la police locale qui tire des gaz lacrymo et des grenades assourdissantes en totale complicité avec les agents fédéraux, l'ICE bat en retraite. Elle abandonne plusieurs véhicules. À l'intérieur, les émeutiers et émeutières découvrent quantité de documents, dont les plans tactiques des opérations que l'ICE prévoyait de monter, mais aussi du matériel comme un kit de prise d'empreintes digitales. Ils découvrent aussi des médailles avec des têtes de mort qui servent de récompense pour les agents lorsqu'ils réussissent à expulser des gens. L'ensemble est diffusé en direct sur Internet. Les voitures sont détruites et estampillées « Natives ».
1: Une ambiance festive de fête de quartier s'installait. Les gens allumaient des feux d'artifice. Quelqu'un dansait sur le toit d'un véhicule, tandis qu'une autre personne passait à plein volume le morceau « I don't fuck with you » de Big Sean. Certains automobilistes qui passaient par là levaient le poing par la fenêtre et criaient « Fuck ICE !»« Je suis tellement fière de ma ville », me suis-je surprise à murmurer à voix haute. Après 7 semaines d'atrocités commises par ces fascistes, les gens ripostaient enfin.
0: Le 14 janvier fera date. Un quartier est parvenu dans l'émeute à faire fuir l'ICE et la police. La peur changerait-elle de camp? En tout cas, c'est un tournant. L'événement pose aussi, et à nouveau, la question du soutien de la police à l'ICE, malgré l'apparente hostilité de nombreux maires démocrates à la présence de la police de l'immigration dans leur ville. Comme à Chicago ou à Los Angeles, les forces de police de l'État et de la ville permettent à l'ICE de mener à bien ses opérations. On entend aussi les libéraux dire parfois de ne pas se rendre sur les lieux des enlèvements. Et pourquoi? D'abord parce qu'il y a un enjeu pour les politiciens de maintenir l'ordre, c'est-à-dire de perpétuer le fonctionnement habituel de la société, même si celle-ci sombre dans le fascisme. La paix sociale leur est précieuse, mais qu'est-ce que la paix sociale au juste? C'est un privilège pour des responsables politiques de pouvoir attendre avant d'agir, c'est-à-dire de négocier et d'espérer une sortie politicienne à la crise, ou d'attendre la fin du mandat de Donald Trump et éventuellement de réparer ensuite les dégâts causés. Or, pour les personnes qui sont arrêtées par l'ICE, l'expulsion et le traumatisme dû à la violence est un danger immédiat et définitif. Comme le dit Crime Think, il est peut-être dans l'intérêt des maires libéraux de maintenir l'ordre alors que des mercenaires kidnappent et tuent des personnes, mais ce n'est pas dans le nôtre. Enfin, la résistance autonome, en dehors du cadre autorisé par les partis, est systématiquement vue comme une menace. Lorsque le peuple se rend compte qu'il n'a pas besoin de l'État ni des forces de l'ordre pour vivre en paix, la raison d'être des politiciens disparaît. Les démocrates, bien que plus libéraux que Trump, appartiennent au même camp et défendent tout autant l'emprise de l'État-nation dont le fascisme n'est que le prolongement. L'élément colonial n'est pas à occulter ici. D'ailleurs, le QG de l'ICE à Minneapolis est étrangement situé à côté d'un fort qui marque l'une des premières installations coloniales dans la région. Jadis, s'y trouvait un centre de détention pour les natifs Dakota. Les collectifs anti-ICE de Minneapolis veulent passer à la vitesse supérieure. Une grève générale est annoncée pour le 23 janvier. Or, juste avant, le 20 janvier, une photo fait le tour du monde. Celle d'un enfant de 5 ans, Liam Ramos, coiffé d'un bonnet de lapin bleu, arrêté avec son père près de son école primaire. La scène se passe à Columbia Heights, tout proche de Minneapolis. L'enfant et son père sont finalement déportés dans un centre de détention au Texas, à 2000 km de là, quand bien même la famille n'est pas en situation irrégulière, puisqu'elle a une demande en cours de procédure. On saura plus tard que l'ICE a utilisé l'enfant comme appât pour tenter de faire sortir la mère de la maison familiale afin de l'arrêter elle aussi. Mary Granlund, présidente des écoles de la ville, dit à la presse.
5: Nos écoles et nos communautés doivent être des lieux sûrs où les enfants et les familles peuvent s'épanouir et nous avons besoin d'une solution diplomatique à cette situation. Et nous avons besoin de votre aide car au final, nous avons des sifflets et ils ont des armes.
0: Et le 23 janvier, la grève est un succès. Tôt le matin, par moins 35 degrés, une petite centaine de personnes bloquent le centre de détention, tandis que quelqu'un abandonne une caravane au beau milieu de la route qui le relie à l'aéroport. Dans la journée, entre 50 et 100 000 personnes défilent sur les avenues où les commerces ont fermé leurs portes. On dénombre un millier d'entreprises qui ont rejoint la grève. Un adulte sur quatre vivant à Minneapolis serait mobilisé. Et 8% de la population aurait séché le travail à l'échelle régionale. Dès le lendemain, une autre personne est assassinée. Alex Jeffrey Pretty, infirmier, 37 ans lui aussi. S'interrompant alors qu'il filmait des violences de l'ICE pour venir en aide à une femme, il est pris à partie, aspergé de gaz, mis au sol et frappé. Lorsqu'un agent s'aperçoit qu'il porte une arme dans sa poche arrière, il est froidement abattu. 10 balles dans le dos. Son pistolet sera utilisé comme justification. Trump prétend qu'il voulait faire un massacre. Alex Pretty détient pourtant un permis de port d'armes et sur les images, à aucun moment il ne fait un geste qui puisse indiquer qu'il compte s'en servir. Une fois de plus, la colère explose dans les rues des villes jumelles, mais aussi à New York, LA, San Francisco et Oakland. Le quartier de Whittier, où Pretty a été assassiné, se soulève, les habitants et habitantes offrant du mobilier de jardin ou des vieux canapés pour faire des barricades. La foule abonde de tous côtés, mais d'après plusieurs témoignages, c'est surtout la peur et la confusion qui se lisent sur les visages des agents. Ils fuient finalement sous un feu nourri de boules de neige, plusieurs pierres venant même briser les fenêtres de leur voiture. Eat Square est renommé Alex Pretty Square et des prises de parole se succèdent. Un homme d'une vingtaine d'années s'exclame.
6: Nous avons écrit l'histoire hier. Nous avons lancé une grève générale. Nous avons paralysé toute cette putain de ville. C'est la meilleure arme dont disposent les gens. Personne ne viendra nous sauver. C'est nous qui faisons fonctionner le monde. Et c'est nous qui pouvons le faire s'arrêter. Mais un jour, ce n'est pas suffisant. Nous devons continuer lundi.
0: Dans la foulée, Greg Bovino, le commandant en chef de l'ICE, ouvertement néo-nazi, est rétrogradé et quitte Minneapolis. Le soir même, une manifestation vient célébrer son départ auprès de l'hôtel où sont hébergés les agents. On crie « ICE égale Gestapo ». À partir de là, les manifestations sont quotidiennes. Des cortèges sillonnent les rues pour empêcher les arrestations. Devant les hôtels, c'est tous les soirs que des gens se réunissent. De plus en plus d'établissements refusent d'ailleurs d'héberger les agents. Certains ont carrément fermé leurs portes. Il ne s'agit plus de seulement faire du bruit. Le 25, en bas de l'hôtel Home to Suites, des barricades sont érigées, des vitres de l'hôtel sont taguées, des tueurs vivent ici. Le hall est envahi et la déco est refaite. Même des clients de l'hôtel se joignent à la manif et des personnes circulant en voiture viennent simplement se garer en plein sur l'avenue. Après 2 heures de boucan, l'ICE tente une sortie. La foule réplique en lui lançant des casseroles et des boules de neige. Puis tout le monde se disperse. Une demi-heure plus tard, on revient pour reprendre le concert et taguer plus de murs. Cette fois, c'est la police qui arrive et qui suit le rassemblement dans les rues adjacentes. Or, non loin de là, un autre groupe attendait son tour et prend le relais. Le quartier sera ainsi animé pendant plus de 6 heures. Début février, la pression populaire ne se relâche pas et la tension devient telle que c'est finalement Trump qui craque. Après un premier retrait de 700 agents, la fin de l'opération de l'ICE est annoncée le 12 février. Les collectifs célèbrent cette première victoire. Plus de 30 000 personnes auraient participé de près ou de loin au comité de réponse rapide.

La bataille de Minneapolis, avec l'ensemble du mouvement anti-ICE aux États-Unis, doit faire date dans notre référentiel de résistance contemporain. Il démontre que des villes unies et organisées autour du lien social, de l'action simple d'assister, d'alerter et d'être en présence, peut faire face à la 13e armée du monde, dirigée par un fasciste tel que Donald Trump. Bien sûr, la victoire n'est pas totale et l'ICE est toujours là. Le 17 février, elle a tué une enseignante dans l'état de Géorgie. À Minneapolis, les comités de réponse rapide sont en ce début mars en plein dans une semaine de mobilisation pour ne pas relâcher la pression. C'était l'actu des oubliés, merci de nous avoir écoutés. Au doublage, Marie-Lou, Mona et Antonin.

0: 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Quant à la musique, vous avez pu entendre trois chansons liées à la lutte contre l'ICE. La première, du rappeur Nourdé, arrêté pendant les émeutes à Minneapolis, avec la chanson Black Kid White Town. Ensuite, Ice Age, de Track Boost et Nuestro Cielo. Et en ce moment, Anti-Ice, de Lil Skibidi Man. Joyeux 8 mars et belle grève à toutes et tous. Prenez soin de vous et de vos voisins voisines. Et à dans un mois pour le prochain épisode.
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3: 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Bienvenue dans Club Gwyn, une émission diffusée une fois tous les deux mois sur Station Station et dans laquelle on parle de club culture et de musique avec un prisme lesbien et queer. En plus de Station Station, cette émission sera diffusée sur Radio Campus Paris qui nous permet également d'emprunter ses studios. On se retrouve aujourd'hui pour parler de l'accessibilité ou du manque d'accessibilité des lieux festifs queer en compagnie de deux invités. Lydie Raher, tu luttes depuis plusieurs années pour les droits des femmes et des minorités de genre handicapées au sein du collectif anti-féministe Les Dévalideuses. En quelques années, vous avez produit un gros travail de vulgarisation autour du validisme, qui est une discrimination subie par les personnes handicapées, mais aussi autour de la culture creep dont on aura l'occasion de reparler pendant l'émission. Vous avez organisé des événements festifs comme la soirée Creep and Queer à la Flèche d'Or sur laquelle on reviendra tout à l'heure. Bonsoir Lydie.
4: Bonsoir. Bonsoir.
3: Avec nous également, Arty, musicienne et fondatrice de Peak Noise Club, un espace en ligne d'apprentissage et de transmission autour du son, par et pour les personnes queer, handi, femmes, neuroa, racisées et à prix libre. Salut Arty, merci d'être avec nous au téléphone.
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3: Alors, avant de rentrer dans le vif de notre thématique, Lydie, est-ce que tu peux nous présenter le collectif Les Dévalideuses dont tu fais partie, vos actions et vos engagements ?
7: Oui, donc le collectif a été créé en 2019 face à l'invisibilisation des femmes et minorités de genre handicapées dans le milieu féministe et dans enfin voilà c'est on s'est rendu compte en fait que les femmes et minorités de genre sont beaucoup plus victimes de violences sexistes et sexuelles. Or, le féminisme mainstream n'en parle pas du tout. Donc, c'est parti de là. Okay. Voilà.
3: Et avec ce collectif, justement, vous avez organisé des événements. Notamment, moi, j'ai vu passer la Creep and Queer. Je ne sais pas s'il y a eu plusieurs numéros, mais il y a eu un événement à la Flèche d'Or, c'est ça, en 2024. Est-ce que tu peux revenir sur cette expérience d'organisatrice de soirée? Pourquoi, comment est née cette soirée? Et voilà, qu'est-ce que c'est que d'avoir organisé une soirée queer, accessible, pour et par les personnes handi?
7: On a organisé une seule soirée pour l'instant parce que ça demande énormément de travail. Et il faut savoir que dans la cohorte des dévalideuses, on est une dizaine de personnes et nous sommes répartis dans toute la France. Donc c'est vrai ça demande beaucoup d'énergie en fait de s'organiser comme ça à distance. Et c'est vrai que nous aussi, ça pose question de tout centraliser à Paris. Néanmoins, c'est quand même plus simple aussi de centraliser les choses à Paris. Et donc, on a eu l'idée d'organiser cette soirée parce que dans le collectif nous sommes plusieurs personnes queer et on a réalisé que les espaces festifs n'étaient pas accessibles. Effectivement, les personnes queer investissent énormément les lieux festifs et donc on s'est dit mince, on n'a pas notre place. Et donc l'idée a germé comme ça de créer une soirée Creep and Queer. Et c'est parti d'un échange avec des copains du collectif Les Monts et Merveilles. Je ne sais pas si vous connaissez.
4: C'est un collectif sex-positif.
7: Oui, c'est, ouais, ça. C'est ça. Et donc voilà, c'est parti comme ça. On a organisé une visio. Je me souviens, moi j'étais à Bruxelles en vacances. Donc voilà, avec l'ancienne présidente Céline Dédé Valideuse et puis Lou du collectif. Et puis au début, on a eu du mal un peu à s'apparter dans tous les sens. On savait pas trop que faire. Et puis dès qu'on a pensé à la Flèche d'Or, parce que c'est vrai que c'était pas simple de trouver déjà un lieu festif accessible pour les personnes en situation de handicap moteur, rien que ça. Mmh. Alors, enfin, l'accessibilité, c'est pas que le handicap physique, hein, mais voilà. Donc, on s'est dit, ah ben voilà, la Flèche d'Or. Et c'est vrai que les échanges ont mis en. Enfin, il y a plusieurs mois qui se sont écoulés entre le premier échange avec une personne qui travaille à la Flèche d'Or et puis après le temps un peu de maturer le projet. Et donc, on voulait. Que ce soit une soirée à la fois accessible pour le public et en même temps une soirée où il y avait uniquement des artistes crip. On voulait vraiment promouvoir cette culture crip. Et voilà,
4: est-ce que tu peux juste définir si possible le terme crip?
7: Ah bah oui, pardon, parce que moi je baigne dedans. Oui, c'est tellement obvious pour moi, mais donc le mot crip, en fait, ça vient du mot cripple anglais qui veut dire boiteux, tordu, estropié. C'est le même mécanisme de retournement du stigmate que pour le mot queer. Donc ça signifie qu'il existe une fierté handi. Voilà, comme c'est issu, je vais pas vous faire un cours d'histoire sur l'histoire des luttes handi, mais en fait c'est un mélange, en fait, grosso modo, du modèle social du handicap et du modèle queer, en fait, et donc ça a donné le modèle, enfin le modèle crip, en fait.
4: D'accord.
7: Donc voilà.
4: Et donc vous avez investi la Flèche d'Or pour faire crip and queer.
7: Voilà.
4: Et comment ça s'est passé, justement, l'organisation? Qu'est-ce que vous avez mis en place matériellement pour que ça se passe bien et que ce soit accessible pour le plus de personnes possible?
7: Eh ben, c'était pas gagné parce qu'en fait, on a constaté que la scène n'était pas accessible. Et ouais, c'est un vrai sujet. Déjà, il y a peu de lieux où les spectatrices handi peuvent accéder, mais en plus, presque aucune scène n'est accessible, en fait. Mmh. Et donc, c'est vrai que c'était un peu compliqué parce qu'on s'attendait, on espérait que la Flèche d'Or nous aide un petit peu, mais on sait très bien que financièrement aussi la situation était compliquée pour eux. Donc on avait un peu d'argent, nous, de notre côté, donc on a loué une plateforme pour un montant de 900 €. Ouais. Voilà. Et après, une fois la question de l'accessibilité PMR réglée, il y avait toutes les autres questions, notamment l'accessibilité sensorielle, donc pour les personnes malentendantes et les personnes sourdes. Et pareil, on aurait dû avoir une traduction en LSF. Finalement, ça s'est pas fait. Okay. Mais on a quand même réussi à avoir de la vélotypie. Donc c'est en fait, la vélotypie, c'est un système de transcription écrite, en fait, sur un écran en direct. Donc ça permet de lire les mots qui sont prononcés.
4: D'accord. Et j'ai une petite question par rapport à ça. Est-ce que il y avait des DJ sets aussi, de la musique?
7: À la fin, il y avait Folle et Fée qui nous a fait
4: Folle et Fée. Oui. Ok. C'est un duo, c'est ça?
7: En fait, à la base, c'est un trio.
4: Ok.
7: Et donc là, il y avait Chat et... Oh, j'ai oublié le... La honte. C'était pas Yuri, c'était la troisième personne. Voilà.
4: Okay. Et par contre, le DJ set, il était pas... Enfin, il était pas, comment dire, retranscrit...
7: Non. Okay. Mais en fait, les perfs étaient retranscrites.
4: D'accord.
7: Quand il y avait du lip-sync, en fait, en amont, nous, on avait... parce que je faisais partie des performeuses. On avait transmis, en fait, le texte des paroles. Et donc, j'ai un ami qui est informaticien. Il a bidouillé un truc sur l'IA, et donc à chaque fois il y avait le texte qui était généré. Okay. Parce que du coup, en fait, on a pu payer la vélotypie seulement pour les interventions, parce qu'on voulait que ce soit aussi un événement militant, donc on a invité divers collectifs comme les Divines, Gras Politique, d'autres collectifs. Et donc là, il y avait la vélotypie, mais juste pour une heure, on en a eu pour 900 €. Donc on ne pouvait pas du tout financer davantage d'heures de vélotypie. Donc voilà, avec ce système de bidouillage, on a réussi à sauver les meubles. Mais, ouais. Et c'est là qu'on s'est rendu compte qu'en fait, c'est archi compliqué d'organiser un événement qui soit accessible à tous les types de handicaps.
3: Justement, avec les dévalideuses, vous proposez un outil en ligne qui s'appelle « Accessibiliser un événement pour le public porteur de handicap ». Et moi, je me demandais, est-ce que tu peux nous parler un petit peu de ce manuel, comment vous l'avez construit ? Et est-ce que vous avez des retours de collectifs, d'événements qui se sont saisis de cet outil ?
7: Oui, et là, justement, on a refait un autre exemplaire qui va sortir. Et donc, on a travaillé avec plusieurs personnes, parce qu'effectivement, en fait, on se dit entre nous, on est validiste des handicaps qu'on n'a pas. Et donc, c'est très compliqué d'avoir une expertise sur l'ensemble des types de handicaps. Par exemple, sur la surdicité, le fait d'être sourd aveugle, ça, c'est très spécifique, chaque handicap. Donc, c'est vrai que tous seuls de la Cordo, on n'aurait jamais réussi à produire un tel guide.
3: Donc vous avez travaillé avec d'autres personnes pour produire ce guide, c'est ça. Et est-ce que vous avez des retours de collectifs qui se sont saisis?
7: Justement, il y a pas beaucoup de personnes qui s'emparent de cet outil, de l'ancienne version. et même des fois, on trouve ça un peu gonflé, parce qu'il y a des institutions qui ont des gros moyens, des institutions culturelles qui s'emparent de l'outil. Et du coup, on se dit, c'est un travail gratuit qu'on fournit, et c'est vrai que c'est chouette que cet outil circule et c'est fait pour, mais c'est vrai qu'on aimerait bien aussi des fois que les institutions qui ont des moyens.
3: Et toi, est-ce que tu trouves qu'il y a des lieux ou des soirées qui sont vraiment accessibles ou OK en ce moment à Paris ou en Ile-de-France à un niveau accessibilité ?
7: Déjà, il n'y a aucune soirée qui est 100% accessible. Comme je vous l'ai dit, nous, notre soirée, je pense, c'était la plus accessible qui a été organisée à Paris. Et parce que c'est chouette, on a du coup des personnes qui sont notamment des personnes neuroas qui nous disent on s'est jamais senti aussi safe dans une soirée, parce qu'on avait réussi à faire par exemple un coin calme. Ça, c'est quelque chose qui est rarement pensé dans les soirées, et donc c'est vrai que les soirées là actuellement organisées par des personnes valides sont rarement totalement accessibles. Déjà, l'enjeu de l'accessibilité PMR, c'est la cata. Il y a 2-3 semaines, on a été invité à un premier festival artistique organisé au Chakirail par ça s'appelle Axe et Rêve. Je ne sais pas si ça vous dit quelque chose. C'est un collectif tout jeune, c'est la première édition. Et donc, elles ont organisé un festival. Et donc, on a été invité pour prendre la parole et pour tenir un stand. Et c'est vrai qu'ils avaient fait tout un travail. Ils avaient fait quand même beaucoup d'efforts. Mais dans le collectif, il y avait une personne concernée. Donc ça joue. Ça change tout. Il faut toujours qu'il y ait une personne concernée, quoi. Et même quand il y a une personne concernée, comme je vous disais, on est validiste des handicaps. Bien des sûr. Handicaps qu'on n'a pas.
4: J'ai une question aussi, parce que j'ai entendu que vous aviez aidé la Cité Fertile aussi à être accessible. Ça, c'est des choses que vous faites aussi
7: Alors là, c'est parti d'un incident. C'était un événement organisé par nous toutes en juillet 2023. 2023. Et en fait, je m'étais rendue avec des potes en voiture. Et il se trouve que sur le site de la Cité Fertile, en fait, il y a des places handicapées, mais il faut passer le barrage de sécurité. Et en fait, moi, on m'a dit, vous ne semblez pas handicapée, on ne vous laisse pas passer. Et donc, en fait, il y a eu une agression validiste. Le ton est monté avec mes amis. J'étais avec une amie Andy, sourde aveugle, mais handicap invisible, et puis une autre copine valide. Et donc, le ton est monté. Et au final, des agents de sécurité sont sortis de là. En fait, il y a un petit cabanon. En fait, c'est très particulier parce que la Cité Fertile est située sur un terrain qui appartient à la SNCF IMO. Donc, il y a d'une fois le personnel de sécurité de la Cité Fertile plus les agents de sécurité du terrain côté SNCF IMO. C'est tout un micmac. Et bref, les agents de sécurité de la SNCF IMO sont sortis et ont commencé à me dire « Partez de là, vous n'avez rien à faire là ». Moi, j'ai sorti mon téléphone et il se trouve qu'une des personnes a voulu m'arracher mon téléphone. Et bref, c'était très, très choquant. Et au final, au bout d'une heure, on a quand même pu se garer, mais moi, j'étais traumatisée et je me suis dit « Je ne vais pas laisser passer ça ». Et donc, j'ai écrit un mail et donc, au final, on a réussi à trouver un accord. L'idée, c'était qu'on les forme et qu'il y ait avant une petite séance de médiation. et qui nous rémunère. On a été payé 500 euros pour la formation. Donc on a formé à la fois les agents de sécurité et le personnel de la cité fertile.
4: D'accord.
7: Okay. Mais c'était une forme de réparation, ouais, en fait. Ouais. Mais je suis plutôt contente qu'on en soit sorti par le haut de cette manière. Et effectivement, depuis, il y a des améliorations. Même si, voilà, des fois, il y a une table de ping-pong comme ça sur les places PMR. Mmh. Donc, il faut toujours veiller au grain, mais c'est bien mieux qu'avant. Quoi.
4: Avant, ouais. Justement, en parlant des lieux... Il y a pas mal de lieux à Paris qui sont queer et qui ne sont pas accessibles, notamment PMR, et qui ne le sont pas parce que voilà, quand ils ont acheté ou quand ils ont eu ce lieu, c'est pas une priorité, mais c'était pas une pensée qu'ils avaient peut-être en achetant le lieu, c'est venu par la suite. Donc, pour mettre le lieu aux normes, il faut dépenser beaucoup d'argent. Donc, par exemple, il y a Violette & Co. Oui. qui a estimé les travaux à 55 000 euros. Et la clé aussi, le cinéma La Clé, qui a estimé les travaux à 1 million d'euros, en sachant que les institutions ne sont pas très, très friendly envers les lesbiennes, oui, mais aussi envers Violette & Co. en ce moment.
7: Oui, oui, oui.
4: Donc je me demande, est-ce qu'il y a moyen d'outrepasser un petit peu les institutions et les subventions, de faire des choses aussi un peu en DIY par nous-mêmes pour rendre les lieux accessibles ?
7: Bah, moi, c'est ce que je pense. Enfin, par exemple, j'ai un de mes meilleurs amis qui est queer, qui est activiste au collectif queer de Redon. Donc, comme c'est un très proche ami, il a bien conscience de ses problématiques, de la violence que ça génère, en fait, le fait d'être exclu physiquement d'un lieu. Et donc, lui, par exemple, donc il y a un tiers-lieu, voilà, qui n'était pas accessible et que le collectif queer de Redon voulait occuper pour organiser des événements, tout ça. Et donc, lui, il s'est dit, non, on boycotte le lieu tant que rien n'est fait pour l'accessibilité. Et au final, au bout de quelques jours, il y a eu un petit financement, tout ça. Et donc, il y a de l'argent qui a été débloqué pour organiser un chantier participatif. Et je me dis, les lesbiennes sont hyper douées avec les outils. Donc, franchement, enfin, peut-être c'est hyper utopiste, mais je crois vraiment à ça. Et je trouve ça très beau, en fait. Mais il faut juste avoir l'idée. Et je pense qu'en trouvant des astuces, enfin, je sais pas, il y a peut-être moyen de faire un festival ou un concert, je sais pas, pour récupérer des fonds, parce qu'effectivement c'est énorme les sommes, voilà, Violette & Co, 55 000 euros, enfin voilà, mais en même temps je trouve qu'on peut pas mettre de côté la violence que ça génère vraiment d'être exclu de ces espaces là, donc ouais.
4: C'est une trop bonne idée, le chantier participatif. Moi, je connais combien de personnes qui travaillent dans le bois, qui travaillent dans la métallurgie, la serrurerie, etc. Mais vraiment, j'en connais des tonnes et je me dis, mais on pourrait grave mutualiser nos forces et faire des trucs.
7: Mais oui, oui, oui. Il y a plein de talents dans la commune, donc il faut...
4: Il faut les utiliser.
7: Ouais, ouais, ouais.
4: Ah oui, je voulais aussi te demander... donc justement, il y a cette idée d'argent, de dépenser de l'argent pour rendre les lieux plus accessibles. Mmh. Et je trouve que souvent, quand on parle d'accessibiliser les lieux, il y a cette idée de dépenser de l'argent, de « on n'a pas l'argent, il nous manque les fonds, ça va être une très grosse dépense, etc. » C'est souvent sous le prisme de la perte qu'on envisage un peu d'accessibiliser les lieux.
7: Ah oui.
4: Et je me dis, mais... Bah, justement, je voulais parler de deux collectifs que j'ai découverts en préparant cette émission, qui sont des collectifs... alors, il y en a un qui s'appelle Remote Access et l'autre Crip Rave Collective. Ils sont en Amérique du Nord, ils sont à Toronto et à New York, qui, eux, font des événements accessibles le plus possible. Alors, c'est des personnes concernées à chaque fois qui font des espèces de raves accessibles, des Crip Rave, comme ils les appellent.
7: Trop bien.
4: Mais qui mettent en place plein de petites stratégies pour que ce soit le plus accessible possible sans forcément avoir beaucoup d'argent. Et ce qu'elle raconte, c'est que déjà ça apporte un public vraiment éminemment plus diversifié, que les gens se sentent hyper bien, et que ça crée même des espèces d'étincelles de créativité. En fait, ça nourrit même l'aspect créatif, l'aspect festif de la soirée, de penser à l'organisation d'une soirée avec ce point de vue aussi d'accessibilité.
7: Bah oui, parce qu'une soirée accessible aux personnes handicapées, c'est une soirée qui est accessible à tout le monde, qui est beaucoup plus confortable pour tout le monde. Par exemple, je pense à un espace accessible pour les personnes neuroatypiques, plutôt calme, où on n'est pas trop stimulé sensoriellement. Bah, tout le monde apprécie, en fait. Donc vraiment, il faut le voir sous cet angle-là. Et puis, nous aussi, on voit, enfin, les activistes antivalidistes, on voit aussi le handicap sous un spectre, un peu comme le genre. Enfin, et donc, à un moment donné, on est tous amenés être un peu plus ou moins handicapé. Donc il faut pas le voir comme rendre accessible à une soirée, c'est juste agir en faveur d'une petite minorité. Non, c'est vraiment pour le plus grand nombre.
4: Oui.
7: Oui, oui, oui.
4: Et aussi, je me dis, au niveau de l'argent, effectivement, ça doit, il y a des dépenses qui doivent être faites, mais rendre accessibles les événements, c'est aussi un moyen de... Alors, ce n'est pas mon prisme principal quand je dis ça. Je ne dis pas qu'il faut faire de l'argent à tout prix et tout, mais c'est aussi un moyen de gagner un peu plus d'argent parce qu'il y a des publics qui vont être amenés à venir et peut-être à payer alors qu'ils ne seraient pas venus. Ils se seraient dit que ce n'était pas pour eux, etc.
7: Oui, après, nous, là, justement, j'avais oublié de le mentionner en parlant de la soirée Creep and Queer, la jauge avait été abaissée.
4: D'accord.
7: Parce qu'effectivement, quand il y a trop de monde, du coup, la soirée n'est plus accessible. Ouais. Enfin, rien qu'en fauteuil, on ne peut pas circuler. Ça devient tout de suite assez oppressant pour les personnes. Donc, je ne sais pas si, en soi, ça va apporter plus d'argent de rendre une soirée accessible financièrement. Mais après, ça apporte d'autres richesses.
4: Oui, mais alors, pour le coup, je suis tombée sur un autre collectif qui mettait en place des live streams des soirées qui aussi avaient lieu en direct sur les lieux. Et qui mettait en place donc des accès live stream avec un prix beaucoup moins cher que le billet de départ. Mais donc, qui permettait aussi d'avoir ce public-là présent à distance et qui payait aussi leur place, mais bon, moins cher.
7: Ah voilà. Oui.
4: Et enfin, je voulais te demander... Enfin, je voulais parler de la notion de creep time, justement.
7: Ah oui.
4: Parce que j'ai l'impression qu'en envisageant la fête sous l'angle de l'accessibilité, ça bouscule un peu les normes qu'on peut avoir sur qu'est-ce que c'est que faire la fête, qu'est-ce que c'est que d'aller danser, d'aller en rave ou je ne sais quoi. Notamment parce que, ben, on peut s'imaginer que faire la fête, c'est aller sur le lieu de la soirée, c'est aller dans un club, c'est y aller très tard, c'est rentrer très tôt le matin, c'est tenir, c'est être endurante.
7: Ah oui.
4: Ça impose un certain rapport au temps et à l'énergie.
7: Oui.
4: Moi, ça me fait penser donc à la notion de creep time. Et je voulais savoir si tu pouvais nous parler de cette notion-là et nous dire comment elle vient questionner les normes festives actuelles.
7: Ah oui, oula, comment être synthétique. Donc, pour résumer, le creep time, en gros, c'est quoi ? Bah, c'est le rapport au temps des personnes linéaires, c'est-à-dire que... Le rapport au temps des personnes handicapées. Et du coup, on s'extrait de la linéarité du temps, en fait. Et par exemple, du fait de l'inaccessibilité des transports, du fait de la fatigabilité, du fait des douleurs, on peut être amené à prendre beaucoup plus de temps pour faire telle ou telle tâche et à devoir aussi anticiper. Par exemple, il y a la spoon theory, la théorie des cuillères. Par exemple, donc ça consiste à... ça consiste à évaluer, à anticiper le temps en mesurant... Par exemple, on se réveille le matin, on dispose de 10 cuillères, tandis qu'une personne valide va disposer de 30 cuillères.
4: D'accord.
7: Se lever, prendre sa douche, et 3 cuillères. Enfin voilà, au bout d'un moment, arrivé en fin de journée, il faut faire des choix. Donc c'est vrai que sortir ou pas, enfin voilà, il faut anticiper. Et oui, effectivement.

0: enfin voilà. Mais ouais.
1: Ok. Et aussi, on a parlé de, voilà, de financement, de lieux, de matérialité, de choses comme ça, mais il y a aussi, au-delà de l'aspect logistique, de l'accessibilité, il y a aussi comment on est reçu dans les espaces festifs, queer, notamment quand on est une personne handy, puisque le validisme imprègne aussi les désirs. Et on associe souvent le fait de sortir en soirée lesbienne au fait de séduire des gens, de se faire séduire, de dater, etc. Les personnes handy donc, sont souvent exclues, mais pas, enfin, les personnes handy, les personnes trans, racistes, sont souvent exclus de ces dynamiques de séduction.
0: Oui.
1: Est-ce que c'est pour toi la fête, le fait d'organiser des soirées qui sont accessibles, ça peut un petit peu déjouer ce, en tout cas lutter contre l'invisibilisation, la désexualisation des personnes handy et le fait qu'elles puissent aussi ben, draguer et tout ça quoi en soirée queer et lesbienne.
0: Oui, bah oui, je pense effectivement le fait d'être exclu du champ de la désirabilité, c'est vrai que le fait de pas pouvoir accéder, de pas fréquenter les mêmes liens, ça joue effectivement.
1: Ouais.
0: C'est la première étape. Mais même, je pense, même si l'ensemble des soirées était accessible, je pense qu'il y aurait quand même un travail de fond à faire parce que, par exemple, les personnes trans, les personnes racisées, elles peuvent accéder à ces lieux, mais elles sont quand même fétichisées, elles sont quand même subissent des violences dans cette sphère. Voilà, des relations intimes, amoureuses. Donc, mais effectivement, c'est une première étape de rendre ces lieux-là accessibles et de fréquenter les mêmes lieux. Enfin, moi, je l'ai vu personnellement. Souvent, je suis la seule avec un handicap visible, physique. Et c'est vrai que les interactions, des fois, sont un peu complexes. Mais c'est parce que, en fait, je suis la première lesbienne, queer, enfin, la première personne queer que mes interlocutrices que je rencontre pour la première fois en fait rencontrent. Donc c'est vrai que ça crée des situations assez cocasses, voire violentes. Mais ouais.
1: Il y a une personne que, il faudrait que je mette toutes les références parce que je me souviens pas du nom, mais une personne dont j'ai lu un texte qui écrit en anglais et qui disait que dans son club idéal, donc c'est une personne qui est handy, dans son club idéal, déjà il y aurait des toilettes adaptées, il y aurait des toilettes qui permettraient aussi de faire du sexe dans les toilettes pour tout type de personnes. Mais aussi il y aurait des discussions au début des soirées. Vraiment des discussions qui confronteraient le validisme, la transphobie de chaque personne avant de commencer à danser. Vraiment des discussions dans le club, dans le lieu. C'est un peu une idée que cette personne avait émise.
0: C'est trop trop chouette. Et c'est vrai que pour la petite histoire, moi, c'est des choses que j'ai essayé d'engager. Par exemple, je suis une personne queer tardive. Avant, j'avais une vie d'hétéra. Et c'est vrai que moi aussi, j'ai essayé d'engager ce travail de pédagogie dans le cadre de mes relations intimes. Mais c'est hyper casse-gueule. Enfin, c'est hyper violent, en fait. Et puis, je pense que ouais, ce serait un bon truc. Mais justement, lors de la soirée Creep and Queer, en amont de la fête, on avait organisé des ateliers autour du consentement, autour des fantasmes. Enfin, voilà, c'était déjà, on avait déjà réfléchi à ça un petit peu. Mais je pense que ce serait vraiment quelque chose enfin, des initiatives à reproduire.
1: À développer.
0: Oui.
1: Ouais. Bah, merci beaucoup pour tes réponses très intéressantes. Est-ce que Serena, tu as quelque chose à ajouter, à demander?
2: Non, c'était très intéressant. On va pas ça. Je m'imaginais un club qui se mettrait comme ça en début de soirée à discuter du validisme, de la transphobie, du racisme. C'est vrai que il s'agirait donc de s'asseoir et de réfléchir plutôt que de consommer tout de suite à peine arrivé.
0: Oui.
2: Incroyable. Pourquoi pas, hein, mais
1: une utopie.
2: Une utopie comme ça.
1: Ouais.
2: Bon, bref, c'était là. Je déconne. Bon, à moitié, mais. Alors, on va passer à Artie. Est-ce que tu nous entends, Artie? Elle est au téléphone, donc c'est... Allô?
3: Oui,
2: allô. Ah, super.
3: Est-ce que vous m'entendez?
1: Oui, on t'entend.
2: Ok,
3: donc, super.
2: Oui, merci d'être là. Et du coup, on va passer donc à toi et à ton initiative Pink Noise Club, qui du coup est plutôt la partie accessibilité à la création pour les minorités, les personnes minorisées. Du coup, Artie, tu es productrice, chanteuse et guitariste du groupe de rock expérimental et indé Psychotic Monks, qui a été formé en 2015. Tu es aussi à l'origine de Pink Noise Club, qui est un espace en ligne sous forme de live stream mensuel, qui est dédié à l'apprentissage et aux pratiques sonores, c'est-à-dire enregistrement, MAO, mixage, production, etc. Donc, tu présentes cet espace comme pensée par et pour les personnes qui sont souvent exclues des milieux de la musique pour, je cite, pratiquer en dehors du validisme, du racisme, de la queerphobie, de la transphobie et de la misogynie. Du coup, est-ce que tu peux revenir

0: sur la création de Pink Noise Club. Qu'est-ce qui t'a donné envie de créer cet espace et nous expliquer l'importance de lancer cette initiative en mixité choisie?
1: Oui, tout à fait. Déjà, est-ce que vous m'entendez bien? J'ai bien positionné le micro là?
0: Moi, j'entends bien.
2: Oui,
0: très bien.
2: Oui.
0: On entend bien, oui, merci.
1: Ok, super. Merci. C'est compliqué et je vais peut-être pas me taper un tunnel sur tout ça, mais en gros, j'ai été pendant presque 10 ans en tournée avec mon groupe, parce que c'est un groupe dont le modèle économique est vraiment basé sur les concerts. Donc en fait, on a vraiment fait que ça. Et j'ai fait ma transition en cours de route. Et donc là, suite à ça, nous, on est arrivé à un stade en fait avec ce groupe où on se rendait compte que si on prenait pas nous-mêmes en main notre santé mentale, personne le ferait, cette industrie le ferait pas. Donc on a décidé de faire une pause, ce qui a été compliqué à négocier avec les partenaires pro, etc. Mais du coup, c'est une décision dont on est fier et qui a été pas facile à prendre, mais qu'on a fini par prendre. Et donc suite à ça, moi je me suis retrouvé en mode OK, là ça fait 10 ans que ma vie c'est la tournée. Et que genre j'ai fait ma transition sur la route quoi. J'ai dû apprendre sur la route ce que c'était que être une femme, être une personne queer, être une personne neuroa. Parce que oui, ma transition ça a aussi été un mécanisme qui a déclenché en fait plein d'autres mécanismes et j'ai découvert que je masquais pas seulement mon genre comme beaucoup en fait de personnes queer ont dit qui en fait font leur transition et ont se rendent compte qu'elles ont des handicaps des manières de fonctionner différentes et qu'elles étaient en train de masquer en fait depuis très longtemps, enfin voilà. Et donc du coup moi je me suis retrouvé dans cette pause à pas trop savoir quoi faire en fait, parce que en dehors de ce groupe qui a beaucoup de sens pour moi, qui est un espace qui m'est thérapeutique et tout, je savais pas trop quoi faire. J'ai été approché par une amie qui s'appelle Sarah, qui est DJ, qui travaille dans le collectif We Make Noise, qui est un collectif qui donne en fait des ateliers en physique, donc des ateliers en mixité choisie, pour tous les publics qui sont minorisés par la société. J'ai trouvé ça incroyable et ça m'a fait énormément de bien de pratiquer dans un espace où ça sera jamais 100% safe, mais en tout cas on masque pas en fait nos identités dans cet espace et c'est même central en fait dans nos pratiques. Entrer dans une pièce ou dans un espace de travail avec d'autres personnes qui savent, même si toutes les expériences sont différentes, mais qui savent quand même ce que ça fait qu'être minorisé dans ces processus, je trouve que ça change tout. Donc du coup, ça a été pour moi une révélation et j'ai rejoint ce collectif, donc We Make Noise, j'ai fait quelques formations où j'étais du coup en équipe pour aller apprendre, enfin pour aller transmettre sur la MAO, etc. Dans d'autres villes et tout. Et en fait, j'ai trouvé ça génial, mais je me suis vite je me suis dit que il y avait une grosse limite à ça. C'est que même quand on arrive à se déplacer dans des endroits pour créer ponctuellement un espace de formation, bah, il n'y a que les personnes qui peuvent se déplacer dans cet espace qui ont accès du coup à ces formations. Et donc du coup, je me suis dit en fait, l'idée de Pink Nose Club, c'est de faire d'essayer de créer un endroit sur Internet qui soit le plus accessible et le plus safe possible, même si c'est pas possible, mais en tout cas qui cherche à tendre vers ça, pour que pas seulement les gens qui habitent à Paris ou en Île-de-France ou qui peuvent même se déplacer, parce que des fois les ateliers ils ont lieu dans ta ville, mais c'est pas possible pour toi de te déplacer. En fait, l'idée c'était vraiment de faire venir les formations, l'espace chez les personnes en fait. Et j'ai fait ça aussi parce que, je sais très bien que par exemple, moi, il y a plein de choses qui m'intéressent, plein d'espaces de formation ou d'endroits auxquels j'aimerais accéder, mais où je vais pas parce que juste c'est trop difficile pour moi psychologiquement. Donc voilà, c'était l'idée c'était ça. L'idée c'était un peu de créer un espace où on puisse se retrouver et qui soit pensé et mis à jour le plus souvent possible pour rendre l'accès à cet espace le plus facile en fait pour des personnes qui galèrent. Et ce même financièrement quoi, c'était un peu c'était ça c'est le c'est un gros point de friction je trouve, c'est que c'est du travail et il faut quand on propose ce genre d'espace, il faut pouvoir avoir le temps de le faire bien et donc du coup faudrait que ça soit rémunéré. Mais en même temps il y a un moment j'ai connu dans ma vie des moments où genre juste je pouvais pas manger parce que je pouvais pas parce que ma carte bancaire était bloquée je sais qu'il y a des gens qui voudraient accéder à ces espaces mais qui peuvent pas aussi parce que juste elles ont pas l'argent en fait donc c'était important aussi que ça soit pris libre je pense qu'il y a encore énormément de choses à faire pour que l'espace soit vraiment accessible. Je pense notamment, moi je maîtrise pas la langue des signes. Je découvre le streaming, donc des fois il y a des sons forts qui débarquent parce que juste techniquement je gère pas et que tout d'un coup il y a un truc fort qui se passe. Donc pour les personnes qui sont sensibles particulièrement à ça, ça peut être compliqué. Enfin voilà, il y a une marge d'amélioration qui est énorme, mais j'étais en mode en fait il faut un point de départ et let's go quoi. Et donc du coup au début je me suis dit en fait je vais faire des live streams, ça sera genre quand je peux, parce que c'est important aussi que moi je me sente pas obligé non plus. Parce que ça peut vite être une grosse pression et tout, mais pour l'instant ça va et j'en fais deux par mois. Donc du coup l'idée c'est les gens qui veulent accéder à ces espaces peuvent soit se connecter en direct au live stream et donc voir en direct. Enfin c'est il y a un programme du coup que j'ai commencé à réfléchir. C'est pareil, enfin l'idée de tout ça c'est vraiment d'essayer de faire en sorte que ça soit pas le moins hiérarchique possible en fait, et donc du coup que le programme et les choses vues puissent se changer aussi en fonction des besoins des personnes. Il y a tout un formulaire que j'ai mis en place pour que les personnes puissent dire après les live streams, genre, est-ce que il y a un truc que je peux améliorer pour que et elles se sentent plus incluses ou un truc auquel faut que je fasse plus attention. Enfin voilà, je sais que des fois c'est pas facile de quand on s'est pas senti incluse de faire en plus le geste, enfin le mouvement de dire ce qui a pas été. Mais en tout cas, voilà, au moins c'est possible. Et voilà, l'idée c'est que ça, c'est qu'on construise ça, que ça devienne une communauté un peu. On a créé un Discord aussi, sur lequel du coup les gens peuvent venir. Et voilà, c'est encore hyper, c'est un bébé ce projet quoi, mais c'est passé rapidement de genre j'ai envie de faire ça parce que j'aime transmettre et que je trouve que ça manque à c'est le truc le plus important que j'ai fait de toute ma vie quoi. Vraiment, ça me fait vraiment, enfin ça surtout vu l'état de la société actuelle et tout, moi ça me sauve de ouf. Et voilà, et un truc aussi qui était important avec ce projet, c'est que c'est un projet de transmission, mais pour moi c'est important que ça soit aussi un projet qui ramène vraiment qui repolitise en fait même juste la pratique pédagogique, parce que en fait bah la pédagogie c'est pas neutre, même si on aimerait nous faire croire ça, c'est politique et c'est pas pour rien que la plupart des personnes queer, des personnes handy, des personnes racisées et tout se retrouvent très rapidement exclues en fait des systèmes pédagogiques mainstream, j'ai envie de dire straight, parce que bah en fait c'est des systèmes qui sont pensés comme un colonialisme des corps et des esprits quoi. Et donc du coup dès que on n'a pas un mode de fonctionnement qui correspond à cette espèce de violence autoritaire qu'est le système scolaire par exemple actuel, bah en fait juste puis c'est un cercle vicieux quoi, c'est-à-dire que du coup on se retrouve à se dire ok en fait j'y arrive pas, donc c'est qu'il doit y avoir un truc qui marche pas chez moi etc, alors que en fait c'est tout le contraire quoi, c'est juste apprendre que c'est pas chez nous qu'il y a un truc qui va pas, que c'est juste que les choses n'ont pas été pensées pour nos particularités, enfin voilà.
0: Oui, c'est ça. En
1: Donc
0: fait, tu
1: voilà.
0: critiques le fait que ce soit une industrie qui soit faite par et pour les mecs cis-hêtres blancs valides. Et justement, tu
1: Exactement.
0: articules cette critique sur plusieurs niveaux. Et du coup, c'est vraiment très intéressant. Moi, j'ai appris beaucoup de choses en lisant tes posts Instagram et aussi j'ai participé à un live stream. Donc, je vais
1: Ah,
0: t'expliquer un peu
1: trop
0: tout ça.
1: bien.
0: Mais tout d'abord, le premier point que je trouve intéressant dans cette réflexion autour de l'inaccessibilité envers nos communautés, c'est l'accès à la pratique. Tu dis que l'apprentissage de la MAO et du son peut être très décourageant à cause des logiques dominantes dans la production musicale. Et ces logiques, c'est un vocabulaire technique hyper compliqué, des outils présentés comme compliqués, donc tout ça, c'est excluant. Une création qui est un peu centrée sur la pureté du son, un matériel qui est souvent coûteux. Du coup, tout ça, ce sont des standards bourgeoises, des standards d'hommes cis blancs privilégiés et qui participent à exclure beaucoup de personnes de la création. Et toi, pour lutter contre cette idée, par exemple, tu rappelles sur Instagram et aussi au cours de tes live streams qu'on peut enregistrer du son simplement avec un téléphone et un micro d'ordinateur, sans matériel cher ni studio pro. Et je trouve que c'est vraiment quelque chose, moi, personnellement, que j'avais jamais entendu. Et je pense qu'il y a pas mal de personnes qui n'ont jamais entendu ça. J'ai des personnes dans la musique autour de moi. Quand je leur ai dit oui, en fait, il y a un peu une logique de son propre qu'on peut aussi venir critiquer et réinterroger, ces personnes étaient un peu là en mode ah ouais, c'est vrai que c'est intéressant, j'y avais jamais pensé. Donc ça déjà, je trouve que ça fait réfléchir et ça décentre un truc qui est vraiment très hégémonique.
1: Ouais,
0: Est-ce que tu veux...
1: ok. Oui, bah merci pour bah, déjà merci d'avoir participé et merci pour ton retour. Ouais, bah je pense que enfin il y a énormément énormément de choses à faire pour en fait décoloniser nos oreilles quoi, parce qu'on a vraiment En fait, ça fait vraiment des décennies que toutes les productions musicales et sonores qui entrent dans nos oreilles sont globalement décidées par une poignée de personnes. Et y a un but politique derrière ça, quoi. Et c'est pas pour rien que la plupart des mouvements et des courants musicaux avant-gardistes, un peu révolutionnaires, punk et tout. Justement, souvent quand on va écouter les premières traces de ça, c'est pas propre du tout en fait. Et voilà. Là, il y a un truc qui est quand même globalement en train de changer, que je trouve intéressant en plus, c'est que avec c'est un des avantages, je trouve, même si y a plein d'inconvénients aussi à ça, quoi, mais aux technologies actuelles, c'est que ça, c'est vraiment, enfin maintenant tout le monde a un ordinateur ou un téléphone. Là où il y a dans les années 80, dans les années 90 par exemple, c'était pas le cas. Donc c'était moins vrai, c'était encore plus un monopole à l'époque. C'est-à-dire qu'à l'époque, pour faire la MAO, fallait vraiment connaître la personne qui pouvait t'amener dans un studio ou dans un truc. Alors après, ça a jamais empêché les personnes précaires de pratiquer, les personnes minorisées aussi. Mais voilà, c'est aujourd'hui vraiment, on a tout en fait pour faire de la musique dans un ordinateur avec des logiciels. Ou même juste avec son téléphone, en fait, juste en enregistrant des choses et en les superposant, par exemple, il y a des artistes entiers qui font toute leur discographie comme ça.
0: Comme
1: Et ce
0: qui, par
1: qui,
0: exemple? Comme quels
1: eh
0: artistes?
1: bien, il y en a pas mal. Je pourrais vous envoyer une petite liste, mais moi, celle que j'aime beaucoup citer à chaque fois, c'est Moor Mother, qui est une artiste américaine, afro-américaine, qui est une de mes artistes préférées. Justement, là, je suis en train de préparer un post, un carrousel pédagogique sur elle, parce que elle vraiment, elle a, elle. En plus, c'est une rare personne minorisée qui a réussi à entrer dans des formations patriarcales, coloniales de la musique, parce que elle a une pratique instrumentale très technique. Mais en fait, elle a volontairement fait des albums entiers où le son est pas propre. Où le son est hyper brut, pas corrigé, pas nettoyé, et où c'est clairement une volonté politique en fait de se positionner en mode bah pourquoi on a l'habitude d'entendre un son comme ça, pourquoi est-ce que quand on entend certaines fréquences qui sont pourquoi est-ce qu'on va les trouver pas très agréables? Alors il y a nos oreilles, notre cerveau, mais il y a aussi ce que la culture nous a habitués à entendre. Et ce qui est d'autant plus violent aussi, c'est que la plupart des productions propres entre guillemets d'aujourd'hui, mainstream, etc., c'est des productions qui s'inspirent, qui partent et qui ont été construites sur des pratiques moins propres, sur des pratiques en fait qui viennent de personnes queer, de personnes racisées, qui ont toujours été des précurseureuses dans les courants musicaux et qui ont été effacées en fait. C'est-à-dire que quand on écoute la musique électronique aujourd'hui, c'est assez rare qu'on se dise, OK, ça en fait, ça a été inventé par des queers noirs à Détroit et c'était parce que genre ils avaient que cet endroit-là en fait pour se sentir en sécurité Enfin, c'est assez rare qu'on pense ça. Et en fait, ces processus d'invisibilisation de nos communes, ils sont d'autant plus pernicieux que la musique elle-même est devenue propre, en fait. Là, je pars un peu dans tous les sens. Je sais pas
0: Si,
1: si
0: c'est
1: ça
0: très
1: répond à la
0: clair.
1: question.
0: Il faudrait une
1: Ok.
0: heure entière d'émission, parce que moi, je trouve ça vachement intéressant. Donc, je pourrais t'écouter parler de ça. Mais oui, donc, en fait, tout ça rend accessible de dire que vous n'êtes pas obligé d'avoir un son propre, vous n'êtes pas obligé d'avoir du matériel très cher. Souvent, ça, eh bien, ça fait qu'on ne va pas se mettre à la pratique, parce que toutes ces choses accumulées de « il me faut de l'argent, il faut que je me renseigne sur tel ou tel matériel », tu parles aussi du fait d'aller dans des boutiques, qui sont souvent des univers très masculins, où il va y avoir un certain nombre de pressions ou de micro-violences. C'est le cas des boutiques d'instruments de musique, comme quand on est DJ, des boutiques tout simplement de vente de vinyle. Moi, ça m'est arrivé d'avoir plein de fois des enjeux d'espace ou qu'on me mansplaine juste dans une boutique de vinyle, quoi, pour acheter des vinyles.
1: Non, mais
0: Donc la musique, c'est une affaire d'homme quand même,
1: insupportable.
0: hein. Donc de Jean-Michel Blanc-Sicette, comme tu dis, ça c'est clair, valide. Donc déjà, de dire
1: Ouais.
0: ça, c'est important. Moi, j'ai suivi ton live stream et un truc aussi qui m'a marqué, c'est la façon que tu as de présenter de la technique, qui est une façon, en fait, tu humanises vraiment ton atelier. Il y a plein de points, tu contextualises politiquement, socialement. Donc, je pense que c'est aussi des portes d'entrée qui, moi, personnellement, me parlent plutôt qu'un atelier tout technique. Par exemple, l'atelier que j'ai suivi, tu as parlé du MIDI. Et là, tu as expliqué que c'était un langage technique qui était à l'origine pensé pour des claviers très chers et pour des standards musicaux occidentaux. Du coup, par, comme tu dis tout le temps, des Jean-Michel Sisset Blanc. Et c'est des normes qui sont reproduites dans Ableton, puisque c'est le logiciel qu'on utilise dans tes ateliers. Et moi, bah, j'ai compris du coup que le MIDI avait une histoire à la fois bourgeoise et ethnocentrée. Et je me disais, du coup, bah, comment ces approches de technique, de langage, façonnent encore les musiques qui sont produites aujourd'hui et celles qui, du coup, vont rester à la marge?
1: Ouais, et bah c'est compliqué comme question, mais enfin effectivement, bah par exemple pour parler du MIDI ou même juste par exemple pour parler du synthé, bah en fait c'est simple, quand on a un synthé devant nous, on a un nombre de touches qui correspondent à des notes, et ça c'est arbitraire et ça correspond à une norme qui est je dis pas ça parce que c'est moins bien ou mieux, mais juste c'est une norme qui est la norme occidentale, le rapport tonal occidental à la musique. Donc du coup, en fait, il y a un moment quand on a 12 notes, quand on ne donne que 12 notes pour faire de la musique, bah forcément la musique qu'on va faire, ça sera marqué par ce prisme-là, alors que c'est en fait, quand on dézoome, c'est un rapport qui est minoritaire à la tonalité, aux notes, etc. En fait, il y a plus d'endroits dans le monde où la musique dépasse en fait ce type de normes tonales. Et donc, du coup, en fait, ce qui se passe, c'est que bah, si, par exemple, je suis une personne et que je veux construire un morceau qui n'entre pas dans ce cadre-là, et bah ça devient de plus en plus possible aujourd'hui. Maintenant, on introduit des gammes différentes et tout, donc les touches, les notes limitées, ça c'est moins limité, mais il faut quand même aller chercher dans un menu, il faut quand même le savoir, etc. Donc voilà quoi, en fait ça reste un truc pensé pour les utilisations minoritaires, alors que pourtant c'est majoritaire dans le monde. Et ça c'est valable partout en fait. Et je trouve que c'est important parce que dans la plupart des espaces de formation musicale, de MAO et tout, il n'y a personne qui dit ça quoi. Déjà, c'est toujours les mêmes personnes qui sont en face de nous pour nous apprendre des choses. Et personne ne dit ça, quoi.
0: Mais oui,
1: Alors
0: c'est ça,
1: que
0: hein.
1: juste, ben, c'est ça, c'est juste pour rétablir un peu
0: C'est ça, parce que moi-même, j'ai suivi des ateliers de MIMAO quand même depuis une dizaine d'années, pas beaucoup en fait à chaque fois. J'y retournais plus et j'étais démotivée. Donc ça raconte quelque chose aussi. Alors que là, je vais continuer à participer à tes ateliers. C'est parce qu'on te raconte rien, c'est hyper compliqué. En fait, tu baisses les bras au deuxième cours, quoi.
2: Même au premier cours.
0: Et c'est des formations chères aussi. Donc tout ça, ça participe vraiment à une accessibilité et merci de faire ça. Tu parles aussi dans cette question d'accessibilité de la pression à la perfection que ce domaine charrie beaucoup et aussi sur le mythe du talent. Tu écris sur Instagram, si tu galères à créer, ce n'est pas parce que tu es nulle ou pas faite pour ça, c'est parce que tu dois faire face à des obstacles invisibles. Car quand on est queer, trans, racisé, handi ou neuroa, on doit gérer tout un tas de choses comme la précarité, l'épuisement, les micro-agressions, etc. etc. Et on voit partout que certaines personnes seraient talentueuses, faites pour créer et d'autres non. Et tu dis que c'est un mythe qui sert à rendre invisibles les réalités matérielles et les mécanismes politiques qui œuvrent dans le fait de créer ou pas. Alors nous, on voulait écouter un petit extrait de la neuroscientifique qui s'appelle Sama Karaki et qui développe largement l'idée que le talent est une fiction. Le talent est une fiction, c'est le titre de son livre qui est sorti en 2023. Et elle cherche à populariser cette notion selon laquelle le talent est avant tout un mythe de droite. Donc, dans un monde obsédé par la réussite et le mérite, cette croyance masque en réalité de nombreuses inégalités et oppressions qui conditionnent l'accès au développement des compétences. Du coup, on va l'écouter tout de suite. Elle prend un exemple qui est lié à la musique et qui est un peu incontournable. C'est l'exemple de Mozart.
3: Il est né non seulement dans une famille de musiciens, mais le père de Mozart avait un projet d'en faire un prodige avant même sa naissance. Et l'année de naissance de Mozart, Léopold Mozart, son père, a publié presque un manuel de comment apprendre la musique aux enfants avec une pédagogie très avancée pour l'époque. Et il était lui-même un musicien reconnu, donc ça veut dire avec un très bon réseau. C'est-à-dire que les musiciens qui venaient boire un café avec papa, ce n'était pas n'importe quel musicien, c'était aussi donc baigné dans un capital culturel. Alors des fois, on dit alors que tous ceux qui sont nés dans ces conditions seraient de Mozart. Non, parce que l'expérience humaine est complexe. Je ne pourrais jamais dire ce qui fait que Mozart serait Mozart, c'est ça, plus ça, plus ça, plus ça, plus ça. Mais je pourrais dire qu'avec ces avantages-là, ça augmente énormément les chances que si Mozart avait une prédisposition, elle aurait tout pour qu'elle s'exprime. Voilà, donc il y a plusieurs facteurs invisibles que nous
4: balayons
3: parce qu'ils ne sont pas aussi séduisants que l'idée que Mozart était un génie avec ces inspirations qui venaient de vide. Même lui-même disait que je ne sais pas d'où vient l'inspiration. J'ai l'impression qu'on me chuchote la musique à l'oreille. Je pense qu'à force d'avoir baigné dans quelque chose, on finit par oublier ce qu'aurait pu être le monde sans l'enfance que j'ai eue, sans l'adolescence que j'ai eue.
0: Voilà, c'était le petit exemple sur Jean-Michel Mozart. Et du coup, c'est bien de rappeler ça, qu'en fait, parfois on se dit « je suis nulle » ou « j'ai le syndrome de la page blanche » ou « là, j'arrive plus à créer ». En fait, on se remet en question et certaines personnes auraient un talent qui tomberait du ciel ou voilà, génétique. Et nous, finalement, non, donc je vais lâcher l'affaire sur ça. Et donc, c'est un mythe qui aide bien aussi à masquer les inégalités à l'accès à la création, à l'espace, aux conditions matérielles qui font aussi qu'on peut se poser, qu'on peut créer. Et c'est bien de rappeler ça, je trouve.
1: Ouais, merci d'avoir diffusé cet extrait. J'ai pas lu son livre, mais du coup, ça m'intéresse de ouf. Ça, c'est aussi parce que, à force d'avoir été vraiment exposé à cette industrie pendant 10 ans, en fait, au bout d'un moment, j'en pouvais plus, parce que dès que j'entendais le mot talent, la personne que je voyais, c'était toujours les mêmes. En fait, les personnes qui se disent talentueux, c'est toujours les mêmes, et c'est des personnes qui juste, en fait, sont privilégiés. Les personnes confondent, en fait, ce mot, le mot talent, le mot privilège. Du coup, ce qui est compliqué, c'est que, à force À force de voir ça partout dans les films, dans les récits, dans tout ça, on se met à y croire même nous. Et ce qui est compliqué aussi, c'est que quand on est des personnes minorisées, bah comme le poste le dit, enfin des fois il y a vraiment des jours, bah par exemple quand on est handi, il y a des jours juste où on peut rien faire. Et en fait, ce qui est hyper violent, c'est que dans les contextes de pédagogiques qui sont majoritaires, en fait, bah, t'es une personne handy, aujourd'hui, tu peux rien faire parce que c'est comme ça. C'est une journée où tu peux rien faire. Enfin, rien faire. Encore une fois, ça se discute, mais enfin voilà, c'est une journée difficile. T'arrives pas à aller à ton cours ou t'arrives pas à ouvrir ta session Ableton ou à te mettre au piano, et bah en fait tout de suite le premier truc qui vient, moi ça m'est arrivé, c'est de me dire en fait si j'y arrive pas, c'est que juste je suis pas faite pour ça, parce que on a le mythe de il y aurait des personnes qui seraient talentueuses et ces personnes-là, ça leur arrive jamais ça leur arrive jamais, c'est des personnes qui n'ont pas de journée sans, en fait, c'est des personnes qui sont vouées à ça. Il y a un truc romantique, il y a un truc fantasmé, mais qui, en fait, c'est de la merde patriarcale qu'on nous a mis dans la tête, quoi. Et voilà, c'est
0: Et c'est ça, et
1: là
0: tu dis aussi que nous, en
1: l'exemple.
0: tant que
1: Ouais.
0: communauté, on a été dépossédés quelque part de ce milieu créatif qui est devenu une industrie. Tu expliques que l'industrie
1: Oui.
0: musicale et les espaces MAO ont été récupérés par les mecs cis blancs valides et financièrement stables, alors que ce sont les
1: Oui.
0: personnes racisées et queer qui ont créé la techno, la MAO, le sampling. Donc ça, c'est important de le dire. Et puis, on renvoie à ton compte Instagram pour se renseigner sur tout ça. Mais ce sont des pratiques qui ont été créées par les marges et qui ont été récupérées, blanchies. Nous, on en a été dépossédés. C'est devenu des formations qui sont devenues extrêmement cher et aussi criminalisé par rapport au sampling. Ça a été criminalisé à un moment donné, le fait de récupérer des petits sons quelque part et de les réutiliser, alors qu'à la base, c'était une pratique pour faire de la musique avec trois fois rien. Donc malheureusement, il y a ce processus colonial-là et qui efface toutes nos existences et qui est de la récupération pure. Donc ouais, on peut
1: Oui,
0: s'informer sur tout
1: oui.
0: ça sur ton compte. Malheureusement, on arrive à la fin de
1: Oui.
0: l'émission. C'était
1: Ah
0: trop
1: oui.
0: intéressant,
1: Trop
0: on avait encore
1: riche.
0: plein de choses à dire,
1: Trop bien.
2: mais ouais, on arrive à une heure
1: Oui,
2: de
1: bah
2: mise.
1: merci.
0: Merci beaucoup
1: Merci
0: à toi, merci pour ta
1: infiniment.
0: participation, c'était trop intéressant.
2: Oui, bah ça
1: Bah,
2: me.
1: merci à vous.
2: Alors, donc, merci beaucoup à vous, les personnes qui nous écoutez, d'avoir suivi cette émission. Merci à nos invités, Lydie Raer et Arti, d'avoir participé. Merci à Maïwenn d'avoir réalisé l'émission, une première et j'espère pas une dernière. Enfin. Et enfin, merci à Radio Campus et Station Station de diffuser l'émission conjointement. On vous dit à juin pour la dernière émission de la saison et d'ici là, on vous conseille d'aller suivre le travail de nos invités, donc le travail des dévalideuses et aussi le compte Instagram Pink Noise Club. À bientôt!
0: Salut!
4: Et on va tout de suite écouter un DJ set d'artificiel pour terminer cette émission en beauté.
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3: Do, ré, mi, fa, sol, la, si, do tient lieu de bé à bas de la musique. Comme on apprend les 26 lettres de l'alphabet pour apprendre à lire, on parcourt les 7 notes de la gamme do, ré, mi, fa, sol, la, si, comme la base du langage musical, au risque de croire que cette série de 7 syllabes serait la base de toute musique. Or, il existe bien des musiques dans le monde qui fonctionnent sur des modes de 5, 6, 8 ou 9 degrés. La gamme à 7 tons pourrait d'ailleurs passer pour un marqueur de la musique occidentale, encore qu'en Occident, la gamme n'a pas toujours eu 7 tons, il y a eu toute une période où on n'avait que Do, Ré, Mi, Fa, Sol, La. Ce numéro, solsifié de métaclassique, se propose de retracer l'histoire de l'apparition de la septième note qui, avant d'être réellement une note, a d'abord été une septième syllabe dont on a longtemps dit qu'elle avait été inventée en 1666, justement l'année du millénaire qui avait le plus de fois le son si. Pour comprendre pourquoi et comment la transition a opéré, nous allons passer une heure avec le musicologue Grégory Rauber, qui est l'auteur aux éditions Brepols du livre Chanté par le si en France au XVIIe siècle.

0: Terence Charleston au clavecin dans la Fantasia Sopra Outre Mi Fa Sol La de Johann Jakob Froberger. Bonjour Grégory Rauber.
1: Bonjour David Christoffel.
0: Alors on va commencer par corriger une sorte d'erreur, enfin non, une erreur. Je disais, bah voilà, quand on n'avait que six syllabes de Ré Mi Fa Sol La, alors on n'avait que des gammes à six tons où je laissais entendre ça, mais en fait non, on chantait déjà avec sept hauteurs alors qu'on n'avait que six syllabes.
1: Exactement, c'est toute la question finalement d'une musique où les octaves sont composées de sept notes diatoniques, mais pendant très longtemps, du XIe siècle jusqu'à l'époque baroque, environ le XVIIe siècle, on n'avait majoritairement en Occident que six syllabes pour chanter ces sept notes.
0: Mais comment on faisait pour chanter sept notes avec six syllabes alors ?
1: Alors on transposait ces six syllabes ut, ré, mi, fa, sol, la, oui, qui sont articulées autour du demi-ton mi-fa, qui est la principale difficulté quand on apprend à chanter la musique, c'est de bien entonner ce demi-ton mi-fa. Eh bien, on fait correspondre ce demi-ton à toutes les situations dans lesquelles il se présente.
0: Donc c'est en fait un jeu de transposition emboîté.
1: Exactement.
0: Qui fait qu'on multiplie le nombre de hauteurs, même au-delà de 7.
1: Oui, tout à fait. Par exemple, si on veut juste rester dans le cadre d'une gamme, au lieu de chanter do, ré, mi, fa, sol, la, si, do, comme on fait aujourd'hui, on emboîtait différents hexacordes et on chantait ut, ré, mi, fa, sol, ré, mi, fa. On passait d'un hexacorde à l'autre pour aller plus ou moins haut que ces six syllabes en faisant toujours correspondre le demi-ton mi-fa partout où il se rencontre dans les tons.
0: Ça veut dire que ce do, ré, mi, fa, sol là n'était pas tant une gamme que justement un hexacorde. Mais c'est quoi un hexacorde ?
1: Eh bien, c'est tout simplement une série de six syllabes et c'est un dispositif pédagogique qui fonctionne très très bien à l'époque médiévale et jusqu'à la Renaissance pour chanter du chant grégorien, pour chanter des mélodies qui sont diatoniques, qui n'ont tout au plus qu'un seul bémol. Et il n'y a pas de problème par rapport à ça. C'est un dispositif pédagogique qui fonctionne bien, mais qui devient moins approprié dès que la musique devient plus complexe, c'est-à-dire qu'on arrive à une époque où la polyphonie se fait de plus en plus croissante, où les altérations qu'on appelle ficta, c'est-à-dire nos dièses et nos bémols, commencent à consteller le discours musical, et ben il se trouve qu'on doit toujours transposer notre hexacorde pour faire correspondre le demi-ton mi-fa, chanter mi-fa, partout où des demi-tons se rencontrent dans la musique, et ça devient un peu, passez-moi l'expression, mais un peu prise de tête. Ouais. Et donc, des solutions sont proposées de ci, de là, au XVIe siècle.
0: Sauf que nous, au XXIe siècle, on a tellement pris l'habitude d'associer ces syllabes-là à des hauteurs, ce qu'on ne faisait pas, ça rend complètement contre-intuitif d'avoir le ré que vous venez de chanter sur une hauteur qui coïncide au cycle qu'on connaît.
1: Absolument. On a pris l'habitude de concevoir la musique de manière totalement absolue, oui, mondialisée si on veut. Or, à l'époque, avant le XVIIe et le XVIIIe siècle, la musique, son écriture et sa compréhension étaient hautement relatives. On pouvait chanter plusieurs syllabes sur un même son et le même son recevoir plusieurs syllabes également, ce qui amène des commentateurs au XVIIe siècle à dire « mais en fait, on marche un peu sur la tête ». Pareil pour la question du rythme. Un symbole musical peut prendre plusieurs valeurs en fonction du contexte dans lequel on se trouve. Donc tout est relatif et c'est vrai que de réapprendre à penser la musique de cette manière, c'est quelque chose de tout à fait contre-intuitif pour nous autres qui sommes habitués à une conception absolue des choses.
0: Alors l'autre chose qu'il va falloir réajuster par rapport à ce que j'ai pu dire pour inaugurer l'émission, c'est l'histoire de la date. Parce que je disais 1666, ça a l'avantage d'être effectivement un peu mnémotechnique puisque c'est une date bourrée du son-ci. C'est Sébastien de Brossard et Fétis qui vont dire qu'en effet c'est le moment où apparaît ce qu'on dirait cette note, mais ce qu'on disait à l'époque être cette syllabe. Et en fait, c'est plus compliqué que ça, il faut se méfier du piège de l'inventeur unique et c'est surtout que le débat avait démarré dès la fin du XVIe siècle.
1: Exactement. Il se trouve qu'en France, en 1666, paraît une méthode qui consacre le si, la méthode facile pour apprendre à chanter la musique par un maître célèbre de Paris. On ne sait toujours pas
0: lequel,
1: qui est ce maître célèbre, mais c'est la première méthode imprimée, et j'insiste, c'est important, qui recommande et qui argumente en faveur de l'utilisation de la septième syllabe si, c'est-à-dire faire correspondre cette syllabe aux sept degrés diatoniques de la gamme pour mettre de côté ces hexacordes anciens qui compliquaient l'apprentissage de la musique, qui compliquaient l'accès au chant pour les enfants qui apprenaient la musique. Et depuis la fin du XVIIe siècle et durant tout le XIXe, beaucoup ont écrit en se demandant mais qui est ce maître célèbre de Paris? Quelle est son identité? Et on a fait de cette date 1666 le point de départ de l'utilisation du si en France. Et dans mon livre, j'essaie de montrer que les choses sont en effet plus compliquées que ça.
0: Que c'était plutôt le point de départ de sa démocratisation.
1: De sa démocratisation, mais plutôt en fait la validation dans un recueil imprimé en France d'une pratique qui avait déjà cours dans le royaume et à plus forte raison encore dans l'Europe à la fin du XVIe siècle déjà. Mais il se trouve que c'est uniquement en France que la pratique du si s'est maintenue de manière pérenne. Il faut attendre beaucoup plus tard, jusqu'au XIXe siècle, pour que l'Italie se départisse de ses hexacordes au profit de la gamme française, ce qu'on appelle la méthode de chant à la française à l'époque.
0: Alors, on va refaire pour voir comment est-ce que le si a pu advenir. L'histoire d'abord du do ré mi fa sol la, qui est d'abord un ut ré mi fa sol la. Ça vient d'un texte d'un poète qui s'appelle Paul Diacre du 8e siècle. Mais le fait d'associer ces syllabes à des notes, ça vient de Guido d'Arezzo.
1: Exactement. Le texte de Paul Diacre est consacré à Saint Jean, Ut queant laxis resonare fibris mira gestorum, qui traduit en français pourrait être: pour qu'ils puissent chanter d'une voix libérée, considère les actes de tes serviteurs et absous leurs lèvres polluées du péché, Saint Jean. La thématique labiale, la thématique du chant est importante et effectivement, Guido d'Arezzo, au XIe siècle, un moine italien, reprend ce texte et lui attribue, lui crée une mélodie dans laquelle chaque vers commence un degré plus haut que le précédent, sauf pour le milieu où là on est à un demi-ton plus haut, et puis les vers commencent chacun par une des syllabes qui sera isolée ensuite, ut, ré, mi, fa, sol, la. Donc en connaissant bien cette mélodie, on pouvait l'appliquer à une musique notée qu'on ne connaissait pas et en déduire le contour.
0: Alors ce que vous avez fait, Grégory Raubert, c'est de regarder comment le passage de l'hexacorde à l'heptacorde, donc un système à 7 degrés plutôt que 6, est apparu de façon diverse selon les endroits européens. Dans le dictionnaire de musique au XVIIIe siècle, Jean-Jacques Rousseau dit que dans le siècle dernier, donc le XVIIe, pour lui, on ajouta en France la syllabe si, mais chez toutes les autres nations, où selon l'esprit du métier, les musiciens prennent toujours leur vieille routine pour la perfection de l'art, on n'a point adopté le si. Sauf qu'il nous dit aussi que en Italie, en Espagne, en Allemagne, en Angleterre, et c'est pas une géographie hasardeuse hein, de sa part, c'est bien là qu'étaient les foyers de modification de ces questions, et bien les muants, c'est-à-dire les passages d'un hexacorde à l'autre avec les mêmes six syllabes, serviront longtemps à la désolation des commençants. Donc en fait, il disait que ces muances avaient quelque chose de compliqué, et que le si avait la vertu de simplifier l'apprentissage de la musique ?
1: Exactement. Et on est avec ce dictionnaire en 1768. On est relativement tard par rapport
0: on a digéré la question,
1: au sujet. Ouais. En France, ça fait longtemps, ça fait presque un siècle en fait, que le si s'est intégré dans la pédagogie, dans le vocabulaire de la musique. Et comme nous le dit Rousseau, ce n'est pas le cas ailleurs. Et en effet, quand il s'agit, pour chanter de la musique, de transposer cet hexacorde, de passer d'un hexacorde à l'autre continuellement.
0: Ce qu'on appelle la muance.
1: Donc, la muance, exactement, faire des muances d'hexacordes aux autres. C'est extrêmement compliqué pour des étudiants, pour des jeunes qui apprennent à chanter, bien plus en tout cas, selon Rousseau, que le système français qui lui a intégré ce si, cette septième syllabe, qui peut être soit bémol, soit bécard, et qui correspond aux 7 degrés de la gamme diatonique.
0: Alors le passage de 6 à 7 degrés, on l'a dit, c'est pas fait du jour au lendemain et pas que en 1666. Vous, ce que vous faites, c'est de regarder dans le dernier quart du 16e siècle et de voir qu'entre 1570 et 1599, on a deux systèmes qui cohabitent. On a l'impression que la réforme luthérienne y est pour quelque chose. Et peut-être est-ce que le fait que les notes de musique viennent de l'hymne à Saint-Jean a comme préacheminé que le 6 serait quasiment une invention protestante ?
1: Alors, c'est une hypothèse qui existe, qui me séduit, je dois bien l'avouer. Et en effet, donc là, on parlait de Rousseau tout à l'heure, en 1768, l'affaire commence pratiquement deux siècles avant, c'est-à-dire dans le dernier quart du XVIe siècle, où on voit apparaître des propositions pour réformer cette pédagogie de la musique, se défaire des hexacordes au profit de séries de sept syllabes qui correspondent aux 7 notes diatoniques de la gamme. Et les premiers exemples viennent des Flandres et des territoires germaniques, en fait, qui sont pour la plupart réformés, calvinistes, luthériens. Et en effet, l'hypothèse que tout l'ancrage de la tradition du solfège guidonien, donc qui remonte à Guido d'Arezzo, à cet hymne à Saint Jean, est profondément ancré dans la tradition grégorienne de la musique liturgique catholique, et le fait que des protestants proposent, pour les premiers en tout cas, des alternatives en coupant un peu le cordon, si on veut, avec cette tradition catholique, ne pouvait être que plus facile en fait pour eux. Mais c'est évidemment trop facile de dire ça comme ça.
0: Oui, parce qu'il y a forcément des exceptions. C'est-à-dire il y a certains catholiques, hein, vous les citez, Ricius Puteanus, Adriano Manchieri, qui sont catholiques, donc qui adoptent la gamme à cette note, et puis des protestants qui en restent au système hexacordal.
1: Oui, absolument. Et Manchieri, par exemple, en Italie, propose lui de chanter bi pour notre si bécard moderne et ba pour le si bémol. Il crée tout un narratif qui raccroche cette idée-là aux traditions guidoniennes, à l'hymne à Saint-Jean, Ut quaerunt laxis, pour montrer que c'est dans une suite logique finalement. Mais par contre, cette idée de Banchieri ne sera suivie par personne en Italie, et les musiciens italiens resteront encore fermement attachés à l'hexacorde jusqu'à la fin du XVIIIe siècle. Et pareil, à Anvers, on a une communauté protestante dont émanent certaines idées pour réformer la solmisation. Et parmi eux, on a ce Ericius Puteanus qui propose de lui chanter bi également pour le si bécard. Il ne propose pas d'alternative pour le bémol. Lui est un humaniste catholique, fermement catholique. Donc voilà, on a évidemment plusieurs choses comme ça.
0: Mais alors lui, il a un traité de 1599 où il ne dit pas do ré mi fa sol la si. Lui, il dit bossedi gallomano.
1: Bossedi gallomani.
0: Ah, gallomani.
1: Exactement.
0: Et en fait, ça lui vient d'un certain Hubert Wallrandt.
1: Exactement, Hubert Wallrandt, qui est le premier nom en fait qui se dégage quand on fait qu'on se penche sur la question, identifié de personne qui a enseigné autre chose que ce système des hexacordes et des muances. Lui, il a eu deux solutions. Soit c'était d'ajouter le si à l'hexacorde, ud ré mi fa sol la si, voire même le o pour distinguer les deux bornes de l'octave, le ut en bas et le o en haut, pour ne pas qu'il y ait de confusion entre ces deux notes, et le si évidemment pour éviter les muances. Et en parallèle, selon les témoignages, il a également ajouté ce qu'on appelle la bossédisation, cette syllabe nouvellement forgée à Anvers vers 1574-74.
0: Vous traduisez en suisse, oui.
1: Exactement. et donc des nouvelles syllabes, bossédi gallomani, tout à fait nouvelles. Et pourquoi pas finalement, puisque les arguments qui sont avancés, c'est puisqu'on propose quelque chose de nouveau, autant que ce soit totalement nouveau et pas construit sur de l'acquis, mais l'histoire montrera bien que c'est ce qui a jeté de profondes racines qui finalement s'imposera, c'est-à-dire l'hexacorde guidonien auquel on ajoute une syllabe et non pas une révision totale du système.
0: Voici Musicien qui chantait à plaisir de ce Hubert Wallrandt, une composition de 1589.

0: Musicien qui chantait à plaisir de Hubert Wallrand, celui-là même qui invente donc la bossédisation, qui est une solmisation alternative. On disait ça dans le fait qu'elle a été mise en avant par Ericius Puteanus, qu'on prenait en exemple de catholique qui défend le système à 7 notes plutôt que 6, alors qu'on était sur le point de dire que c'était quand même une invention protestante. À ceci près que la dite bossédisation, elle est justement promue par un cantor de Leipzig, donc un représentant de la Réforme, qui est Cesse Calvisius, qui est le sixième cantor avant Bach.
1: Exactement, tout à fait. Cette bossédisation donc née à Anvers, inventée vraisemblablement par Hubert Wallrand, qui était un pédagogue, un chanteur, compositeur et imprimeur de musique. Et on a choisi cet exemple, musicien qui chantait à plaisir, qui grignotait, refringotait la note pour cette thématique du chant, bien entendu. Mais il n'a pas directement laissé de traces de son activité de pédagogue. Ce sont d'anciens élèves qui ensuite, bien plus tard, nous donneront un témoignage de cela. Et cette bossédisation, en plus du si, il y avait ces deux systèmes alternatifs qui coexistaient, se transfert, si on veut, vers les territoires germaniques, en effet, luthériens, où là on a de très nombreux théoriciens et pédagogues, dont Cesse Calvisius, cantor de Saint-Thomas à Leipzig, qui promeut hardiment la bossédisation. Pareil pour ses descendants, et on a en fait affaire à des foyers comme ça, que ce soit Anvers, que ce soit Leipzig, Munich un peu plus tard aussi, où se développent en fait des traditions d'enseignement liées à un maître, à ses choix et ensuite à ses élèves. Mais on n'a absolument rien de généralisé, et le cas de ce que j'appelle la sphère germanique, l'Allemagne telle qu'on la connaît n'existe pas encore, où on a peut-être une dizaine d'écrits au début du XVIIe siècle qui promeuvent différentes possibilités pour chanter les sept tons de la gamme avec sept syllabes différentes. Certains vont jusqu'à des gammes chromatiques avec 12 syllabes différentes. Certains même poussent jusqu'à faire des gammes énharmoniques avec des dièses énharmoniques, avec des syllabes différentes pour avoir un système complet qu'on puisse chanter. Mais là, on tombe dans un extrême inverse finalement parce qu'on essaie d'éviter les muances entre les différents hexacordes et on se retrouve avec des dizaines et des dizaines de syllabes différentes à apprendre. Et c'est un peu pour ça peut-être qu'il n'y a pas une solution unique qui s'est maintenue en Allemagne et que finalement, c'est le chant par les lettres de l'alphabet qui va être préféré, de même qu'en Angleterre. Les lettres de l'alphabet, qui à l'origine coexistaient dans le grand système du gamut avec les syllabes, mais les pays latins ont préféré garder les syllabes, les Français ont ajouté le si, et les pays du nord de l'Europe ont majoritairement privilégié le chant à l'aide des lettres de l'alphabet.
0: Sachant qu'il y a une autre modification importante qu'apporte Hubert Wallrand, c'est que le ut n'est plus mobile, mais commence à devenir fixe. Donc là, on s'émancipe tellement du système de l'hexacorde qu'on n'est plus en association relative entre le nom de la note et sa hauteur.
1: Oui, absolument, c'est ce qu'on disait au début de l'émission, qu'à l'époque de la Renaissance et au Moyen-Âge, mais surtout à la Renaissance, la musique est extrêmement relative. Une valeur peut prendre différentes...
0: Une hauteur peut prendre différents noms, en fait, c'est
1: une
0: ça.
1: Une hauteur peut prendre différents noms, un signe rythmique peut prendre différentes valeurs en fonction du contexte.
0: Ouais.
1: Et effectivement, ces
0: hexacordes... Il y a une solmisation rythmique aussi.
1: Exactement. Ouais, ouais. Ces hexacordes, on peut les transposer sur différentes hauteurs, alors qu'effectivement, ce que propose Wallrand, c'est pour le même degré, on a toujours le même nom, point final.
0: Ouais.
1: On ne va pas chercher au-delà.
0: Alors, quand on passe à cette note, il y a forcément des gens qui vont dire « Et pourquoi pas 8 ?»
1: Mais oui, absolument. Et d'ailleurs, l'idée de chanter ud, ré, mi, fa, sol, la, si, o pour distinguer les bandes de l'octave, c'est
0: déjà
1: une solmisation octacordale.
0: Oui.
1: De même que Banchieri, qui utilise le ba et le bi pour les deux formes du si, bécard ou bémol, c'est aussi une solmisation octacordale.
0: Oui.
1: Et plus encore, comme j'évoquais tout à l'heure, c'est solmisation chromatique, voire énharmonique, où là, on fait exploser les compteurs du nombre de syllabes possibles pour chanter finalement tout ce qu'on a. L'idée, c'est quand même de rester dans quelque chose de diatonique, de simple et d'accessible dans le cadre de l'enseignement du chant aux enfants, avant d'aller voir plus loin quand ils apprendront la musique sur les instruments, quelles sont les possibilités pour chanter et jouer des choses plus complexes.
0: Parce que l'argument de pourquoi pas 8, il apparaît dans les écrits du premier français qui apparemment s'est intéressé à la question, Pierre Maillard, dans un livre qui s'appelle Les Tons de 1610, mais lui, il a plutôt un argument rétrograde, c'est-à-dire quand il dit pourquoi pas 8, c'est une façon de dire restons à 6.
1: Oui, absolument. Il écrit en français en 1610, il est brabançon, sauf erreur.
0: Ah oui.
1: Et en fait, lui, il s'intéresse à la modalité. Il fonde la modalité, les 12 modes qui sont utilisés à l'époque, qui correspondent, si on veut, à nos tonalité
0: oui.
1: moderne, mais là, voilà, il y a une ambiguïté sur...
0: Oui, parce que la transcription n'est pas parfaite.
1: Exactement, ouais. Mais puis les termes ont évolué, ont acquis une autre signification à travers le temps. Bref, il fonde sa modalité sur les 6 syllabes de solmisation. Et puis, il dit, mais en fait, si on en rajoutait, ben, on ferait des redondances, et on ne pourrait pas fonder tout cela au regard de la tradition, non seulement de l'Église catholique, des modes de l'Église, mais également de la tradition grecque et des modes grecs, qui sont le fondement, si on veut, de notre culture musicale théorique, si ce n'est pratique, en Occident. Et donc, il rejette tout simplement le fait qu'il puisse y avoir plus que 6 syllabes, parce qu'on ne peut pas produire plus de modes et que les modes qui émaneraient des syllabes additionnelles seraient redondants. Et c'est aussi un argument qu'on retrouve plus tard chez Descartes, par exemple, ou chez des puristes, si on veut. Même au cœur du XVIIe siècle, vers les années 1660, un bénédictin, Jacques Leclerc, qui lui aussi est réfractaire à toute nouveauté, parce que ça pervertit tout simplement la tradition, les fondements de la théorie musicale, la modalité et tout ce qui s'ensuit.
0: Pouteanus, Maillard, ce sont les références de départ de quelqu'un qui s'est beaucoup investi dans ces questions-là et dans toutes les questions harmoniques de manière générale. C'est Marin Mersenne qui résonne peut-être plus en savant qu'en pédagogue ou en praticien de la musique, si bien qu'il va porter un intérêt à toutes les spéculations qu'il peut y avoir, même les plus délirantes.
1: Alors complètement, Mersenne est incroyable pour ça, et c'est une difficulté quand on lit, finalement, on ne sait pas exactement si ce qu'il nous propose a véritablement existé, ou bien si c'est des spéculations qu'il a eues dans sa cellule de la Place Royale, chez les Minimes.
0: Et on dirait qu'il a un plaisir tel de la typologie qu'il ne veut surtout pas trancher les questions, ce qui est assez beau d'ailleurs.
1: En effet, des fois il prend la parole pour se mettre du côté des praticiens, puis il dit mais c'est formidable, toutes ces nouvelles syllabes, ça nous permet d'apprendre la musique plus rapidement, ça avance la connaissance. Puis dès qu'il revient sur sa posture de mathématicien, de musicien spéculatif, si on veut, il nous dit, bon, en fait, parlons de théorie, c'est la seule chose que j'estime digne de l'homme, dit-il. Le reste, ce n'est que de la pratique, et ces syllabes, finalement, elles n'apportent rien d'autre qu'un avancement dans la pratique. Pourquoi pas, mais bon.
0: Alors, Marin Mersenne fait référence à un certain Jean Lemaire, qu'il qualifie de très érudit, mais qu'il n'a pas l'air de tant que ça prendre au sérieux. Vous le prenez pas mal au sérieux, hein, vous en parlez beaucoup dans votre livre Chanté par le Cire en France au XVIIe siècle, parce que, en fait, il est à un endroit où il invente des instruments, il débat de ces questions très théoriques de façon quand même assez pratique.
1: Complètement, et je fais un tout petit retour en arrière pour dire que, effectivement, quand j'ai voulu montrer que le si s'était imposé en France avant cette fameuse méthode de 1666, il a fallu chercher dans tout ce qui a été publié à l'époque. Or, ça n'apporte pas de résultats vraiment convaincants. Et j'ai dû aller chercher dans des sources manuscrites pour montrer que oui, en fait, en France, il y a aussi un débat sur ces nouvelles syllabes, au même titre que ça peut se voir dans les territoires germaniques et dans les Flandres dès la fin du XVIe siècle. Mais il a fallu passer par des sources manuscrites, essentiellement de la correspondance et essentiellement issues des sphères scientifiques. Et Marin Mersenne est pour ça un peu le cœur de l'Europe en termes de diffusion des nouvelles idées dans l'Europe scientifique d'alors. Et il s'intéresse beaucoup, en effet, à ce savant fou, Jean Lemaire, qui est né dans les années 1580 et qui a grandi à Toulouse et qui arrive en 1635 à Paris, qui frappe à la porte de Mersenne avec une liste incroyable de nouvelles inventions pour toutes les sciences possibles et imaginables, y compris pour la musique. Il a par exemple inventé un hydromère, une machine pour élever les eaux, le mécomère, un instrument servant à dresser des cartes géographiques, le brachimère qui permet de soulever de pesants fardeaux, ou bien encore l'œil au mer, un instrument qui montre et qui explique les mouvements des cieux pour tirer des latitudes et des longitudes.
0: Mais ce n'est pas que de la spéculation de savant fou, c'est aussi grâce à lui qu'on a le canal du Midi.
1: Alors, entre autres, il y a beaucoup de personnes qui ont proposé des plans pour un canal du Midi. Lui-même l'a fait. Il a reçu un privilège pour ça de Louis XIII, mais il n'a jamais amené son projet à bien. Ce sera fait quelques décennies plus tard par Pierre-Paul Riquet, sauf erreur, pour relier donc l'Atlantique à la Méditerranée, Et c'est l'actuel canal du Midi qui résulte de ces projets.
0: Et alors vers 1640, il fait une méthode pour la musique almérique. Alors le mot almérique est formé sur un anagramme de son nom, Lemaire. Et là, on trouve une solmisation encore différente. Ça n'est plus Utre mi fa sol la si, c'est Taramo fa sa la za.
1: Oui, tout à fait. Alors, dans le domaine de la musique, il crée un nouvel instrument qui est un luth qu'il appelle l'almérie. Oui. Anagramme de son nom, sur lequel on peut jouer dans les trois genres, diatonique, chromatique, enharmonique, avec un nombre de touches absolument extraordinaire. Il y a des ressorts pour pouvoir toucher sur ce manche gigantesque. Enfin, c'est tout à fait intéressant. Et des instruments ont été construits. Il y a plusieurs témoignages de personnes qui l'ont entendu et qui disent « mais c'est un ravissement extrême, c'est magnifique, c'est magnifique ». Et pourtant, on n'entend plus parler aujourd'hui, ça fait un flop si on veut bien. Mais en effet, il crée aussi toute une méthode de notation musicale avec des nouveaux symboles qui permettent d'écrire la musique non plus sur des portées mais sur une seule ligne pour chacune des voix. Et puis, à chacun des symboles, il attribue, comme vous venez de le dire, une nouvelle syllabe, Tarama fa sa la za, ce que Mersenne appelle la taraderie de Lemaire, et qui permet donc de noter la musique de manière nouvelle. Et ça intéresse beaucoup Marin Mersenne parce que pour lui, tout ce qui peut accélérer la connaissance, accélérer la production de savoir, est bon à prendre. Or, en France, à l'époque, il y a un monopole de l'édition musicale par la famille Ballard, les seuls imprimeurs du roi pour la musique. Et ça embête beaucoup Marin Mersenne parce que ces traités, il y a des exemples musicaux qu'il doit faire graver et qu'il doit faire imprimer par Ballard. Et ça prend beaucoup de temps, Ballard est surchargé, donc ça repousse les impressions de Mersenne. Et lui, chaque fois qu'il peut trouver une autre manière d'écrire la musique, par exemple avec des nombres, par exemple avec les nouveaux caractères de Jean Lemaire, eh ben, il saute dessus parce que ça permet de contourner ce monopole des Ballard et de faire un peu, à peu près ce qu'on veut.
0: Votre livre, Grégory Graauber, s'appelle « Chanter par Lucie en France ». Pourquoi est-ce que vous avez titré comme ça? C'est une manière précisément d'orienter le débat vers la pratique et de comment est-ce qu'on enseignait le chant par le si devenant une espèce de clé de l'enseignement?
1: Oui, alors dans ce cas-là, le si est un peu générique et comme c'est la solution qui s'est imposée finalement, c'est la syllabe que j'ai retenue, mais on a déjà pu l'évoquer. Il y a de nombreuses syllabes qui ont
0: ça aurait pu être chanté par le za ou chanté par
1: exactement.
0: Le ta.
1: Exactement. Et d'ailleurs, pendant un certain temps, le za a été utilisé pour chanter le si bémol. Ah et oui. C'est d'ailleurs assez rigolo parce que ce Jean Lemaire qui arrive à Paris en 1635 avec ses valises remplies d'inventions nouvelles, eh bien, ce pauvre Jean Lemaire, personne ne s'en souvient à la fin du siècle. Et la seule chose qui lui survit, c'est la syllabe za, qui est utilisé en complément du si par certains pour distinguer le si bémol du si bécard. Mais on a dit que Banchieri utilisait le bi, le ba, le mer c'est le za, certains chantent les mi bémol ma.
0: Ah, vous écoutez, en fait, c'est chacun sa syllabe.
1: Exactement,
0: quoi.
1: Ouais. Exactement. Et il y a des solutions qui semblent être équivalentes, mais qui, dans l'idée des personnes à l'époque qui les énoncent, ne sont pas équivalentes. Elles corrigent une imperfection précédente. Et je n'ai pas fait de liste exhaustive du nombre de syllabes nouvelles qui ont été proposées, mais elles seraient évidemment très longue avant que le si ne se dessine comme la solution finalement retenue.
0: Ce travail est au départ un travail de thèse qui est né à Genève, où il y avait au XVIIe siècle les psautiers qui ont pris une importance particulière dans votre travail, mais surtout dans ce débat-là.
1: Oui, tout à fait. On a évoqué le fait que les réformes de la solmisation, le fait de quitter cette théorie des hexacordes, n'étaient pas totalement étrangères à la réforme protestante, qui coupe les cordons, si on veut, avec toute la tradition guidonienne et catholique. Et il se trouve qu'au milieu du XVIIe siècle, on trouve dans les psautiers huguenots, ce répertoire des 150 psaumes avec les mélodies attribuées au XVIe siècle par les chantres du grand temple de Saint-Pierre de Genève, ces chants qui sont chantés de la même manière de Nîmes à Amsterdam, de Montpellier à Genève, tous les calvinistes partagent ce même répertoire. Eh bien, les psautiers qui sont imprimés au milieu du XVIIe siècle, à Amsterdam, mais également à Genève, à Montpellier et à Paris, comportent un petit préambule, des principes de musique dans lesquels la syllabe si est utilisée. Et elle n'est pas expliquée d'autre manière, ce qui pourrait faire penser effectivement que dans ces communautés, c'était une pratique admise depuis longtemps déjà.

0: C'était la maîtrise de Nîmes dans le psaume 42 des psaumes de Genève. C'est quelque chose qu'on pouvait donc chanter à Genève dans la deuxième moitié du XVIe siècle. Mais avec quel genre de partition sous les yeux alors?
1: Eh bien, on avait des petits psautiers avec le texte, et au début, ça dépend de la mise en page, la musique, tout simplement une portée avec les notes. Peu importe qu'on soive la musique à travers les hexacordes, à travers tarama fa sol la za, à travers ud ré mi fa sol la si, ce qu'on entend ne nous permet pas d'identifier la manière dont les gens pensent la musique, la conçoivent, quelles
0: Eh oui.
1: lunettes ils mettent sur les yeux pour la lire. En revanche, dans ces petits principes qui précèdent les psaumes en introduction, eh bien, la personne qui les a rédigés propose d'utiliser le si aux étudiants. C'est de la musique monodique, c'est de la musique qui n'est pas compliquée, qui n'est pas chromatique, il n'y a pas de dièse ou de bémol à tous les tournants de page. Et c'est un terrain tout à fait propice à l'apprentissage simple, d'une solmisation simple, sur ce répertoire qui était le seul admis, en fait, chez les calvinistes.
0: Mais pourquoi c'est propice? Parce que c'est-à-dire que quand ils voient une note sur une portée, ils en savent définitivement le nom parce qu'il n'y a plus la référence à la main guidonienne qui faisait que ça pouvait flotter.
1: Exactement, et surtout qu'ils vont encore un peu plus loin, ces éditeurs de psaumes,
0: Ouais.
1: c'est qu'ils utilisent toujours la même clé, en l'occurrence la clé d'ut troisième ligne, alors que avant on utilisait de nombreuses clés en fonction de la tessiture, de la voix qu'on chante, une clé de fa, une clé d'ut première ligne, deuxième ligne, troisième ligne.
0: Donc ça va aider à la
1: Donc là, ça
0: fixation
1: aide
0: du
1: à
0: ton.
1: fixer les choses exactement. On a toujours visuellement le même repère et donc on peut lui attribuer le même nom avec certitude, sans avoir à manipuler des hexacordes.
0: Et les psautiers catholiques, eux, vont intégrer le si bien plus tard.
1: Voire même pas
0: Presque
1: du tout, en
0: un
1: fait.
0: siècle. Ah oui.
1: Voire même pas du tout.
0: Ils vont rester dans le système guidonien.
1: Oui, mais en fait, ça, ils ne le disent pas.
0: Ah oui.
1: En fait, les psaumes calvinistes, c'est le répertoire par excellence qui sert à l'édification des fidèles et à la formation des jeunes fidèles, donc des enfants, au même titre que le chant grégorien pour les catholiques permet de faire ses armes sur du répertoire. Et effectivement, la contre-réforme catholique va aussi utiliser cette arme que sont les psaumes pour une édification domestique, si on veut, des fidèles. Mais en revanche, ils s'adressent à des adultes qui lisent la musique déjà et ils ne font pas précéder leur psautier de prolégomène musico-pédagogique. Donc, il n'y a pas de recommandation pour ou contre le si, pour ou contre l'hexacorde. Donc, on ne sait pas comment les gens lisaient cette musique, on ne sait que comment ils pouvaient la chanter en termes de résultats, mais pas de manière de cadre conceptuel dans lequel ils inscrivaient cette musique.
0: Oui, enfin, vous citiez tout à l'heure un certain Jacques Leclerc qui, pour le coup, lui était actif au sein de la congrégation de Saint-Maur et qui avait publié en 1556 une méthode facile et accomplie pour apprendre le chant de l'Église sans l'aide d'aucune gamme. Mais vous rappelez que c'était quand même un guidonien.
1: Alors complètement, complètement. Et c'est un personnage assez intéressant parce qu'il est à la fois aux prises avec des considérations pédagogiques, avec des jeunes qu'il doit former, et en même temps avec une somme de connaissances. C'est un bénédictin, c'est une des plus grandes autorités sur le chant grégorien au milieu du XVIIe siècle. Et il rédige un nombre considérable d'écrits sur le grégorien, des écrits qui sont tous restés manuscrits parce que c'est un fervent guidonien. C'est un fervent conservateur qui ne veut pas entendre parler de nouvelles gammes, de nouvelles syllabes, de progrès dans l'enseignement pour les enfants, parce que tout simplement, ça pervertit la connaissance, ça pervertit le système. Et du coup, accepter une nouvelle gamme, ben, c'est se rendre coupable de l'ignorance de l'ancienne et donc de toute la tradition. Et ça, il ne peut pas le concevoir, ce qui fait que tous ces écrits, des centaines et des centaines de folios manuscrits vont rester manuscrits, bien qu'il ait eu envie de les éditer, il les a fait valider par différentes personnes, mais il est tellement vindicatif dans ses prises de parole que ça ne pouvait pas passer auprès d'un lectorat qui se veut neutre en fait, et
0: En fait,
1: notamment ses collègues qui lui disent « Et Coco, redescends un petit peu, adopte un ton un peu plus neutre, ça passera beaucoup mieux ».
0: oui, parce qu'en gros, Hexacorde pour lui, c'est le paradis perdu, quoi. C'est un fou qui risque d'être perdu et qu'il faut sauver.
1: Oui, complètement. Complètement. Il va jusqu'à traiter les gens qui utilisent les nouvelles gammes de musiciens de la lie de la musique.
0: Ah ouais,
1: Vraiment, on est au
0: c'est vraiment
1: niveau
0: polémique,
1: zéro,
0: quoi.
1: voire même en dessous. Et en même temps, il fait valider cette phrase par certains des plus grands maîtres de chapelle de son temps, qu'ils se trouvent, utilisent eux-mêmes le si. Donc il y a quand même un énorme paradoxe là-dedans, et il se tire une grosse balle dans le pied, en fait, en disant ça, en prenant un parti pris aussi, aussi net, aussi conservateur, parce que lui, en effet, toute la théorie, un peu comme ceux dont on parlait avant, qui utilisent l'hexacorde comme maillard, qui justifie les modes de musique sur l'hexacorde, eh bien, Jacques Leclerc fait la même chose, et on ne peut pas changer quoi que ce soit, parce qu'on... on se rendrait coupable d'ignorance, tout simplement.
0: Et dans les mêmes moments, paraît quand même, en 1667, une méthode de François Berthaud qui, tout en étant catholique, pour le coup, amène le si pour de vrai.
1: Oui, absolument. Et Leclerc, qui écrivait peu avant cette fameuse méthode de 1666, en réfutant toutes ces gammes nouvelles nous prouvent bien qu'elles existent.
0: Ouais.
1: Et puis, ça se matérialise dans les éditions, justement, en 66, avec la méthode facile pour apprendre à chanter la musique. En 67, sous la plume de François Berthaud, donc, qui est destiné, pour le coup, à un lectorat religieux, à l'éducation de jeunes novices. Et puis aussi Pierre-Benoît de Jumillac, qui est un collègue de Jacques Leclerc, qui publie en 1673-73 La science et la pratique du plein chant, qui est une immense somme voulue par les bénédictins depuis plusieurs décennies, confiée peut-être à Jacques Leclerc d'abord, puis confiée à Jumillac parce qu'il était beaucoup plus neutre que son collègue, qui fait un état des lieux des connaissances sur le plein chant, qui est encore aujourd'hui une des références incontournables, et dans lequel il utilise aussi bien l'hexacorde que le si pour contenter tout le monde, et qui nous prouve bien également qu'on est dans une période de transition où il est nécessaire de s'adresser au lectorat, dans les deux vocabulaires, si on veut, pour que tout le monde s'y retrouve.
0: Et que là-dedans, il y a des plus ou moins progressistes, sachant que finalement, le débat est en gros pour ou contre la muance.
1: Exactement, pour ou contre la nouveauté, tout simplement, au risque de perdre de vue les fondements du système musical et de sa théorie. Mais finalement, ce qui ressort des discours, c'est que quand on veut apprendre la musique pour son divertissement ou bien pour accompagner la messe, on n'a pas besoin de connaître toute la théorie, il suffit de savoir lire et de savoir lire avec une seule série de syllabes, c'est beaucoup plus facile que de devoir en superposer plusieurs de six syllabes pour chanter cette note.
0: Qui est Henri Dumont ?
1: Henri Dumont, c'est un organiste et maître de chapelle belge qui fait sa carrière à Paris, dans les plus hautes sphères de la musique, auprès de la reine, auprès du roi Louis XIV.
0: Qui est maître de chapelle royale, donc.
1: Absolument. Sous-maître, le véritable terme, c'est sous-maître. Le maître, c'est une personne, c'est un titre honorifique, en fait, d'une personne qui n'est pas musicienne, mais les sous-maîtres de la chapelle royale, ils sont plusieurs à se partager cette charge, éduquent les jeunes enfants de la maîtrise, composent de la musique pour les services religieux royaux, et Henri Dumont en fait partie.

0: Les pages de la chapelle et la maîtrise du centre de musique baroque de Versailles sous la direction d'Olivier Schneboli. Là, c'est une partition de 1652, donc de Henri Dumont. On est en plein milieu du XVIIe siècle. Il y a quelque chose que je m'explique plus ou moins, c'est donc ça change la façon d'enseigner le chant choral, mais ça change pas tant que ça la façon de la composer.
1: Non, je ne crois pas. Comme on le disait avant, la manière dont on conçoit la musique dans sa tête, les cadres conceptuels, les forma mentis qu'on a pu
0: Parce que c'est pas
1: intégrer.
0: la même chose de réfléchir avec 7 tons qu'avec 6.
1: Alors, de nouveau, il ne s'agit pas de ton au
0: Oui,
1: sens de note, mais de
0: toujours pas, je voulais
1: nom,
0: dire.
1: mais au nom de ces tons. On peut les appeler Pierre, Paul, Jacques, finalement, ce sera le même ton.
0: Oui.
1: L'objet lui-même ne change pas, c'est la manière de l'appeler ou de le concevoir, de l'organiser éventuellement, mais en fait, on a des gammes diatoniques,
0: Parce qu'il
1: chromatiques
0: y a
1: qui.
0: des heptacordes au sens où on fait des instruments à 7 cordes au lieu de 6 quand même à certains moments. Donc ça aussi, ça va changer les pratiques. Et donc les cadres de représentation, et donc aussi les formes.
1: Absolument. Alors, je ne sais pas si le nombre de cordes de tel ou tel instrument va influencer la manière dont on chante la musique et dont on l'apprend quand on est enfant. En revanche, ce qui est sûr, c'est que le modèle instrumental est essentiellement le clavier.
0: Ouais.
1: Depuis déjà la fin du 15e, mais à plus forte raison encore avec la basse continue, les techniques d'accompagnement très verticales qui se développent au XVIIe siècle. Et justement, à travers ce type de publication, comme les Cantica Sacra de Dumont, qui est un des premiers exemples où des basses continues sont utilisées en France, le modèle instrumental très clairement va influencer ces forma mentis et ces idées d'hexacordes qui se superposaient. On était dans une dimension relative et vocale finalement. On peut chanter, à moins qu'on ait l'oreille absolue, les mêmes syllabes, différentes syllabes sur un même son, une même hauteur, une hauteur différente, peu importe. En revanche, quand on a sous les yeux un clavier avec un certain nombre de touches blanches, de touches noires, les choses se fixent et il devient beaucoup plus simple d'avoir une référence commune, c'est-à-dire un son égale un nom, et on s'arrête là, et ce pour toujours, comme disent certaines méthodes de l'époque.
0: Par contre, on va avoir parfois quelques partitions de compositeurs, par exemple un certain Sébastien de Brossard en 1689, qui va se mettre à avoir des annotations sur ses partitions où il doit mettre ré à côté de ce qui est en mi bémol ou des réglages comme
1: Oui,
0: ça.
1: tout à fait, c'est-à-dire que l'adjonction du si, qui est plus ou moins concomitante avec l'établissement de la tonalité, en fait, va permettre de renouveler non pas uniquement l'apprentissage du solfège par les étudiants, les étudiantes, mais aussi des nouvelles techniques, en fait, pour relire la musique de manière plus efficace. Et ce qui se développe en France à la fin du XVIIe et pendant le XVIIIe, c'est ce qu'on appelle le solfège au naturel et par transposition, c'est-à-dire qu'on ne s'embête pas avec différentes gammes, mais on en choisit une, la gamme majeure. Et la tonique sera toujours ut, et une, la gamme mineure, et la tonique sera toujours ré. Et par exemple, dans un grand motet, le son miserere, il y a un des mouvements, le conium, qui est, si on regarde la partition, en mi bémol mineur. Il y a six bémols à l'armure, c'est très compliqué. Et ce qu'on voit, c'est qu'il a ajouté à côté du mi bémol la syllabe ré, à côté du sol bémol la syllabe fa, à côté du si bémol la syllabe là. Et du coup, les musiciens, les chanteurs en l'occurrence, n'ont pas à s'embêter avec des bémols et la complexité de tout ça. Ils transposent juste en appelant la première note ré au lieu de mi bémol. Et le tour est joué. On a notre base de référence mineure, ré mineur si on veut en langage moderne, qui permet de chanter ça les doigts dans le nez, si je peux me permettre.
0: C'est bien pourquoi c'est une époque où il n'y avait pas d'oreille absolue.

0: extrait du Miserere de Sébastien de Brossard, celui-là même hein, qui est un historien du si, puisque c'est lui qui avait dit ça commence en 1866, qui est une façon d'instruire la question qui est donc extrêmement débattue en France au XVIIe siècle, même si vous aviez démarré dans les Flandres.
1: Exactement, Brossard qui naît justement à cette période de transition au milieu du XVIIe siècle où la technique des muances perd du terrain au profit de la nouvelle manière d'apprendre la musique et de concevoir une partition à travers la gamme du si, c'est-à-dire sept noms pour sept notes diatoniques. Et c'est à cette époque-là, du coup, entre 1660 et 1700 à peu près, qu'on trouve les deux méthodes qui coexistent dans les écrits, parce qu'il faut contenter tout le monde, il faut que les personnes qui ont appris avec l'ancienne méthode ne soient pas totalement dépassées par la nouvelle, et que les nouveaux apprenants puissent choisir aussi la manière dont ils veulent apprendre la musique, soit par la méthode des docteurs, comme ils disent à l'époque, c'est-à-dire celle des, ceux des hexacordes, ou la méthode des amateurs du si, qui permet de chanter beaucoup plus facilement. Et ce Sébastien de Brossard, véritablement, est un des premiers à se questionner sur l'identité, l'origine de cette première, de cette nouvelle syllabe de solmisation, de cette septième syllabe de solmisation, en faisant tout un travail de recherche sur lequel les générations suivantes vont continuer à élaborer des recherches.
0: Mais on peut se demander si c'est pas si la tension est pas rétrospective, c'est-à-dire si on se dit bah voilà, il y en a qui allaient plus vers le nouveau système, d'autres qui restaient attachés à l'ancien, ou est-ce que véritablement ils se disputaient en direct? Est-ce que Jacques Leclerc, Henri Dumont ont pu dialoguer ensemble et effectivement

0: notamment dans le domaine religieux. Et pourtant, Jacques Leclerc est une voix assez isolée dans sa congrégation de Saint-Maur, puisque plusieurs de ses collègues prennent la plume pour dire: mais enfin, ce que tu dis, certes, c'est très bien pour les érudits, mais dans la pratique, il se trouve que Anselme Thévard, son collègue, a mené son enquête de son côté auprès justement de Henri Dumont à la Chapelle Royale, de son collègue Thomas Gobert également à la Chapelle Royale, de Valentin de Bournonville qui lui est maître des enfants de Notre-Dame de Paris, et que ces trois grands musiciens de Louis XIV enseignent la musique aux pages et aux enfants de chœur, avec le si, avec les nouvelles méthodes, et qu'ils sont tout à fait enclins à voir ces traditions changer, puisqu'il ne s'agit en l'occurrence que de pratiques musicales, que d'apprentissage de la musique, et non pas d'une tradition théorique. Et c'est assez intéressant aussi de voir ça qu'au XVIIe, on glisse d'une théorie musicale spéculative liée au nombre hérité de l'humanisme à une théorie de la pratique beaucoup plus terre à terre, si on veut, et liée à des considérations tout simplement pratiques.
1: Pour terminer, ces questions-là peuvent aussi devenir quasiment des jeux, parce que à force de se prendre la tête les uns les autres sur do ré mi fa sol la ou do ré mi fa sol la si, on a en bouche des syllabes qui deviennent des matériaux musicaux pour les compositeurs.
0: Absolument, et ce depuis assez longtemps en fait. On se
1: Oui.
0: souvient déjà à la Renaissance des jeux que Josquin des Prez a pu faire, dégager des contours mélodiques en associant un texte avec son équivalent, avec les syllabes de la solmisation,
1: Je renvoie à
0: la Piaffe
1: l'épisode
0: Ave Mie.
1: rebuffé avec
0: Exactement.
1: Guillaume Bunel.
0: Exactement. Et on a commencé cet épisode avec une fantaisie sur Ut Re Mi Fa Sol La de Froberger. Le thème Ut Re Mi Fa Sol La est extrêmement employé, surtout à partir de la fin du XVe siècle et durant tout le XVIe ainsi qu'au XVIIe siècle, pour mettre la musique en fait en abîme au sein même de la musique. C'est une espèce d'identification de la musique, de l'hexaccord de Guidonien, de ce béaba, si on veut bien, de l'apprentissage de la musique. Nombreuses sont les messes sopra ut re mi fa sol la, sopra ut queant laxis. Nombreuses sont les composition instrumentale qui utilise ce thème qui en soi n'est pas extrêmement sexy, on ne peut pas faire grand-chose avec Ut Re Mi Fa Sol La, mais justement ça permet aux compositeurs de montrer toute l'étendue de leur génie et comment ils peuvent sublimer ce thème. On a des centaines de ces compositions. En revanche, des compositions sur Ut Re Mi Fa Sol La Si Ut, personne n'utilise une simple gamme pour elle-même, finalement. Oui, on a des gammes partout, mais c'est des mouvements, c'est des tirades et il y a quand même Marin Marais en France qui nous propose un jeu qui s'appelle La Gamme, en forme de petit opéra, qui date de 1723, donc quelques décennies après l'adoption généralisée du si en France, et qui utilise chacun des tons diatoniques pour créer une œuvre d'une quarantaine de minutes, une sonate, une espèce de grande sonate, dont le premier motif est une gamme ascendante, puis descendante, tel que l'hexaccord avait pu être utilisé au préalable pour lui-même.
1: Et on va se quitter avec un extrait de cette gamme de Marin Marais. Merci beaucoup Grégory Rauber. Je rappelle qu'on peut lire Chanté par le si en France au XVIIe siècle aux éditions Brépol.